0: Bonjour et bon réveil, vous écoutez Radio 1, il est 5h. Et voici votre premier flash info avec Rodney Pierre-Louis. Bonjour Rodney.
1: Bonjour Avi, bonjour à tous. La communauté musulmane célèbre aujourd'hui l'Eid al-Adha. Cette fête commémore la foi et le sacrifice du prophète Ibrahim. Dès l'aube, les mosquées du pays ont accueilli de nombreux fidèles venus accomplir la prière de l'Eid. Et comme le veut la tradition, le sacrifice rituel est effectué avant le partage de la viande avec les proches et les personnes dans le besoin. Tout au long de la journée, famille et amis se réunissent autour de repas traditionnels dont le biryani. Le taux global de remplissage des réservoirs est désormais à 66,6%. Les autorités maintiennent le plan de restriction de la distribution d'eau à travers le pays. La situation hydrique reste sous surveillance en raison de pluies insuffisantes pour garantir un approvisionnement stable sur le long terme. Lomesh Djagou, directeur de la Water Resources Unit, appelle ainsi la population à une consommation responsable afin d'éviter le gaspillage. Les autorités soulignent que les mesures de restriction pourrait être ajustée en fonction de l'évolution des conditions climatiques et des prochaines pluies. Lomesh Djagou sera l'invité d'Alison Sinapen ce matin pour le Focus. Un directeur d'entreprise de 51 ans, habitant Péribert, a été arrêté mardi après une plainte déposée par un responsable financier de Mecom, basé à Grande-Rivière-Nord-Ouest. Selon la plainte, la compagnie aurait acheté une pelle rétrochargeuse JCB 3CX Eco au coût de 6,6 millions de roupies auprès d'Island Builders Company Limited en juillet 2025. Après la livraison de l'équipement, les paiements promis n'auraient jamais été honorés. Un nouveau chèque émis en mai 2026 aurait ensuite été retourné avec la mention insufficient funds. Le suspect a partiellement admis les faits. Relâché sur parole, il devra rester à la disposition des enquêteurs de la CID Metro South qui a démarré une enquête d'émission de chèques sans provision. À l'étranger, la Norvège a donné son accord pour rejoindre la dissuasion nucléaire avancée aux côtés de la France, a annoncé hier le président français Emmanuel Macron lors d'une visite à Paris du premier ministre norvégien Jonas Gahr Støre, à l'occasion de laquelle les deux pays ont renforcé leur coopération de défense. 8 pays avaient été d'emblée associés à cette nouvelle doctrine, le Royaume-Uni, l'Allemagne, la Pologne, les Pays-Bas, la Belgique, la Grèce, la Suède et le Danemark. La Norvège s'était dans un premier temps dite prête à en discuter avec Paris. Voilà la fin de ce flash. Merci de l'avoir suivi. On se retrouve à 6h. À vous, Avi, pour Matin Bonheur.
0: Merci beaucoup Rodney Pierre-Louis. À tout à l'heure.
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0: Et on est jeudi le 28 mai 2026. Voyons les prévisions pour les prochaines 24 heures. Après quelques ondées matinales sur les hauteurs, il fera essentiellement beau en général au cours de la journée. Côté température, ce sera entre 23 et 25 degrés sur le plateau central et entre 27 et 30 degrés dans les régions côtières. Ce soir, ce sera un petit peu nuageux avec quelques averses à l'est, au sud et sur le plateau central. Le vent soufflera de l'est de 20 km/h avec des pointes de 50 km/h aux endroits exposés. La mer sera agitée au-delà des récifs avec des houles du sud de l'ordre de 2 mètres. Le soleil nous dira bonjour à 6h36 et ira se coucher à 17h38.

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0: One, c'est Matin Bonheur en ce jeudi 28 mai 2026. Antilipé, des amants différents de week-end là, hein. Arrive Zeddy et c'est Avi qui vous accompagne jusqu'à 6h sur la fréquence Liberté. Et en même temps, donc voilà, on souhaite à tous nos amis, donc, de foi musulmane, un Eid ul Adha, donc voilà, qui fête aujourd'hui, donc, cette fête, donc, qui fait rappel, donc, du sacrifice du prophète Ibrahim. Et là, merci, donc, d'être présent sur Radio One. Et là, déjà, comme on commence, et même là, mais ça va se finir à entrer sur le 5-8-5-3-7-7-21. Bonjour, Avi! Un nouveau jour qui commence, plein d'espoir dans ce monde, des attitudes, c'est vrai. Un certain, mais c'est le moment, nous, mais aussi avec l'assurance, hein, quand même. Let's think positive. Bonne journée à tous et bonne fête à nos frères et sœurs musulmans. Gilbert de Saint-Croix, toujours là. Toujours Gilbert là. On vous embrasse, Gilbert. Merci d'être là avec nous sur la fréquence Liberté. Et n'oubliez pas, vous pouvez également nous appeler sur le 210-8910. Et on démarre avec Nico and Vince, Fresh Alia. Matin Bonheur, c'est parti.
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Vanessa Fresh, Alien pour vous sur Radio 1. Merci d'être avec nous sur la fréquence Liberté. On arrive dans quelques instants pour prendre vos appels sur le 210 8910. Et là, on vous demande de nous dire oui avec, ben voilà, Santa qui arrive pour vous.

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0: 15 avis avec vous pour Matin Bonheur jusqu'à 6h et la direction, le 210 8 9 10, nous avons au téléphone Marie-Noël, bonjour.
1: Bonjour Avi, comment ça va?
0: Ça va très bien, en pleine forme. Et Marie-Noël, tiens un coup de baie du tombeau, c'est ça?
1: Oui.
0: Ah, il a super fait frais là, quand il est grand matin, non?
1: Oui, matin bien fait frais.
0: Bien frais, frais. Bien, bien couvert, surtout, hein?
1: Oui.
0: Un parle de courant, des adios.
1: Oui.
0: Et surtout quand les snafflets ouverts, en tout cas, tes bébés te rentrent parce qu'il y va là.
1: Oui, il y va là. Il prend un petit ouvert la fenêtre.
0: Ouais.
1: Mais il a mon fermé là.
0: La ferme, il est bien fou.
1: Il a télé ouvert quand il y a un petit soleil.
0: Ah ouais.
1: Il fait rentrer un petit peu.
0: C'est moi quand il rentre, soleil là.
1: Oui.
0: Belle salée, ça.
1: Extra salée, ça.
0: Bah ouais, c'est ça qu'appelle Maurice, ça, grand matin.
1: Oui, la famille, ça va, il est au côté.
0: Oui, de mon côté, la famille correcte, là, nous tous, enfin.
1: La famille Réjouane, tout correct.
0: Tout correct, je te l'aime, là.
1: Hein, la grâce de Dieu.
0: La grâce de Dieu, tout correct. Nous, Yann, là, même, là. Au bout quoi, Zodi, là, Zedi, 5 et 15.
1: Oui.
0: Il y a beaucoup de monde à radio.
1: Oui.
0: On peut dire, là, il y a Yann, il y a Kinsley, il y a Rodney.
1: Oui.
0: Après, il y a encore, il y a une fake vinyle, là. Il y a Ivan, tout l'aime, là.
1: Maman,
0: qui a fait un petit domino, me dire, là.
1: Oui, qui a fait un petit domino, surtout Yann. Yann compte en faire, il est gros garçon.
0: Oui, oui, oui, bon garçon, ici, un gros garçon.
1: Et Molly.
0: Molly, Molly, pas
1: Molly, si on veut faire ce gros sommeil, là-bas, là, allez.
0: Ah, là, elle peut ronfler, là.
1: Il peut ronfler, là.
0: Ah, allez, Marine, elle m'écoute au bout, dédicace.
1: Oui, aujourd'hui, qui Thomas gagne ce lasse.
0: Oui.
1: Et me fait un petit dédicace pour lui demander pour sa maman Tina. Mm-hmm. Et son papa Yannick.
0: Oui.
1: Et sa grand-mère Linda.
0: Oui.
1: Et grand-mère Daniel.
0: Oui.
1: Et puis ça pour Iskay qui tu fêtes son anniversaire le 22, vendredi dernier, okay. Aux petits-enfants.
0: Oui.
1: Tu fêtes ses 10 ans.
0: 10 ans, maman, bien coquin.
1: Oui, 10 ans déjà. Demandez pour sa maman Magali. Oui. Et son papa Yann. Et tonton, ma tante et tout. Mm-hmm. Et puis ça pour Cholence de Sainte-Croix qui tu fais son anniversaire le 15 mai là.
0: Le 15 mai.
1: Oui, demandé pour son mari Gérard et ses enfants, belle-sœur, beau-frère et sœur et tout, de Sainte-Croix, les Cholence Céline de Sainte-Croix.
0: Ok.
1: Oui, et puis ça pour Samia Haroun qui tu fais son anniversaire également le 15.
0: Ah, le 15 mai.
1: Travail, ça.
0: Ah oui, normal, Samia qui a...
1: Samia Roun, oui.
0: Normal, fait un gros bisou aussi.
1: Merci, moi, j'espère que c'est bien parent qui peut écouter et d'ici capable d'écouter la radio.
0: D'accord.
1: Oui, et puis ça pour Rosemary qui vous fête son anniversaire là, samedi.
0: Samedi.
1: Rosemary, mon petit camarade de Petit Tombeau.
0: Bel programme, ça.
1: Et bel programme, ça.
0: Ah, mais t'es pas lourd.
1: Et puis ça pour Tina.
0: Tina.
1: Oui. La maman de Thomas, qui Thomas aujourd'hui, son anniversaire présent. Oui.
0: Ok.
1: Mais finalement, dimanche, le 31.
0: Oh, l'anniversaire.
1: Il y a un double cadeau l'anniversaire. Fait
0: démêler tout là-dedans. Bah, mais c'est le cadeau là, problème.
1: C'est le cadeau Tina. Et moi, fais un petit coucou pour mon neveu Kenny et Jenny. Et sans oublier Papa Mario.
0: Ouais.
1: Pour Shelley de Beaubassin,
0: ouais.
1: Pour Marie Moyou, et puis ça pour Joyce de Beaubassin.
0: Joyce de Beaubassin, ouais. Fidèle aussi. Hein?
1: Oui. Mm-hmm. Ni peine à l'anniversaire, c'est l'anniversaire fini, passé.
0: Fini. Super.
1: Et puis ça pour Moyou Moura, qui est le radio One, notre collègue de longues années.
0: Ça, c'est un, moi, dire,
1: oui.
0: Un maître.
1: Oui, oui. Marie-Michel Etienne. Et puis ça, tout ce même. Et pour Priscille qui est allée pour prendre travail là.
0: Ben oui, Priscille qui pour la réception, bien sûr, capable de causer.
1: Oui,
0: enfin, tu es venu où trouver, où qu'on se tout ici.
1: Oui,
0: hein?
1: Où qu'on se tout, comme
0: oui,
1: tout à l'âme.
0: Tout.
1: Toute la famille Radio-One et Daniela, Miguel Emelin.
0: Tout du monde, toute l'équipe.
1: Et le directeur à la radio.
0: Oui, normal, vous êtes le directeur là, hein?
1: Oui, et pour Wizzy et votre famille.
0: Merci beaucoup, Marie-Noël.
1: Et merci beaucoup et bonne journée. Bon jeudi.
0: Bon jeudi, surtout, donc profite bien de cette journée et ce week-end-là, profite bien également, ok?
1: Oui, bon week-end, si vous gagnez la nuit, demain, vous venez se dire bonne fête demain, le papa et les mamans.
0: Allez, pas de problème, moi, t'as nous demain.
1: Oui, merci beaucoup, bye bye, gros bisous.
0: Gros bisous, Marie-Noël.
1: Bonne rentrée chez vous.
0: Merci à vous, enfin, ou de la case, moi.
1: La maman, écoute-moi du salin, bon anniversaire pour Thomas de Béditombo.
0: Allez, t'as nous passe à l'imborier un petit moment pour
1: tout un petit peu
0: 15 classes. Ok, merci Marc-Noël.
1: Bye bye.
0: Allez, bye. Là, nous faisons danse un petit peu dans un petit peu la côte là, parce qu'il nous pense aussi à une camarade PC. Ah ouais, il a un fils aussi bonnet, pas la PC là, hein. Par la route sa petite poussons là, par la route sa carrière là, comment nous dire. Donc, à tout bon camarade qui écoute nous en ce moment, Michel Legris, mon capitaine, c'est sur Radio One. Vous écoutez Matin Bonheur.

0: Red pour vous sur Radio 1. Merci d'écouter la fréquence, liberté. Et là, on y va pour vos dédicaces également sur WhatsApp. Bah oui, ne pas oublier WhatsApp, les amis. 5853-7721. Salut, hein, c'est Marie-Thérèse et Abraham de Plaisance pour mon très cher ami Marina et son époux Mickaël, ses deux enfants et pour Lilette. Moi, je souhaite lui une bonne santé et son époux Mario, ses enfants pour mon fils Didier et mon petit-fils Sean, Maël, Maëva, Lydia, de Caen-le-Vieux, Loïc, Aïssa, Théo, Dwayne, Laurine, de Cascavel, Alonso, Adriano, Adriana, Noé de Tamarin et bonne fête des mères à tous. Merci à la Radio One. Bonne journée. Merci beaucoup. Également un petit coucou à Adriana de Saint-Jean, toujours Pélin, voilà, dans la bonne humeur. Bisous, bonne journée. Merci à toi, Adriana, pour ce message. Également sur le 5-853-7721. Fidèle au poste, Muriel. Bonjour à toute l'équipe de Matin Bonheur. Bon jeudi et bonne journée. Merci beaucoup et bon courage. Voilà. Et salut, donc c'est qui nous a envoyé ce message là? Donc voilà, c'est pas signé pour l'instant, c'est Odile, voilà, Odile. Salut Avi, bon jeudi à toi pour mon neveu Jean-Éric qui fête son anif aujourd'hui de la part de sa maman Véronique, papa Giovanni, sa sœur Paulette, sa fiancée Valérie, son beau-frère Sean, les familles Alfred, Bardotti, Comol, Domain, Esther, Honoré et La Folle et aussi et Id Oulada, la communauté musulmane, donc voilà, demandée par Odile de Rive des Anguilles qui embrasse Jean-Éric et leur souhaite bon anniversaire. Merci beaucoup. Est-ce que tu peux passer la chanson d'Alain Barrière, bon anniversaire? Bah oui, ça arrive dans quelques instants. Ça arrive même après la pub dans quelques minutes, on va dire. Donc, Gentrakazud. Et on dédie ça à tous ceux et celles qui font leur anif today, après-demain et après-demain. Donc voilà, c'est pour vous. Et également Joyce, du côté de Bobassa au poste. Bonjour à vie, bonjour à toute l'équipe de Radio One. Je souhaite une très bonne fête demain à toutes, également de voilà, à tous nos bonnes frères et sœurs musulmanes également de l'île Maurice. Et un petit coucou à toi, vie, et à l'équipe de Ready One, sans oublier Marie-Noël de Baie du Tombeau. C'est Joyce de Beaubassin. Bon jeudi à toi. Merci, Joyce. Et bah oui, Marie-Noël, si téléphoné il y a quelques instants, tu peux penser à Joyce très très fort. Allez, on arrive. Bougez pas.
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0: à l'instant sur Radio 1 et on souhaite à tous ceux et celles qui fêtent leur NIF aujourd'hui un très bon anniversaire et même pour demain et ce week-end également. Donc voilà, c'est pour vous. Et là, nous avons au téléphone Gann de Rosil. Bonjour Gann.
1: Bonjour Avi.
0: Qui manie Gann, correct?
1: Moi, ça va très bien, merci pour la grâce de Dieu.
0: Bah, il y a un plein de faux, mais 25h30 grand matin. Là.
1: Non, depuis 10h du matin, on se met un café.
0: 10h du matin, qui fait pas gagner un sommet?
1: Ah, ouais, ouais. Sinon, on se met, vous connaissez le problème, un camarade se freine décédé.
0: Oui.
1: On a passé la nuit, tout le monde a fait, vous me retournez après. On a l'enterrement. C'est tellement un petit peu, moi, fatigué.
0: Bah oui, normal.
1: Vraiment reposé hier, on comprend.
0: On reposait là, on prend tout sommeil de la journée, là, là,
1: ouais.
0: Là, soit pas gagné du tout, là.
1: Soit pas gagné du tout, pas rien, moi, mes vidéos, moi, guetté, toujours.
0: Eh oui, qui va une vidéo guetté comme ça?
1: Ben, puis mes karaté.
0: Oh, ben, Bruce Lee, comme on dit là, Jackie Chan.
1: Ben, ancien, après, ben, nouveau, tout ça, là.
0: Ah oui, t'as karaté, qui fait aucun karaté?
1: Mais c'est bon, moi, content, comme ben, qui marche en action, moi.
0: Ou guetté film karaté, ou bien sommeil, plus encore.
1: Non. Au contraire, là, il a fait dans mon pied guetté, même là. Ce mec là,
0: vini. Il vini.
1: Là, moi, j'ai que t'aimes de deux.
0: Là, je me contente d'être documenté. Vous connaissez, ben, documenté, comment dire. Il y a ben documenté, là, il a bien semé. Que guette mon premier 5 secondes, il finit. Ah, il a.
1: Non, moi, content d'être ben film karaté, franchement, vous dire, hein.
0: Ça vous banne pas.
1: Ben, je dis, je l'ai fait, même, ben, ça, m'a fini guetté. Moi,
0: j'ai fait
1: pour moi.
0: Ah, ben bon. Quoi que tu as préféré que ça, non?
1: Bruce Lee.
0: Bruce Lee. Hey,
1: moi, après ce garçon aussi, c'est moi, malheureusement, il est décédé.
0: Le garçon m'a appelé.
1: Aïe, mon vieux, on a besoin de l'aide d'autres choses. Je ne vais pas faire rien.
0: Ah, mais c'est pas quoi.
1: Et moi, j'ai où?
0: Allez, Gann, m'écoute pour dédicace.
1: Oui, justement, pour mon dédicace, c'est moi, un petit camarade qui fait son anniversaire, Michita.
0: Oui.
1: De Rosil.
0: Oui.
1: Mais c'est l'anniversaire, c'est dimanche, fête des mères.
0: Ah, maman.
1: Alors, on souhaite un bon anniversaire.
0: Oui.
1: Que bon Dieu garde toujours en bonne et parfaite santé. Et aussi à sa maman aussi. Mm-hmm. Et aussi, je vais profiter de cette occasion pour dire un grand bonjour à mes petits-enfants.
0: Oui.
1: Il y a Isira, Samira, Sania.
0: Oui.
1: La petite Megan. Et le prince charmant, c'est ça. Ryan.
0: Oui, le prince charmant, ça va.
1: Ouais, c'est Ryan, le seul garçon qu'il y a dans la famille.
0: Ah, uh-huh.
1: Et aussi mes deux garçons, Alender et Wesley.
0: Oui.
1: Et leur épouse, c'est. Et chose. Voilà.
0: Bialy, là. Oh, oui.
1: Non, mais chose dans la bouche, mais. Ça fait rien, on va dire.
0: Allez, bah, on va faire les
1: tours. Estelle.
0: Oui.
1: Et aussi. Chose. Chouen.
0: Chouen.
1: Ouais, Chouen. Et aussi pour. Toute l'équipe de la radio.
0: Merci, Gann.
1: Hein, parce que moi, nous disons souvent non. On ne va pas dire souvent non. Parce que moi, je connais trois gars là-dedans.
0: Ben oui, c'est tout comme ça qu'un seul camarade.
1: Ouais, et aussi pour votre épouse. Merci. Et la famille.
0: Merci beaucoup.
1: Ça, et aussi, et sans oublier ma tante Daisy de Verdun.
0: Oui.
1: Et aussi Micheline.
0: Et Régis.
1: Et Régis, ça, vous savez.
0: Oublié,
1: et
0: ça,
1: puis, il y a une chose de Rosebelle, il y a Rosie.
0: Oui.
1: Nicole et Margaret.
0: Et Margaret de?
1: Ouais, de Rosebelle.
0: De Rosebelle.
1: Et aussi pour tous les amis qui vous écoutent en ce moment, hein, sans distinction. Et aussi, bonne fête à tous les mamans de l'île Maurice, Rodrigue, Seychelles, tout,
0: Lascaux,
1: qui vous écoutent en ce moment.
0: Tout, bonne maman à travers la planète, surtout.
1: Ah oui.
0: Ben voilà.
1: Allez, gros bisous à vous et aussi à toute l'équipe de la radio.
0: Merci, Gann.
1: À la prochaine. Peut-être je viendrai vers le premier, il y a beaucoup.
0: Qui premier?
1: Anniversaire.
0: Ah, OK.
1: Tous les amis, parce que tous les amis de la radio même qui vont fêter leur anniversaire, parmi ça, il y a moi-même.
0: Ah, ben super.
1: Pour moi, c'est les 20.
0: Les 20, les 20 juin, là.
1: Et aussi, je fais un petit coucou à mon neveu que j'ai entendu à la radio l'autre jour dans le programme de Miguel.
0: Oui.
1: Nicolas Planel.
0: Oui.
1: Et sans oublier son papa, Robert.
0: Robert Planel.
1: Oui.
0: Allez, merci.
1: Allez, bye-bye.
0: Allez, bye-bye. C'était Gann de Rosil, vous le savez bien. En tout cas, nous comptons avec nous, Manu Tite, auditeur sur le 210, Win of 10, tout de suite, Bruno Mars, I Just Might. 1, 2,

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0: sur nos côtes, qu'est-ce qui est prévu pour ce jeudi? Ce sera entre 27 et 30 degrés, donc à l'est, ouest et nord. Également, donc, il y aura un petit peu de pluie en après-midi, mais sinon, donc, le temps sera beau. Et écoutez, donc, la mer sera agitée plutôt au-delà des récifs avec des houles du sud de l'ordre de 2 mètres. Le vent soufflera de l'est, de 20 avec des pointes de 50 km/h aux endroits exposés. Donc, ça, c'est sur le plateau central. Les marées hautes prévues à 11h52, marée basse à 17h35. Le soleil nous dira bonjour à 6h36 et ira se coucher à 17h38.
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0: écoute sur Radio One, Two Hour here à l'instant. Et là, on a des dédicaces sur le 5-8-5-3-5-5-21. Il est 5h51. Salut Avi, donc, une chanson, voilà, pour maman et pour toutes les mamans de Maurice et Rodrigue, ainsi que Noëlette, Roland, Marie-Noël de Baie du Tombeau, Marianne Meunier de Rodrigue, Marianne de Plaine des Papayes, Véronique de Clémentia, Margaret de Saint-Pierre et ma fille Nathalie. C'est de la part de Marie-Ange. Merci beaucoup, Marie-Ange. Il n'y a pas de quoi, Odile, qui me dit merci pour la chanson de Alain Barrière. Et salut Avi. Bonjour, dis à toi et toute ton équipe. Passe un petit coucou pour Comarène, qui a déjà commencé, donc voilà, sa journée. La famille pontoise, Latou et Virapel. Merci beaucoup. C'est de la part, donc voilà, de Stéphanie, qui nous a envoyé ce message. Bonjour à l'équipe de matin. Bonheur. C'est un plaisir de démarrer cette nouvelle journée en votre compagnie. Et j'en profite pour faire un coucou aux fidèles qui sont à l'écoute, y compris la ma famille, sans oublier mes collègues de Motorco. Bonne continuation avec vous, Avi. Et mes amitiés, c'est Clarelle de Trou de Douce. Merci beaucoup, Clarelle, fidèle au poste. Ça, pas besoin de dire ça. Bonjour, Esté Blesse, et bon jeudi. C'est de la part de Christina, toujours présente. Nous avons aussi Nathalie qui nous dit bonjour Avi, qui peut dire Freciella. Freciella, correct, c'est qu'à manage avec Lila. Zodi, petit déjeuner, qu'un bon pudding, patate. Top honnête, ça. Ben oui, merci. Bonne journée tout le monde. Merci Nathalie. Également, on dit bon jeudi à Judith qui est là avec nous. Heidi de Cœurpipe qui nous souhaite une excellente journée, hein, et voilà, et surtout gardez votre bonne humeur pour la journée aujourd'hui. Gros bisous doux, bisous fou à Luana également. Merci Heidi, ça fait plaisir, et un grand bonjour à vous à vie, donc, et bon jeudi. C'est un coucou aussi à ma famille, mes amis, gros bisous doux, merci de nous accompagner. C'est de la part de Marie-France, fidèle au poste. Et là, nous avons pas mal de dédicaces qui peuvent rentrer. NDLE, Marianne de Rosil qui nous envoie une Zolita Café. Merci Marianne. Également, bonjour à toute la team de Matin Bonheur. Un petit salut à ma famille et mes amis qui sont à l'écoute ce matin. C'est Marie-Loude et qui nous écoute en ce moment. Également, voilà, un coucou, belle journée à Jacqueline, Wendy, Andy, Sandy, la famille Jory de Cassis, pour Marie-Ange et Roland, demandé par Margaret et la famille Anna Muntou de Saint-Pierre. Et là, on s'est demandé comment Bruce Lee, ce garçon appelé. Elle s'appelle Brandon Lee. Et diamant lui-même seulement. Ben voilà, Brandon Lee, malheureusement, donc voilà, qui a disparu en 1993. C'était le 31 mars, donc voilà. Bon, à l'âge de 28 ans. Tragique, les amis. Allez, on arrive dans quelques instants. Tout de suite, c'est Toto, hein, les amis. En 1982, Rosanna.
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avec Toto pour vous sur Radio 1. Et avant de vous dire bye bye, nous avons quelques coucous à faire, les amis, sur le 5853-7721. Bonjour à vie, c'est pour ma cousine Fabiola Legrand de Cassis qui fête ses 46 ans de la part de la famille Sœur et de Flic en Flac. Merci et bonne journée. Et également un petit coucou à Jean-Éric de Rivière des Anguilles qui fête son anif aujourd'hui et toute la famille qui l'embrasse. Pour Annie de Port-Louis qui a fêté hier son anif, à maman Roland, ses deux sœurs, Aurélie, Adriana, sa grand-mère Marie-Loud, et une pensée spéciale pour son papa, hein, Roméo, qui n'est plus dans ce monde, c'est Marie-Claude de Port-Louis. Gros bisous. Également coucou à Clancy, également un petit coucou à... Voilà. Donc voilà, dis-nous Moussa, envoie-moi le titre de cette chanson. Ok, on nous voit voir ça un petit moment là. Et on vient prendre ça pour ce prochain, pour ce karaoké. Merci mes amis, c'est Aïka qui nous a envoyé ce message. Et également à Heidi et Cyril de Saint-Croix qui nous dit bon jeudi, God bless, coucou à sa fille, donc à Maria. Et Steve, les petits-enfants de Melbourne, et son fils Steven, Aniel de Pointe-au-Sable et toute la famille. Bisous doux, c'est maman Heidi, mamie Heidi. Également Estelle Quirin qui dit, voilà, elle embrasse très très fort sa maman Géraldine Quirin. Et elle souhaite également happy birthday à son petit cousin Jay-Z Maillard qui fête ses 14 ans. Ben voilà, gros bisous, sois gentil et apprends bien à l'école. Ben oui, bien pour autant, apprendre bien à l'école. Également, on souhaite un happy birthday à Rosemée de Trimbor, plutôt, donc quittez-nous à une bonne fête des mères. Pour Yvette et Nadège de voilà, Suzy, Micheline, Laura, Josiane, à toute l'équipe, enfin, qui peut écouter en ce moment. Merci. Et c'est ici que je vous dis bye bye, on se retrouve demain, 5h, 6h pour Matin Bonheur. Et sinon, pour les points sports, à partir de 6h30 et 7h30, c'est Loana qui arrive pour vous pour le Wake Up Show. Avant, ce sera votre flash de 6h. Bye bye, bonne journée.

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2: Bonjour et bienvenue, jeudi, nous sommes le 28 mai, Radio 1, il est 6h. Pour l'info, le flash, Rodney Pierre-Louis, bonjour.
3: Bonjour Louana, bonjour à tous. La communauté musulmane célèbre aujourd'hui l'Eid al-Adha. Cette fête commémore la foi et le sacrifice du prophète Ibrahim. Dès l'aube, les mosquées du pays ont accueilli de nombreux fidèles venus accomplir la prière de l'Eid. Et comme le veut la tradition, le sacrifice rituel est effectué avant le partage de la viande avec les proches et les personnes dans le besoin. Tout au long de la journée, famille et amis se réunissent autour de repas traditionnels, dont le fameux biryani. Le taux global de remplissage des réservoirs est désormais à 66,6%. Les autorités maintiennent le plan de restriction de la distribution d'eau à travers le pays. La situation hydrique reste sous surveillance en raison de pluies insuffisantes pour garantir un approvisionnement stable sur le long terme. Lomesh Djagou, directeur de la Water Resources Unit, appelle ainsi la population à une consommation responsable afin d'éviter le gaspillage. Les autorités soulignent que les mesures de restriction pourraient être ajustées en fonction de l'évolution des conditions climatiques et des prochaines pluies. Lomesh Djagou sera l'invité d'Alison Sinapen ce matin pour le Focus. Un directeur d'entreprise de 51 ans habitant Péribert a été arrêté mardi après une plainte déposée par un responsable financier de Mecom basé à Grande-Rivière-Nord-Ouest. Selon la plainte, la compagnie aurait acheté une pelle rétrochargeuse JCB 3CX Eco au coût de 6,6 millions de roupies auprès d'Island Builders Company Limited en juillet 2025. Après la livraison de l'équipement, les paiements promis n'auraient jamais été honorés. Un nouveau chèque émis en mai 2026 aurait ensuite été retourné avec la mention « insufficient funds ». Le suspect a partiellement admis les faits. Relâché sur parole, il devra rester à la disposition des enquêteurs de la CID qui a démarré une enquête d'émission de chèques sans provision. Et puis à l'étranger, Meta a lancé hier des formules payantes d'abonnement pour ses applications phares, une étape majeure pour le géant technologique qui cherche à réduire sa dépendance à la publicité. L'annonce a été partagée sur Instagram par la directrice des produits de Meta, Naomi Glate, sobrement baptisée Instagram Plus et Facebook Plus. Ils offrent notamment des fonctionnalités supplémentaires d'analyse statistique et l'accès à une audience plus large. Il faudra débourser mensuellement $3.99 pour y accéder. Fin de ce flash, merci de l'avoir suivi. Louana, c'est à vous pour le Wake Up Show.
2: Oui, c'est parti. Merci beaucoup, Rodney Pierre-Louis. Vous revenez tout à l'heure à 6h30 pour le sommaire, également l'actu sport avec Avi.
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3: Ready One, il est 6h05 et nous voyons cette météo-là aujourd'hui en ce jeudi, à savoir qu'un assez fort anticyclone loin au sud des Mascareignes fait circuler des alizés modérés sur notre région, donc toujours un peu frisqué quand même ce matin. Et bonne nouvelle, après les quelques ondées vers les hauteurs, donc un beau temps annoncé aujourd'hui en journée. Donc semble-t-il, le soleil sera au rendez-vous, affaire à suivre. Il fait encore tout noir dehors, mais voilà, et nous allons bien sûr accueillir Monsieur Soleil tout à l'heure. Côté maximal, il fera entre 23 et 25 degrés aujourd'hui vers le centre de l'île et de 27 à 30 degrés vers les régions côtières. Soyez prudents aussi sur les routes, hein, avec quelques poches de brouillard là ce matin vers les hauteurs, alors que le vent nous vient de l'est à une vitesse

0: et bienvenue ce matin dans votre Wake Up Show. Nous sommes le jeudi 28 mai 2026. Oh, yeah, oh yes. Et c'est parti pour le meilleur des réveils. Faisons les choses bien avec la niaque du jour. Parce que voilà, le jeudi, c'est le jour perfecto, on va le dire, pour garder le rythme, rester motivé. Et il le faut. Pendant ces 3 heures, à coup de news, également sport, avec le tandem et l'actu également, Rodney Pierre-Louis pour les points infos et avis pour l'actu sport à 6h30 et 7h30. En régie pour la partie technique, marche, ils sont à deux là aujourd'hui, attention. Hein. D'abord, un coucou doux à Yann, notre maestro. Bonjour Yann.
1: Bonjour Luana, bonjour Hélène, bonjour à tous.
0: Ah là, Lila, vous êtes, mais quelle force, mais quelle forme. Et ça, on adore. Et de l'autre côté, nous avons également Kinsley le grand qui est avec nous ce matin. Bonjour Kinsley.
2: Bonjour Luana, bonjour Hélène, bonjour à tous, bonjour Yann.
0: Maman, vous êtes tout en forme là, comme il se doit. Et ben oui, on est ravis, justement, messieurs. Merci d'être avec nous ce matin. Et forcément, elle aussi, elle arbore un très beau sourire là ce matin. C'est Hélène au standard, c'est vraiment la maîtresse des jeux. Bonjour Hélène.
3: Bonjour Luana, bonjour Kinsley, oui. Bonjour Yann et bonjour aux éditeurs.
0: Ah ben voilà, yes, ben comme quoi, écoutez, c'est un jeudi, l'agnac, mais à fond là. Hein.
3: Oui.
0: Aujourd'hui, yes, comme il se doit, donc moi-même, Luana, et puis ben, rappelons, soyez très sympa avec Hélène au téléphone. Hein. Ben voilà, parce que c'est elle qui gère tout ce qu'il faut. Comme d'hab, nous sommes à votre service jusqu'à 9h, donc à coup de jeux, de cadeaux, les meilleurs partenaires pour gâter d'ailleurs les mamans du Wake Up Show, parce que voilà, c'est ce dimanche, la fête des mères, branchée tôt ce matin pour le meilleur des réveils, donc dans le rush du matin. Vous allez prendre, vous là les mamans, prenez quelques petites minutes pour jouer avec nous, avec nos différents partenaires. Et pour démarrer en musique, oui, ce jeudi matin, c'est une nouveauté, c'est la chanteuse antillaise qu'on adore, elle c'est Nesli. Elle nous dit d'ailleurs carpe diem, expression latine qui nous vient du poète Horace, je le rappelle. Et ça tombe bien pour le message, profitons de l'instant présent. Très bon jeudi et bon réveil avec Radio One.
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0: formation musicale en mode zouk self-love, Carpe Diem de Nesli. Et Carpe Diem, oui, vivons pleinement ce jeudi. Merci de vous brancher le Wake-up Show. Il est 6h13, se présente à vous une nouvelle matinée pour jouer à notre grand quiz de culture générale ce matin, 60 secondes chrono. Hier, ce fut une aventure alors là, particulièrement satisfaisante avec le sacre de Viviane du côté de Flic-en-Flac. Je ne sais pas si elle nous écoute ce matin, mais je peux vous dire qu'elle a fait péter l'oseille. On vous propose Rapidos, donc c'est qu'ils ont raté un extrait là ce matin. Écoutez ceci, c'est du pur bonheur. Let's go. Quel ustensile de cuisine à long manche muni d'un récipient creux est principalement utilisé pour servir par exemple de la soupe? Oui. Quel ingrédient obtient-on en battant des blancs d'œufs?
1: Du blanc neige.
0: Oui. Quelle sauce froide contient de la mayonnaise, des câpres et des cornichons?
1: Je sais pas.
0: Quel terme définit le fait de plonger un légume dans de l'eau bouillante puis glacer?
1: Blanchir.
0: Oui. Quel fruit jaune utilise-t-on pour faire une vraie tarte tatin?
1: Pomme.
0: Oui, ça même. Quelle sauce froide contient de la mayonnaise, des câpres et des cornichons?
1: Tartare.
0: Je le disais, hein, c'est particulier. Encore une fois, bravo à Viviane. Et ben oui, du côté de Flic en Flac, elle a décroché le jackpot 60 secondes chrono. Elle était notre 7e winner ce matin. Enfin, hier matin, du moins, 60 secondes chrono. Et on espère rajouter un 8e nom sur le mur des champions pour l'année 2026 en 60 secondes chrono, notre big quiz. Donc, à vous de décrocher une nouvelle aventure, c'est-à-dire par rapport à ce chèque d'une valeur de 10 000 roupies. Pour être des nôtres, on va continuer dans ce flow musical. Oui, voilà. Et à vous de trouver cette chanteuse australienne. Je vous invite à écouter ceci. Let's go.

single Can't Get You Out of My Head, bah oui, qui deviendra d'ailleurs le plus grand tube numéro 1 dans plus de 40 pays, dont également chez nous aussi, hein, Maurice, lors de sa sortie. Donc dites-nous, qui est cette chanteuse, compositrice, actrice même australienne, surnommée d'ailleurs la princesse de la pop, icône mondiale de la musique dance et aussi de la mode. Et après son passage très très longtemps dans les années 80 dans la série Neighbors, elle va enchaîner ce qu'on appelle en fait les tubes teenage pop comme The Locomotion ou encore I Should Be So Lucky. Qui est cette chanteuse australienne répondant aux initiales KM, je dis bien KM ce matin. D'ailleurs, elle fait l'objet d'un très très beau documentaire sur Netflix que je vous invite vraiment à découvrir. On attend vos réponses. Donc qui est cette chanteuse? Fais monter le son, Yann.

matin, oui, qui est cette chanteuse australienne que nous recherchons aujourd'hui, KM, pour les initiales 88 10 Intel 83 83 Mighty, le WhatsApp de Radio 1 58 53 77 21, le standard. Hélène est avec vous, 210 8 9 10, pour les rendez-vous tout à l'heure après 7h30, 60 secondes chrono, 10 000 roupies, oui, en jeu ce matin, ou encore 500 roupies chez notre partenaire Super U. Bonne chance tout le monde.

0: êtes le Radio One. Oui, nous allons nous faire face, nous mangeons lit et de oui, de quoi booster l'énergie matinale. C'est jeudi et place à notre jeu de mots du jour avec notre partenaire Agilis ce matin. Nous sommes aujourd'hui dans le cadre de cette journée mondiale de l'hygiène menstruelle. Oui, à vous de trouver ce mot qui définit ce produit de protection menstruelle jetable, conçu pour absorber le sang menstruel directement à l'intérieur du vagin pendant les règles. D'ailleurs, oui, un petit fil solide dépasse à l'extérieur pour pouvoir le retirer facilement. C'est tellement facile pour ce jeu de mots-là aujourd'hui. Faudra trouver les 6 bonnes lettres du jour. 1, 2, 3, 4, 5, 6. À la Lila, je vais me tourner via le WhatsApp de Radio One. Eh ben oui, écoutez, messieurs, jouez avec nous, mesdames, bien évidemment, pour le jeu de mots du jour. 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Alors, le WhatsApp de Radio One, bah, écoutez, ça y est, c'est bon. Oui, en anglais comme en français, nous vous prenons en ligne parce que tous les deux, nous comptons 6 lettres même. Tellement, tellement facile aujourd'hui pour ce jeu de mots du jour. Je vous souhaite bonne chance et rendez-vous tout à l'heure vers 6h45. Il est 6h20, on revient après la courte pause pub pour les avis d'essai présenté par Hélène. Très très bon jeudi, merci d'être avec nous ce matin et on se dit à tout de suite.
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1: On nous prie d'annoncer le décès de Madame Linda Olivier. Décès de Madame Linda Olivier, née Jean-Charles, âgée de 62 ans, aussi connue sous le nom de Linda Jean-Charles. Le convoi sortira de son domicile à Ramkelawan Street, New Grove, aujourd'hui à 9h pour se rendre à l'église de Notre-Dame du Refuge à New Grove et de là au cimetière de Grand Bel Air. Décès de Monsieur Siwulal Sibalok, décès de Monsieur Siwulal Sibalok, âgé de 66 ans, aussi connu sous le nom de Silal. Le convoi sortira de chez son fils numéro 127 à Boundary Road, Saint-Patrick 4 Bornes, aujourd'hui à 9h30. Nous serons au crématorium de Gandhi à Palma. Décès de Madame Umawati Telu, décès de Madame Umawati Telu, née Bandu, habitante à Karolayan Vakwa, âgée de 64 ans, aussi connue sous le nom de Mita. Le convoi sortira de la chapelle ardente de Moura à Route Royale Petite Rivière aujourd'hui à 9h30 pour se rendre au crématorium de Balance à Solferino numéro 5. Le décès de Madame Marie-Christiane Gamieux, décès de Madame Marie-Christiane Gamieux Néroul, âgée de 64 ans, aussi connue sous le nom de Marjolaine. Le convoi sortira de chez sa sœur à Avenue des Colombes, Médine Camp de Masque, aujourd'hui à 10h, pour se rendre à l'église de Notre-Dame du Sacré-Cœur et de là au cimetière de Saint-Julien Village. À toutes ces familles endeuillées, Radio One présente ses plus vives sympathies.
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0: pour vous, What Lovers Do. Alors branchez Radio 1, les lovers font aussi du sport ensemble, oui. D'ailleurs, à ce qu'il paraît, faire du sport en couple est effectivement une excellente idée qui apporte de nombreux bienfaits, que ce soit pour la santé physique ou encore pour la relation amoureuse. Ça augmente aussi la libido. Eh ben oui, eh ben dis donc, yes. Et pour tous vos défis. 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Bonne chance et rendez-vous avant 7h.
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0: 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Bah écoutez, vous appelez Hélène maintenant, 210 8910 pour l'anniversaire du jour, et rendez-vous tout à l'heure.
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2: Hey, Bombo. Pelé, qui numéro
3: 10
2: Maradona.
3: 10
2: Platini.
3: 10
2: Johan Cruyff.
3: Ben 10
2: Ronaldinho.
3: 10
2: Zidane.
3: 10 ta
2: Wayne Rooney.
3: 10
2: Messi.
3: 10 Lizzie.
2: Mbappé.
3: 10
2: 10 c'est pour ban best player ça.
3: Ben oui.
2: Et stay tuned, Jigala Chan aussi pour amener ce 10 là.
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10: Très bon réveil, bon jeudi, Ready One, 6h30. Le sommaire, l'essentiel de l'actualité, Rodney Pierre-Louis, Rama Valaiden accuse le ministère du Travail de bafouer les droits des travailleurs étrangers.
11: Le Senior Council dénonce l'absence de sanctions contre les employeurs qui abusent du système. Il estime aussi que la loi sur la lutte contre la traite des personnes de 2023 ne serait pas respectée. Kailesh Jagatpal attribue la recrudescence de la leptospirose à un manque de nettoyage. Il pointe du doigt le licenciement des éboueurs et la gestion du ministère de la Santé. Réservoir rempli à seulement 66,6%, les restrictions d'eau maintenues face à la baisse des réserves hydriques. Le Mesh Djagou revient sur la situation dans le Focus ce matin. Le hold-up au Bet Online de Petite Rivière était une mise en scène. L'employé était de mèche avec les braqueurs pour tenter de masquer des paris impayés. Et puis actualité à l'étranger, Donald Trump avertit l'Iran, concluez un accord où nous finirons le travail, a-t-il déclaré après la publication des propositions iraniennes.
10: Un Rod des Pierre-Louis, merci, vous revenez à 7h pour le Grand Journal.
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3: Allez, c'est Avi qui s'installe pour l'actu sport. Avi, vous nous parlez bien sûr de l'Europa Conference League. Crystal Palace entre dans l'histoire.
4: Et oui, le nain, les Eagles ont remporté la première Coupe d'Europe de son histoire après sa victoire 1-0 face au Rayo Vallecano en finale de l'Europa Conference League à Leipzig hier soir. Le héros de la soirée se nomme Jean-Philippe Mateta. L'attaquant français a inscrit l'unique but de la rencontre en seconde période après un énorme travail d'Adam Wharton. Les Eagles décrochent ainsi leur premier trophée européen, mais aussi une qualification directe pour la prochaine Europa League. Cette finale marquait également le dernier match d'Oliver Glasner à Crystal Palace. L'entraîneur autrichien quitte les Eagles après avoir complètement transformé l'équipe ces deux dernières saisons. Ses déclarations après le match, écoutez.
5: And I said thank you to the players because it's the same for me. So the players, our fans, they give me and my family who is here today also great, incredible days in my life. And I can be very demanding, as everybody knows this. So things.
4: La FIFA fait désormais face à une enquête menée par les États de New York et du New Jersey concernant la vente des billets pour la Coupe du Monde de 2026. Les autorités américaines veulent comprendre pourquoi les prix ont explosé ces derniers mois, avec certaines places revendues à plusieurs milliers de dollars pour la finale prévue au MetLife Stadium. Plusieurs supporters affirment également avoir payé des billets premium avant de recevoir des sièges beaucoup moins bien placés. Les enquêteurs dénoncent notamment le système de prix variable utilisé par la FIFA, accusé d'avoir créé une forme de fausse rareté autour des tickets. La FIFA n'a pour l'instant fait aucun commentaire officiel. Football toujours, c'est peut-être l'un des gros mouvements de ce début de mercato en Angleterre. Après 9 saisons passées à Liverpool, Andy Robertson serait tout proche de rejoindre Tottenham. Selon plusieurs médias britanniques, un accord verbal aurait déjà été trouvé entre le défenseur écossais et les Spurs. La Juventus avait pourtant tenté de détourner le joueur ces derniers jours, mais Tottenham semble désormais tenir la corde. À 32 ans, Robertson tournerait ainsi une immense page de sa carrière après avoir remporté notamment 2 premières ligues, une ligue des champions et plusieurs trophées majeurs avec Liverpool. Et direction Paris maintenant, grosse sensation à Roland-Garros. Elena Rybakina a été éliminée dès le deuxième tour après sa défaite face à l'Ukrainienne Lulia Starodoubtseva. L'ancienne championne de Wimbledon s'incline en 3 manches, 3-6, 6-1, 7-6. Pendant ce temps, Novak Djokovic poursuit tranquillement sa route vers le troisième tour après sa victoire face au Français Valentin Royer, 6-2, 6-2, 6-7, 6-3. Et chez les dames, Iga Swiatek a dominé Sarah Bejlek 6-3, 6-3. En cyclisme, Michael Valgrin a remporté hier la 17e étape du Giro entre Cassano d'Adda et Andalou. Le Danois signe sa première victoire étape sur un grand tour. Au général, Jonas Vingegaard garde le maillot rose avec plus de 4 minutes d'avance. À Maurice, à présent, le monde du sport local est frappé par une immense tristesse après le décès soudain de Darrison Philippe, disparu à seulement 19 ans. Sprinter prometteur sur 100 et 200 mètres, le jeune athlète faisait partie des espoirs de l'athlétisme mauricien. Sous les couleurs du 4 bornes pavillon SC, il s'était notamment illustré en devenant champion de Maurice des moins de 20 ans avec le relais 4 x 100 mètres. Voilà, fin de cette page sportive. Merci de l'avoir suivi. La suite avec vous, Luana.
3: Merci, Avi. Et vous serez de retour tout à l'heure après 7h30.
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3: Allez, nous voyons les températures. retour sans plus tarder là aujourd'hui en ce jeudi. Déjà, semble-t-il, il fera très beau après qu'il manesse un nuage un peu dissipé, selon bien sûr Météo Maurice. Donc on a eu droit aussi à quelques gouttes de pluie très très tôt ce matin, surtout vers les hauteurs. Mais voilà, essentiellement beau en journée avec une maximale de 23-25 degrés vers Curepipe et les alentours. Et semble-t-il, il fera même beau hein, vers le centre de l'île aujourd'hui. Attendons voir. Sinon, de 27 à 30 degrés vers les régions côtières. C'est une belle journée. Et là, ce matin, il fait tout doux pour les températures. Très bon jeudi. Merci d'être avec nous.
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3: Bah oui, excellent réveil et surtout très très bon jeudi. C'est une belle matinée que nous partageons ensemble avec vous. Et là, il est grand temps de partager surtout le Nescafé Make Your World, le super pack cadeau, la dent et la tasse. Bah oui, tasse iconique rouge Nescafé, ce travel mug comme ça, ce capa ramène, ce café pour toi avec la petite cuillère pour remuer ce qu'il faut, le Dairy Nescafé et forcément le pot classique de 50 grammes. Donc tout ça, c'est pour vous tout à l'heure avant 9h. J'ai une question pour vous ce matin. Écoutez bien, dans quel pays cartonne ces endroits appelés Neko Café? C'est-à-dire, c'est siroter un bon café tout en caressant des chats. Donc, dans quel pays que ça se déroule? Selon vous, Japon ou Corée du Sud? Alors, on attend vos réponses au 58 53 77 21. Je répète, eh ben oui, la question, dans quel pays cartonnent ces endroits appelés Neko Café, siroter un café tout en caressant des chats, Japon ou Corée du Sud? À vous de jouer. 58 53 77 21. 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

son de Morning ce matin de Diljit Dosanjh. Et ben oui, on se jeudi de folie, parlons surtout de 60 secondes de chrono. C'est le Big Quiz de Culture Générale. Et ben oui, à décrocher ce matin encore après le sacre de Viviane hier du côté de Flic en Flac. Elle a fait péter l'oseille, les amis. Ben oui, ça, on adore. Donc, pour être des nôtres, si vous avez envie, on vit à une huitième grand gagnant des 2026, 60 secondes chrono là aujourd'hui. Et là, on va poursuivre dans ce flow musical parce que nous vous invitons à trouver cette chanteuse australienne, ce single Can't Get You Out of My Head. Rappelez-vous, mais rappelez-vous du clip, de la tenue également, mais quelle ragazza magnifique. Et en plus, cette chanson est devenue son plus grand succès numéro 1 dans plus de 40 pays. Écoutez ceci.

0: matin, qui est cette chanteuse, compositrice, actrice, même australienne? On l'a surnommée la princesse de la pop. Aujourd'hui, c'est la dame de la pop, icône mondiale de la musique dance. Et puis, on l'a vu également dans la série Neighbours. C'est comme ça que tout démarre, hein, Neighbours, dans les années début 80. Puis, elle va enchaîner les teenage tubes, comme The Locomotion, I Should Be So Lucky, une chanteuse australienne répondant aux initiales KM, je dis bien K. M. De qui s'agit-il ce matin? 58 53 77 21, le WhatsApp de Radio 1, ou alors par SMS également, 88 10 Mtel, 83 83 Mighty. Le standard disposition, à votre disposition au 210 8 9 10, 7h40, le duel, la grande finale pour les 10 000 roupies après 7h50. 500 roupies également pour notre finaliste du jour avec notre partenaire Super U, 60 secondes chrono. On vous souhaite bonne chance et rendez-vous tout à l'heure sans faute pour ces 10 000 roupies.
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0: 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Et Hélène qui est avec nous là ce matin, pipilim pipim, let's go.
3: Et nous accueillons Éléonore de Sainte-Croix.
0: Éléonore, bonjour.
3: Éléonore.
0: Ah d'accord, ça va très bien. Alors on va demander à la personne, quel est votre prénom précisément, s'il vous plaît?
4: C'est Éléonore.
0: Éléonore, oui. Oh là là, moi c'est un prénom de Hacienda là, vous connaissez une telenovelas. Éléonore, comment ça va? Bien.
4: Ça va, merci à vous.
0: Bien, très très bien, merci d'avoir été très très rapide quand même au 210 8 9 10.
4: Oui.
0: Et le plaisir de vous offrir le paquet de Formland ce matin, bravo.
4: Merci.
0: Family Cereal, le hot chocolate, le milk powder et puis la jolie tasse, le joli mug, c'est pour vous ce matin, Éléonore.
4: Merci beaucoup.
0: On vous embrasse.
4: Moi aussi, je vous embrasse. Bonne journée à vous.
0: Bonne journée, Éléonore. Et puis merci encore une fois d'avoir joué avec Formland ce matin. On revient demain pour ce dernier pack cadeau demain matin dans votre Wake Up Show avec notre partenaire Formland.
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0: 45 dans ce mouvement de ce jeudi Wake Up Show. Merci à vous tous d'avoir pris le temps de jouer à notre jeu de mots du jour avec notre partenaire Agilis. Alors Hélène, dites-nous, qui est avec nous là ce matin au standard?
3: C'est Juliette de Saint-Pierre.
0: Bonjour Juliette.
8: Bonjour Louana.
0: Bienvenue sur Radio 1. Comment vous portez-vous Juliette ce matin?
8: Très bien, merci. Ça va très bien vous-même?
0: Oh, mais ça va très très bien. Vous êtes réveillée depuis quelle heure ma Juliette? Dites-moi.
8: Je suis réveillée depuis 5 heures.
0: D'accord, très bien. Donc, on fait partie de ces personnes qui se réveillent tôt. Et vous allez bosser aujourd'hui, Juliette?
8: Oui, tout à l'heure.
0: Très bien, on quitte la maison à quelle heure? Nous bien qu'on dort les affaires du monde, c'est ouf.
8: À 9h.
0: Ah, vous quittez la maison à 9h?
8: Oui.
0: Ah d'accord, très bien. Donc, le réveil est à 5h quand même, ça vous fait 4h et vous avez tellement de choses à faire le matin.
8: C'est vrai, avec les enfants, tout ça, il y a des choses à faire.
0: Combien d'enfants vous avez, Juliette?
8: J'ai 3 enfants.
0: Oh là là, ils ont quel âge?
8: Il a 11 ans, l'aîné a 11 ans, mm-hmm. Et puis le deuxième il y a 10 ans, mm-hmm. et la dernière a 5 ans.
0: Ouh là là, bah oui, là, ça vous fait beaucoup de boulot,
8: oui,
0: là,
8: beaucoup
0: Juliette.
8: De boulot.
0: Oh, ah là là là là là là. Bon, écoutez, bon courage, mais merci en tout cas de trouver quand même ce moment-là pour jouer avec nous à notre jeu de mots du jour. Juliette, donnez-moi les 6 bonnes lettres pour le jeu de mots, là, aujourd'hui.
8: C'est le T-A-M-P-O-N, tampon.
0: Oui. Bravo.
8: Oui.
0: C'est la première fois qu'une participante épelle le mot. Et en plus, attention, c'est la première fois de Juliette dans le Wake Up Show.
8: Oui.
0: Maman. Génial. 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C'est pour vous ce matin, Juliette.
8: Merci bien à vous. Merci à toute l'équipe.
0: Merci à vous.
8: Bonne journée.
0: D'avoir joué avec nous. On vous embrasse, Juliette, et bon courage. Et bonne fête des mères à vous.
8: Merci à vous aussi, à toute l'équipe.
0: Merci. Ciao, bye bye. Ah ben voilà, bisous doux et bisous fous. Tampon, on en parle aujourd'hui. Ce 28 mai marque la journée mondiale de l'hygiène menstruelle. Les règles, périodes, il y en a tellement beaucoup. Et mots qui peuvent qualifier justement quand nous gagnons une période, par exemple, nous les meufs, certains diront la mer rouge, et là vous dire être disposé, la semaine ketchup ou encore le visiteur mensuel. Il y en a tellement, hein, voire code rouge. Ben oui. Aussi, et bref, rougaille, bien sûr, pour reprendre Yann, justement. Ah bah oui, bien évidemment, tellement de mots et d'expressions pour parler des règles chez nous. Et là, on est encore politiquement correct, hein, permettez-moi. C'est totalement normal et sain d'avoir ces règles. Les règles prouvent que les hormones, oestrogènes et entre autres, l'IPC circule bien comme il se doit. Mais c'est vrai qu'on ne peut pas ignorer aussi les douleurs, les crampes, les saignements abondants. Bref, chaque fille, chaque jeune dame, chaque femme, chaque corps et chaque personne réagit de manière unique face aux menstruations, que ce soit sur le plan physique ou encore psychologique. Et cet événement international a pour but surtout de briser les tabous, de sensibiliser à la santé, à l'éducation, de lutter contre la précarité, la stigmatisation aussi liée aux règles à l'échelle mondiale, d'où le fait d'en parler aussi aujourd'hui. Et le sujet, bah oui, en quelques minutes, ce n'est pas évident. Et mais aujourd'hui, il existe tellement de forums qui mettent en avant justement les règles, parce que c'est totalement normal d'avoir ces règles. Vous l'avez là aujourd'hui, en ce moment, c'est votre période. Allez, bon courage à vous, mansoli vous autres. Et n'oubliez pas, vous avez tampons, les serviettes, il y a des culottes également rechargeables, il y a tellement de produits, autant qu'il est poque longtemps, ben tu fais sa vie, ben tissu, ben chiffon, voilà, spécifique. C'était ben l'ange, mais pas l'ange comme on nous connaît, hein. C'était presque le même tissu aussi, et donc c'était quand même quelque chose. Mais aujourd'hui, ça a beaucoup changé et toujours maximisé sur les serviettes hygiéniques 100% coton pour éviter justement d'avoir un problème d'allergie vers les parties intimes. Allez, sinon, très bon jeudi tout le monde.
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4: Celebration, et ben oui, en ce 28 mai, all the best à vous là, les Gémeaux du jour. Nous vous souhaitons tout le meilleur et puis ben avec de gros bisous doux et des bisous fous. Il est temps d'accueillir notre Gémeaux du jour. Mais d'abord un petit clin d'œil, bien sûr, au People Rapidos, le joueur de foot français Alexandre Lacazette. Il fête ses 35 ans aujourd'hui. Restons en France. Les comédiens, par exemple, Romain Duris, 52 ans. Il a récemment joué Aramis aux côtés de Vincent Cassel. Vu aussi donc Romain Duris dans Le règne animal l'année dernière, ou encore L'arnaqueur avec Vanessa Paradis. Isabelle Carré aussi, elle fête son anniversaire aujourd'hui, 55 ans. On l'a vu l'année dernière dans le film Les Rêveurs. Et là, il est temps d'accueillir notre bœuf des winners du jour. La Hélène, dites-nous tout.
5: C'est Jazzy de Coulé.
4: Bonjour Jazzy.
6: Bonjour Luana.
4: Comment tu vas, mon grand?
6: Bien, et vous?
4: Oui, très très bien. Et grand en plus aujourd'hui, Jay-Z. Alors, on a eu tellement, tellement de messages pour toi ce matin.
6: Ah oui?
4: Oui, la famille aussi, d'une manière générale. Bon, la liste, elle est très très longue, hein. En tout cas, dis-moi, est-ce que tu vas aller à l'école aujourd'hui, Jay-Z?
6: Oui, je vais à l'école aujourd'hui.
4: Ouais, on sent l'excitation, là. Et tu fréquentes quel collège?
6: Cupid College.
4: Ok, très bien. Et ils ont l'habitude de sortir des œufs, de casser ce qu'il faut et tout?
6: Oui.
4: Oui, donc Toboggan Alice, on dit là?
6: Oui, peut-être.
4: On n'oublie pas de ramener un petit t-shirt quand même, hein, on ne sait jamais.
6: Oui.
4: C'est sûr, dans le sac là aujourd'hui, comme ça, pas pour qu'il y ait aucun problème. All right?
6: Oui.
4: En tout cas, Jay-Z est avec nous du côté d'Okoulé. C'est la grande cousine qui nous a appelé, c'est Estelle.
6: Oui.
4: Elle nous écoute d'ailleurs en ce moment. Jay-Z, il fête ses 14 ans! Et Jay-Z?
6: Oui.
4: On a compris que t'es un grand fan de sushi.
6: Ah oui, j'aime très bien les
4: sushis. Ah ben justement, parce que voilà, ton cadeau aujourd'hui, 500 roupies chez notre partenaire Bento Sushi! C'est pour toi ce matin, on t'embrasse très très fort, on te souhaite le meilleur. Pour le cadeau, c'est à maman ou papa de venir récupérer, d'accord?
6: Oui, merci beaucoup Luana.
4: Avec plaisir, passe une excellente journée et encore une fois, joyeux anniversaire Jay-Z.
6: Merci.
4: Bisous doux et bisous fous, ciao bye bye. Ben voilà, la fougue de ses 14 ans, ça on adore. Merci beaucoup à Estelle, également toute la famille qui nous a envoyé nos messages pour Jay-Z du côté d'Okoulé aujourd'hui. On embrasse aussi Sandrine, 26 ans, c'est de la part de sa belle-maman Angela pour l'anniversaire du jour. Et à vous tous là, les Gémeaux, happy birthday.
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4: Allez, comme toujours, nous voyons nos 12 bébêtes sans plus tarder. On va démarrer avec vous les béliers. Nous sommes le 28 mai aujourd'hui, passé à la vitesse supérieure. Votre énergie est débordante. Les taureaux, vous êtes stimulés. De nombreuses, on va dire, pistes professionnelles se dessinent. Gémeaux, plein d'idées en tête. Vous avez l'opportunité de briller d'ailleurs. Cancer, l'ambiance, on va dire, est tranquille. C'est une journée idéale pour peut-être concrétiser quelques projets. Guette bien ce que vous pouvez dépenser également. Alors que pour les lions, la confiance est au beau fixe, vous rayonnez, profitez-en pour vous affirmer. Vierge, vos projets vous demandent de l'attention, mais vous aurez justement la volonté de bien faire les choses. Balance, c'est le moment idéal pour vous affirmer aussi. Vous prenez le contrôle de situations professionnelles, familiales, et vous en sortirez grandi. Scorpion, et ce qui intensifie votre énergie aujourd'hui, et surtout que vous n'avez pas besoin de tout contrôler, hein, Miss Scorpion. Canalisez votre force, certes, et puis passez une excellente journée. Sagittaire, vous allez bénéficier, on va dire, d'une belle vitalité là aujourd'hui. Donc restez déterminés, campez même sur vos positions pour justement attaquer ce jeudi. Capricorne, journée propice à la concentration là aujourd'hui, parce que voilà, vous avez du boulot quand même et vous avez toute l'endurance nécessaire pour accomplir vos tâches. Verseau, une énergie mais redoutable, ami Verseau, vous pousse à occuper de vos affaires avec une très très grande efficacité. Et enfin les poissons, vous avez envie de construire du solide au travail par exemple, et votre professionnalisme est un atout pour fédérer. Écoutez, passez une excellente journée tout le monde et très bon jeudi.
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4: On sait que Décathlon est la référence absolue pour le sport à Maurice. On est d'accord? Eh ben oui, et merci à tous d'avoir joué avec Décathlon. Qui est notre sportif du jour, Hélène? Dites-nous tout.
5: C'est Théo de Rosil.
4: Bonjour Théo.
9: Bonjour. Voilà.
4: Comment ça va?
9: Ça va très bien, merci, et vous?
4: Oui, très bien, on est debout, on est au taquet depuis quelle heure, Théo?
9: 5h45.
4: D'accord, très bien, la précision de taille. Et puis, on va bosser. On va bosser, Théo?
9: Oui, oui, bien sûr.
4: Très bien. On quitte la maison à quelle heure?
9: 7h10.
4: À la Lila. Donc, dans quelques minutes, dans une petite dizaine de minutes. Et merci de prendre le temps de jouer avec nous. Théo, je sens dans votre voix que vous êtes un sportif.
9: Oui, exactement.
4: Et vous pratiquez quoi, en fait?
9: La randonnée et aussi la course à pied.
4: Très bien. Bah, écoutez, on bouge là, tout ça. En tout cas, merci de partager avec nous. 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
9: Quechua.
4: Bravo! La carte de sport de 1000 roupies, c'est pour vous ce matin, Théo.
9: Merci beaucoup.
4: Merci à vous surtout d'avoir joué avec nous. Je vous souhaite une excellente journée. Et puis, on se retrouve certainement un de ces quatre sur une randonnée, Théo.
9: Oui, pourquoi pas.
4: Génial, avec plaisir. D'ici là, on vous embrasse et passez une très bonne journée.
9: Merci,
4: bisous, tiens, bye bye. 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
4: Jeudi 28 mai, merci d'écouter Radio One ce matin. Il est 7h. Journal avec vous, Rodney Pierre-Louis, pour démarrer ce matin les titres. Le projet du Harbour Bridge, relancé après plus d'une décennie d'abandon.
13: Le gouvernement multiplie les démarches auprès de la Chine et des États-Unis pour financer ce pont stratégique reliant Cassis à Baie du Tombeau sur une distance de 2,4 km. Pamela Biden accuse le ministère du Travail de bafouer les droits des travailleurs étrangers. Le Senior Council dénonce l'absence de sanctions contre les employeurs qui abusent du système. Réservoir rempli à seulement 66,6%. Les restrictions d'eau maintenues face à la baisse des réserves hydriques. Le Mesh Djegou revient sur la situation dans le Focus ce matin. Le hold-up au Baton Line de Petite Rivière était une mise en scène. L'employé était de mèche avec les braqueurs pour tenter de masquer des paris impayés. Actualité à l'étranger, Donald Trump avertit l'Iran. Concluez un accord ou nous finirons le travail, a-t-il déclaré après la publication des propositions iraniennes. Autant pour le sommaire de cette édition, merci d'écouter le journal de Radio One. Les discussions diplomatiques s'enchaînent pour mettre en chantier le Harbour Bridge. Le Harbour Bridge reliant Cassis à Baie-du-Tombeau sur 2,4 km. Ce projet, enterré sous l'ancien gouvernement MSM en 2015, revient sur le tapis et le soutien financier des grandes nations est sollicité pour sa réalisation. Des détails avec Emmanuel Edoux.
12: Ajay Ganesh accentue les démarches ces dernières semaines pour trouver le financement et l'expertise pour réaliser le Harbour Bridge. Initialement nommé Dream Bridge en 1996, le pont a été rebaptisé Harbour Bridge par Navin Ramgoolam sous le mandat de l'Alliance sociale en 2008. Ce projet d'envergure qui devait relier Grande Rivière Nord-Ouest au Quai D a été suspendu en 2015 par le gouvernement MSM. 12 ans après, le gouvernement actuel voit dans la construction de ce pont entre Cassis et Baie-du-Tombeau, un moyen pour booster l'économie et le secteur de la construction. Ainsi, l'expertise de la Chine a été sollicitée à travers une rencontre hier entre Ajay Ganesh, l'ambassadrice de Chine, et d'autres experts en visite dans le pays. Quelques mois de cela, le ministre des Infrastructures nationales a rencontré des diplomates américains pour leur faire part de ce projet. Pour rappel, 95% des terres ont été déjà acquises et des études architecturales ont été faites pour un investissement de 197 millions de roupies à 2014. La construction a ensuite été abandonnée par faute de moyens financiers.
13: Rama Valaïden s'invite dans le débat sur l'employabilité des travailleurs étrangers. Il explique dans une lettre ouverte adressée au ministre du Travail que la disparition des ouvriers sur le territoire est réglée uniquement par la déportation de ceux qu'on arrive à arrêter, alors que les employeurs qui abusent du système ne sont jamais sanctionnés. Pour le Senior Council, le ministère bafouerait les droits humains et les provisions de la loi Combating of Trafficking In Persons Act de 2023, car les travailleurs seraient exploités puis déportés de manière inhumaine. Rama Valaïden s'explique au micro d'Emmanuel Edoux.
14: Nous pays qui nous travaillons engagés, nous pays peut faire comme ça avec Benzimoun, nous pays même avec la complicité du ministère de travail et son ministre et aussi la police. Aujourd'hui même nous avons une lettre DPP loin de dossier, nous avons la caserne centrale dans le bureau de un travailleur. Je dis à nous une lettre de bureau DPP qu'on dit appeler la caisse. Alors ce qui on trouve l'évidence qu'il y a un compte avec un employeur qui peut faire là, qui peut jouer tous les contacts politiques pour faire dominer avec un travailleur étranger. Ça ne vaut pas qu'à d'accord. Un humain et manière indifférent vis-à-vis d'un problème.
13: Et la Confédération des travailleurs des secteurs publics et privés a abordé la situation des carers étrangers à Maurice, alors que les règlements encadrant leur employabilité sont toujours au State Law Office. Riaz Chotou souligne que les échanges entre Eza Outim et Johanna Béranger au Parlement mardi auraient dû être l'occasion de clarifier les faits et éclaircir les procédures. Le syndicaliste rappelle que ces régulations ont été réclamées sous l'ancien gouvernement pour protéger justement les travailleurs contre les abus. L'attente d'édits règlements laisse un vide qui permet tous les abus en raison de l'absence de règles relatives au logement et aux conditions d'emploi, précise Riaz Chotou. Il est au micro de Vince Bryan.
15: Donc là, c'est estimé qu'il nous peut contourner une obligation légale, c'est-à-dire nous avons une régulation qui peut protéger sa forêt domestique. Et à chaque fois, il dit nous qu'il est pour prêt, il est pour sortir, mais c'est l'office qui a toute son implication. Entre-temps, il y a des centaines de travailleurs qui peuvent venir dans Maurice sous IDB et que ce contrat par vêtement pour le ministère du Travail, que la loi Loading and Accommodation Regulation n'est pas applicable. Nous rentrons dans un débat émotionnel alors qu'il y a un débat objectif, qui y a l'occasion pour qu'il nous règle le problème.
13: Le pays avait déjà enregistré plusieurs cas de leptospirose durant la même période en 2024, 2 ans plus tard.

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2: À noter qu'entre janvier et juin 2024, 55 cas de leptospirose avaient été enregistrés à Maurice, dont 9 décès. Les cas d'infection respiratoire aiguë sont en hausse à Maurice. Selon les derniers chiffres du ministère de la Santé, plus de 4000 cas ont été enregistrés selon le docteur Fazil Kodabakus, directeur des services de santé. Plusieurs virus circulent actuellement, surtout en cette période hivernale. Le docteur appelle la population, en particulier les personnes à risque, notamment les personnes âgées ou souffrant de complications de santé, à se faire vacciner dans les hôpitaux régionaux de Lille. À ce jour, entre 60 000 et 70 000 personnes se sont déjà fait vacciner. Il est au micro de Vince Bryan.
3: Plusieurs virus qui circulaient, adénovirus, parainfluenza, virus de la grippe et Covid-19 aussi, déjà en circulation. Donc, les adjoints prennent précaution. Hein. Si tu n'as pas encore fait vaccin, capable de faire vaccin, vaccin à la grippe, tu peux protéger les autres contre complications de la grippe. Les cas, c'est lui dans l'hôpital entre 9h et 3h, jour de semaine, et 9h à 11h les samedis. Il finit faire 15 000 vaccins, ministère de la Santé, ministère de la Sécurité sociale, il finit faire 50 000. Nous, quand il y a under average, 60 à 70 000 personnes finies vaccinées. Donc, non-coup, il y a un vaccin, il n'y a pas de problème.
2: Le taux global de remplissage des réservoirs est désormais à 66%. Les autorités maintiennent le plan de restriction de la distribution d'eau à travers le pays. La situation hydrique reste sous surveillance en raison des pluies insuffisantes pour garantir un approvisionnement stable sur le long terme. Lomesh Djagou, directeur de la Water Resources Unit, appelle ainsi la population à une consommation responsable afin d'éviter le gaspillage. Il est au micro d'Alison Sinapen.
4: Nous visons à faire nous avant une restriction. Mais ce qui est important, nous finissons ni depuis un petit peu les temps. Mais vous connaissez, avant on amène une restriction, ou bien il y a une bonne planification aussi en termes de distribution, comment pour bien donner la population et qui va une mesure qui pour bien apporter pour soulager la population et en même temps amène le minimum d'inconvénients pour les consommateurs. Ce qui est important, vu la situation, comment finit évoluer et comment il peut évoluer et en même temps comment nous peut focus, comment il peut être. Nous en préparation un petit peu, nous en concertation avec les différentes parties prenantes.
2: Le Mesh Djagou sera l'invité d'Alison Sinapen ce matin pour le Focus. La CID de la Western Division a élucidé le hold-up à une succursale de Bet Online survenue à la mi-journée de mardi. Le chef inspecteur Jules et l'inspecteur Valli ont arrêté l'employé qui a porté plainte, Franz Soubrayen, 48 ans. Il a effectué des paris pour un montant de 200 000 roupies et a organisé cette mise en scène pour expliquer ce trou dans la caisse. Le point avec Velmounia.
5: Une première vidéo du braquage, partagée sur les réseaux sociaux, démontrait clairement que c'était un inside job. Une seconde vidéo, qui sera versée au dossier à charge, révèle que parmi les quelques 300 000 roupies censées avoir été emportées par les braqueurs masqués, 200 000 roupies n'ont jamais été versées dans les comptes de Bet Online. Il s'avère que Franz Soubrayen, un habitant de Cité Barclay, effectuait des paris à titre personnel et qu'il a mis en scène ce braquage pour ne pas avoir expliqué pourquoi il y avait un trou dans la caisse. Il a cependant volé 10 000 roupies, d'après le constat du responsable de Bet Online, qui a aussi signalé qu'il était contre le protocole de la société de laisser la porte du caissier ouverte. Ses complices présumés, Dominique Stewart Perrin, Curtis Orlen et Ricardo Félix Lagayotte, tous des habitants de Petite-Rivière, sont passés aux aveux. Ils sont également en détention. La veille de son arrestation, le principal suspect a quand même été libéré sur parole par la responsable de la police criminelle de l'Ouest.
6: Radio 1, il est 7h11 et nous parlerons Ebola après la courte pause pub. À tout de suite.
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6: La suite de ce journal, Rodney Pierre, lui, Ebola en RDC, les soignants et volontaires en première ligne face à un lourd tribut.
2: L'épidémie continue de faire des victimes parmi les soignants mobilisés en première ligne. Le ministère congolais de la Santé a confirmé mardi la mort d'au

0: moins 6 membres du personnel médical depuis le début de la crise, tout en promettant d'améliorer leurs conditions de travail et de renforcer leur protection. Face à cette situation alarmante, l'ONG Sauvons la coopération médicale appelle à une meilleure dotation en équipement de protection et à des conditions de travail plus sûres, redoutant une aggravation du bilan humain chez les professionnels de santé. Dans l'est du pays, 3 volontaires de la Croix-Rouge congolaise ont également succombé après une probable contamination. L'organisation humanitaire appelle à la solidarité internationale, rappelant que les épidémies dépassent les frontières nationales et peuvent déstabiliser d'autres régions du monde. La Croix-Rouge poursuit ses actions de sensibilisation et de prise en charge communautaire. Voilà, c'est la fin de cette édition. Merci de l'avoir suivi. Luana, c'est à vous pour la suite.
1: Merci Rodney Pierre-Louis. Rendez-vous tout à l'heure 7h30 pour l'info-titre.

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3: 7h13, nous sommes sur les routes là ce matin avec vous. Et bah oui, en plus la chaussée elle est glissante, il pleuvait il y a quelques instants sur la capitale, mais voilà, le soleil commence à prendre place comme il se doit. Mais il faudra être toujours prudent bien évidemment et sortir couvert aussi, même si un beau temps est annoncé en général jusqu'à tout à l'heure. Niveau vent, il nous vient de l'est à une vitesse de 20 km/h et quelques pointes de 50 km/h aux endroits exposés. La mer reste agitée au-delà des récifs, houleuse toujours vers le sud, des vagues de 2 mètres, marée haute 11h50, marée basse 17h35. Ce coucher du soleil est attendu à 17h38. Bonne journée.

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3: Nous sommes ravis de vous accompagner là aujourd'hui en ce jeudi 28 mai, Happy Day, avec le smile, bien sûr, c'est beaucoup mieux, en vous souhaitant bon courage. Allez, dans votre wake-up show pour les inconditionnels de quiz culture générale, à travers notre aventure, chaque matin, notre happening, 60 secondes chrono, le jackpot à hauteur de 10 000 roupies à décrocher, comme Viviane, hier, du côté de Flic en Flac. Oui, elle a fait péter l'oseille. Et d'ailleurs, Viviane est notre 7e grande gagnante de 60 secondes chrono. Nous espérons nous gagner 8e l'Arzodi. Et ben oui, là, c'est à vous de jouer. Et cette question, nous sommes dans le flow musical aujourd'hui parce que voilà, nous vous invitons à trouver le nom de cette chanteuse australienne. Ce single, d'ailleurs, Can't Get You Out of My Head, il y en a tellement. Nous, on a choisi cette chanson-là ce matin, devenue même son plus grand tube, numéro 1 dans plus de 40 pays. Allez, écoutez ceci, nous passe direct le refrain. Let's go. Dites-nous là ce matin qui est cette chanteuse, compositrice, actrice même australienne, parce que voilà, elle avait démarré dans les années 80 dans la série Neighbours et elle jouait le rôle de Charlene. Puis après, elle a enchaîné musicalement, teenage pop avec Locomotion, I Should Be So Lucky. Cette chanteuse australienne répond aux initiales KM. Je dis bien KM. Bonne réponse à balancer au 88 10 MTL 83 83 Mighty. Le WhatsApp de Radio One aussi. Le 58 53 77 21. Sinon, le standard avec Hélène, elle s'occupe de vous. 210 8 9 10. Et le plaisir de vous retrouver tout à l'heure à 7h40 pour le duel. Le jackpot pour les 10 000 roupies après 7h50. 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Je n'ai plus qu'à vous souhaiter bonne chance ce matin pour les inscriptions. 60 secondes chrono, 7h17, et nous marquons une courte pause pub et on se retrouve juste après pour l'infotrafic. À tout de suite.
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3: Nous sommes sur les routes avec vous comme chaque matin et en plus chaussée glissante, donc soyez hyper prudents. Et là ce matin, les précisions du constable Soukaï. D'abord merci à vous, amis patrouilleurs, nous avoir signalé justement cette voiture en panne en ce moment. Donc gros bouchon du côté de Saint-Jean. Vous voyez la célèbre boulangerie là. Voilà, boulangerie, pâtisserie. Et le toki en panne juste à côté. Et là forcément ça coince en direction de la capitale. Ouais, c'est pas évident là en ce moment du côté de Saint-Jean. La police est au courant et le nécessaire sera fait, on l'espère, le plus rapidement possible pour enlever l'obstruction. Sinon partout ailleurs, les ralentissements habituels. Allez, soyez prudents toujours sur les routes. Et merci d'ailleurs d'être avec nous. On reste cool Raoul au volant, bien évidemment, la courtoisie. Bonne route et très bon jeudi.
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3: Le wake-up show toujours gonflé à bloc pour vous jusqu'à 9h. D'ailleurs, merci d'être avec nous. Place à un moment shopping pour vous, les mamans. Oui, c'est maintenant que je vous invite à jouer avec Body and Soul. On s'adresse à vous là, hein, ce matin, les mamounettes. Alors dites-moi, quelle saison est idéale pour le concept, ce qu'on appelle le layering, c'est-à-dire superposer des vêtements, selon vous, en hiver ou alors en été? Alors, à vous de nous balancer votre bonne réponse au 58 53 77 21. Yes, on envoie le WhatsApp. Hein. Bonne chance ce matin avec Body and Soul pour la carte cadeau de 1000 roupies.
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3: Et forcément, je te disais, c'est la promesse de gâter les mamans jusqu'à demain dans votre Wake Up Show. Et puis, avec notre partenaire, Don Farouk Hossein Opticien. 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Yes, nous WhatsApp ouverts, là vous êtes, à la Lila, l'orgueil et dire à fond vos inscriptions. Et je vous souhaite surtout bonne chance. Nous aurons le plaisir d'accueillir tout à l'heure, après 8h50, notre mamie VIP avec Farouk Hossein Opticien. Nous, on revient dans 5 minutes pour l'infotitre également, le sport avec Avi et surtout, surtout notre grand quiz de culture générale. 60 secondes chrono, à tout de suite. 7h25.
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9: Ready One, 7h30. L'infotitre avec vous, Rodney Pierre-Louis. Le projet du Hub Bridge relancé après plus d'une décennie d'abandon.
10: Le gouvernement multiplie les démarches auprès de la Chine et des États-Unis pour financer ce pont stratégique reliant Cassy à Baie du Tombeau sur une distance de 2,4 km. Rama Valaïden accuse le ministère du Travail de bafouer les droits des travailleurs étrangers. Le Senior Council dénonce l'absence de sanctions contre les employeurs qui abusent du système. Réservoir rempli à seulement 66%. Les restrictions d'eau maintenues face à la baisse des réserves hydriques. Le Mesh Djegou revient sur la situation dans le Focus ce matin. Le hold-up au Baton Line de Petite-Rivière était une mise en scène. L'employé était de mèche avec les braqueurs pour tenter de masquer des paris impayés. Et puis, actualité à l'étranger, Donald Trump avertit l'Iran. Concluez un accord où nous finirons le travail, a-t-il déclaré après la publication des propositions iraniennes.
9: Rodney Perlu, vous serez de retour tout à l'heure à 8h pour la prochaine édition Info.
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9: L'actu sport, Avi, vous nous parlez de ce moment historique hier soir. Oui, pour Crystal Palace.
14: Et oui, le nain, les Eagles ont remporté la première Coupe d'Europe de son histoire après sa victoire 1-0 face au Rayo Vallecano en finale de l'Europa Conference League à Leipzig hier soir. Le héros de la soirée se nomme Jean-Philippe Mateta. L'attaquant français a inscrit l'unique but de la rencontre en seconde période après un énorme travail d'Adam Wharton. Les Eagles décrochent ainsi leur premier trophée européen, mais aussi une qualification directe pour la prochaine Europa League. Cette finale marquait également le dernier match de Oliver Glasner à Crystal Palace. L'entraîneur autrichien quitte les Eagles après avoir complètement transformé l'équipe ces deux dernières saisons. Ses déclarations après le match, écoutez.
15: And I said thank you to the players because it's the same for me. So the players, our fans, they give me and my family who is here today also great, incredible days in my life. And I can be very demanding, as everybody knows this. So if things...
14: La FIFA fait désormais face à une enquête menée par les États de New York et du New Jersey concernant la vente des billets pour la Coupe du Monde de 2026. Les autorités américaines veulent comprendre pourquoi les prix ont explosé ces derniers mois, avec certaines places revendues à plusieurs milliers de dollars pour la finale prévue au MetLife Stadium. Plusieurs supporters affirment également avoir payé des billets premium avant de recevoir des sièges beaucoup moins bien placés. Les enquêteurs dénoncent notamment le système de prix variable utilisé par la FIFA, accusé d'avoir créé une forme de fausse rareté autour des tickets. La FIFA n'a pour l'instant fait aucun commentaire officiel. Football toujours, c'est peut-être l'un des gros mouvements de ce début de mercato en Angleterre. Après 9 saisons passées à Liverpool, Andy Robertson serait tout proche de rejoindre Tottenham. Selon plusieurs médias britanniques, un accord verbal aurait déjà été trouvé entre le défenseur écossais et les Spurs. La Juventus avait pourtant tenté de détourner le joueur ces derniers jours, mais Tottenham semble désormais tenir la corde. À 32 ans, Robertson tournerait ainsi une immense page de sa carrière après avoir remporté notamment 2 premières ligues, une Ligue des Champions et plusieurs trophées majeurs avec Liverpool. Et direction Paris maintenant, grosse sensation à Roland-Garros. Elena Rybakina a été éliminée dès le deuxième tour après sa défaite face à l'Ukrainienne Lulia Staradoubsteva. L'ancienne championne de Wimbledon s'incline en 3 manches, 3-6, 6-1, 7-6. Pendant ce temps, Novak Djokovic poursuit tranquillement sa route vers le troisième tour après sa victoire face au Français Valentin Royer, 6-2, 6-2, 6-7, 6-3. Et chez les dames, Iga Swiatek a dominé Sarah Bejlek 6-3, 6-3. En cyclisme, Michael Valgrin a remporté hier la 17e étape du Giro entre Cassano Dada et Andalou. Le Danois signe sa première victoire étape sur un grand tour. Au général, Jonas Vingegaard garde le maillot rose avec plus de 4 minutes d'avance. À Maurice, à présent, le monde du sport local est frappé par une immense tristesse après le décès soudain de Darrison Philippe, disparu à seulement 19 ans. Sprinter prometteur sur 100 et 200 mètres, le jeune athlète faisait partie des espoirs de l'athlétisme mauricien. Sous les couleurs du 4 bornes pavillon SC, il s'était notamment illustré en devenant champion de Maurice des moins de 20 ans avec le relais 4 x 100 mètres. Voilà, fin de cette page sportive. Merci de l'avoir suivi. La suite avec vous, Luana.
9: Merci à vie. Très bonne journée et rendez-vous demain à partir de 5h dans Matin Bonheur.
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9: 7h36 et nous voyons les températures aujourd'hui, quelque peu venteux quand même, des rafales de 50 km/h, ça va, avec un très beau soleil aussi en ce moment sur la capitale, on espère que ça va durer même si Météo Maurice annonce essentiellement beau en journée. La maximale vers le centre de l'île de 23 à 25 degrés, cœur pipé les alentours et de 27 à 30 degrés partout ailleurs, les régions côtières, très bonne journée, soyez prudents, toujours sur les routes, une chaussée glissante.

0: fiévreux du Hit 21, c'est Alex Warren à l'instant avec Fever Dream pour vous. 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La question de ce jeudi, écoutez bien. Le chanteur indien Jubin Nautiyal interprète que les chansons d'amour ou alors les hits afrobeat? Alors, qu'en pensez-vous? À vous de nous balancer la bonne réponse ce matin au 58 53 77 21. C'est maintenant. Je répète la question. Le chanteur indien Jubin Nautiyal interprète que des chansons d'amour ou alors les hits afrobeat? À vous de jouer. 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
0: Shopping time façon Body and Soul. Il est 7h40 à l'occasion de la fête des mères ce week-end. Merci d'ailleurs à toutes les mamans d'avoir joué avec nous là ce matin. Qui est notre maman fashion du jour, Hélène?
2: Direction Grand Gob, accueillons Geneviève.
0: Geneviève, bonjour.
3: Bonjour Louana.
0: Comment ça va, Geneviève?
3: Ça va très très bien, merci.
0: Merci à vous surtout de jouer avec nous là ce matin. Dites-nous, faites-nous rêver, il doit faire beau temps là du côté de chez vous ce matin, Geneviève.
3: Magnifique.
0: Oh, génial, ben voilà. On espère aussi avoir un très très beau soleil qui brillera de mille feux aujourd'hui. Mais une chose est sûre, c'est vous qui brillez ce matin avec nous, Geneviève.
3: Merci.
0: Oui, avec Body and Soul. Vous êtes maman de combien, Geneviève?
3: De deux grands garçons.
0: C'est vrai, ils ont quel âge?
3: Ah, 30 ans et 29.
0: Ah, je finis mariée?
3: Non, oui, grand-mère déjà.
0: Ah, très bien, ok. Peur d'une belle fille, Geneviève?
3: Non, déjà pris.
0: Ah, ben voilà, ok. Et pfft, on enchaîne. Geneviève, on revient avec Body and Soul ce matin. Donc, la question, quelle saison est idéale pour le concept, ce qu'on appelle le layering, c'est-à-dire superposer des vêtements? C'est en hiver ou alors en été, Geneviève?
3: En hiver, naturellement.
0: Bravo! Yes, Geneviève, et le plaisir de vous offrir la carte cadeau de 1000 roupies chez notre partenaire Body and Soul dans l'un des 20 magasins Body and Soul.
3: Merci beaucoup, merci à Radio One et merci à Body and Soul.
0: Merci à vous
3: et bonne fête des mères à tous.
0: C'est très gentil. Et bonne fête à vous également, Geneviève. Et puis bah, très bon shopping chez Body and Soul. On vous embrasse. De gros bisous doux et des bisous fous, Geneviève.
3: Merci beaucoup, bonne journée.
0: Bonne journée, ciao, bye bye. Ben voilà, demain, vous êtes dernier code cadeau pour maman, demain matin, avec notre partenaire Body and Soul.
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0: Aux choses sérieuses pour notre grand quiz de culture générale. 60 secondes chrono. Ce jackpot à hauteur de 10 000 roupies en une minute. Comme Viviane hier, du côté de Flic en Flac, elle a décroché, bah oui, les 10 000 roupies hier. Et on espère, là, aujourd'hui, un 8e win 2026. 60 secondes chrono. Avant d'accueillir nos challengers pour l'inscription du jour, fallait trouver cette chanteuse australienne. Elle évolue autour de la pop, de la dance, de la musique électro, également du disco. D'ailleurs, sa discographie discographie s'étend sur 17 albums studio. Il s'agit bien sûr de la chanteuse Kylie Minogue. Plus de 80 millions de disques vendus à travers le monde. Elle est l'artiste solo australienne ayant vendu le plus de disques de tous les temps. Kylie Minogue fête ses 58 ans aujourd'hui, d'où ce clin d'œil ce matin. Et 60 secondes chrono, l'occasion également de vous rappeler ce documentaire sur Netflix consacré à la chanteuse Kylie Minogue, intitulé simplement Kylie, qui montre pour la première fois des vidéos intimes de sa vie, de sa famille, son combat également contre le cancer. Elle annonce aussi dans le deuxième, entre les sacrifices ou entre autres, on va dire, années glorieuses également de la chanteuse, elle se livre à 200% Kylie en 3 épisodes sur Netflix. C'est sorti il y a quelques jours. Allez-y, je le recommande chaudement, ce documentaire, pour redécouvrir, on va dire, la chanteuse Kylie Minogue. Bravo à tout le monde, il est temps d'accueillir nos challengers et place aux choses sérieuses. Nous avons Béatrice est avec nous ce matin du côté de Cœur Pipe. Bonjour Béatrice.
5: Bonjour Louana.
0: Comment ça va?
5: Ça va très bien et vous?
0: Oui, ça va très bien et encore plus aujourd'hui Béatrice, parce que c'est votre première fois ce matin. 60 secondes chrono Béatrice.
5: Toute première fois à l'antenne.
0: Et on adore justement les premières fois sur Radio One. Bienvenue pour dans cette belle aventure là aujourd'hui. Et vous faites face à Pounechoir du côté de Highlands. Pounechoir, bonjour.
6: Bonjour Louana,
0: bonjour
6: Béatrice.
0: Comment ça va Pounechoir?
6: Ça va très bien.
0: Ça va, vous Pounechoir, et vous revenez, hein, donc pour une belle revanche après 2 mois.
6: À peu près, oui.
0: Ben voilà, vous avez raison, justement, nous pas qu'il est, vous êtes Béatrice et Pounechoir. Je vous rappelle le principe, chacun 30 secondes pour répondre à nos 5 questions de culture générale. Celle ou celui avec le plus de points passera en finale ce matin pour aller 10 000 roupies. Vous avez pu écouter Viviane hier?
6: Oui, oui.
0: Oui.
5: Malheureusement pas.
0: Comment? Redites-moi.
5: Moi, non, je n'ai pas pu écouter.
0: Ah là là, alors, en tout cas, vous avez raté un très bon moment de radio parce que Viviane, voilà, elle a pu faire péter l'oseille hier matin. Alors, vous aussi, vous avez toutes vos chances là ce matin, hein, que soit Béatrice ou Pounechoir. Le plus important, c'est de prendre plaisir de jouer avec nous. Et puis, bah, je rappelle, vous dites pas si vous bloquez sur une question, d'accord?
5: Oui.
6: D'accord.
0: Une proposition, vous laissez sortir, c'est peut-être la bonne réponse ce matin. Béatrice et Pounechoir, je vous souhaite bonne chance.
5: Merci. Bonne chance Pounechoir.
6: Merci, à toi aussi.
0: Pounechoir, on se dit à tout de suite.
6: D'accord.
0: C'est Béatrice qui va donner le coup d'envoi. Béatrice, est-ce que vous êtes prête?
5: On va essayer.
0: De toutes les façons, il faut se lancer, Béatrice. Hein, voilà. Le chrono à la fin de la première question. Votre réponse avec concentration. Béatrice, nous parlons musique ce matin. Quelle chanteuse interprète le fameux Joe le Taxi? Et elle a même débuté sa carrière en 87 à l'âge de 14 ans. Quel était le prénom du général et homme politique romain César?
5: Jules.
0: Oui. Quel os a un rôle de poulie dans les mouvements de réflexion et extension du genou?
5: Le rotule.
0: Et on prend. Quel est l'équivalent du pape au Tibet?
5: Je vous ai mal entendu.
0: Quel est l'équivalent du pape mais au Tibet?
5: Passe. Le premier c'est Vanessa Paradis.
0: Oui, on prend. Voilà, c'est sur le gong. Je me tourne vers le panel. Tout le monde confirme. Effectivement, on a eu le temps de revenir. Alors, l'équivalent du pape au Tibet, c'est le Dalai Lama.
5: Ok.
0: Ouais, voilà. On n'a pas eu le temps d'arriver sur la 5e question. Je vous la pose quand même. Oui. Même si vous avez la bonne réponse, ce ne sera pas, bien sûr, comptabilisé, d'accord?
5: Mm-hmm.
0: Au bowling, combien de points vaut un strike de base?
5: 8.
0: 10, précisément.
5: Ah,
0: ouais, voilà.
5: Dommage.
0: Mais vous avez 3 points ce matin, Béatrice.
5: Super.
0: Qui vous a soufflé, Vanessa Paradis?
5: Mon petit frère.
0: Très bien. Ah bah merci au petit frère ce matin. Et vous restez avec nous, Béatrice?
5: Oui.
0: Génial. Pounechoir.
6: Oui.
0: À votre tour, vous nous faites 4 points et c'est avec vous qu'on poursuivra, d'accord?
6: D'accord.
0: Ouais, je vais vous demander, s'il vous plaît, très cher Pounechoir, parce que nous avons que des vieux schnocks chez nous, de parler un peu plus fort, s'il vous plaît, c'est pour mieux entendre vos réponses. Je m'adresse bien sûr au panel. Ça marche?
6: Allez, ok.
0: Voilà, c'est beaucoup mieux. Merci beaucoup. Pounechoir, le chrono à la fin de la première question. Pounechoir, quelle est la récompense suprême de la compétition du Festival de Cannes?
6: Pass.
0: Quelle est la capitale de l'État du Koweït?
6: Koweït.
0: Oui. Quel jeu est aussi connu comme le fameux Texas Hold'em?
6: Pass.
0: Où se trouve le muscle dit zygomatique?
6: Dans la jambe.
0: Non. De quelle couleur est la rose qui symbolise la lumière, la chaleur et le soleil? Mais c'était la rose jaune.
6: Ah, ok.
0: Précisément. Eh ben oui. Ben oui, quand on cause lumière, je vous ai aiguillé, hein, chaleur, soleil. Et donc, c'est le jaune pour la bonne réponse. Où se trouve le muscle des zygomatiques? C'est dans la pommette. C'est quand on sourit. Ne pas périer comme ça, là. Il faut sourire plus souvent, Pounéchoir, hein. Permettez-moi. Donc, les muscles dits zygomatiques se trouvent là au moment où on sourit, en fait. Oui, quand nos pommettes montent des côtés là. C'est ça même, ça.
6: Ok.
0: Le jeu, aussi connu comme le Texas Hold'em, c'est le poker. C'est le poker, ben oui. Et la récompense suprême de la compétition du Festival de Cannes, on en a parlé pas plus tard qu'hier d'ailleurs dans le club de Miguel ou encore ces derniers jours, de par le festival qui a pris fin donc week-end dernier, soit le 79e festival remporté par le réalisateur roumain pour le film Fjord, c'est la Palme d'Or.
6: Ah ouais, ok, ouais.
0: Bon, vous avez un petit point là ce matin et Pounéchoir, c'est ici que prend fin l'aventure grâce au Koweït.
6: Ah ouais, ben bonne chance à Béatrice.
0: Mais on vous retrouve bientôt, Pounéchoir.
6: Ouais.
0: Vous revenez, hein? Oui, bien sûr, avec plaisir. Le plus important, c'est de toujours revenir et persévérer. Ça marche?
6: D'accord.
0: Merci. Génial.
6: Au revoir.
0: Au revoir et très très bonne journée, Pounéchoir, et merci d'avoir joué avec nous ce matin. 60 secondes chrono. Béatrice.
5: Oui.
0: Oui. Alors, on va faire péter l'oseille ce matin, Béatrice.
5: On va essayer.
0: Vous avez toutes vos chances encore une fois, je le rappelle, comme hier, Viviane du côté de Flic-en-Flac qui a décroché le Graal. Et vous aussi ce matin. Alors, nous allons démarrer avec le thème culture générale, puis votre choix entre sport et les drapeaux. On se retrouve après la courte pause pub. Il est 7h51. Béatrice, oui, elle fera péter l'oseille. Et en plus, c'est sa première fois aujourd'hui. 60 secondes chrono, on y croit. On se dit à tout de suite.
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7: 7h56 et on est parti pour cette grande finale. Béatrice du côté de Curpip. Ça va Béatrice?
8: Ça va toujours.
7: Première fois, vous passez en finale et vous avez toutes vos chances ce matin de faire péter l'oseille. Bah oui, comme toujours, être même notre huitième big winner. Bon, d'abord, revenons sur les thèmes. Nous allons démarrer avec culture générale et votre choix entre sport et les drapeaux.
8: Bah pour sport.
7: Sport.
8: Oui.
7: Ok. Par contre, on vous entend un peu mal, Béatrice. Est-ce que vous êtes en loudspeaker ou
8: Non. Non, vous m'entendez là?
7: Oui, voilà, essayez de ne pas bouger, d'accord? Restez, freeze, d'accord? Très bien, sport pour enchaîner, on est d'accord, Béatrice. Un sans faute sur culture générale pour accéder à sport, ça va aller très vite. Et en attendant, Béatrice, moi j'ai l'immense plaisir de vous offrir avec notre partenaire Super U ce voucher shopping de 500 roupies pour vous ce matin.
8: Merci beaucoup.
7: Béatrice, oui, c'est bon. On se concentre ensemble avec vous, d'accord? Et merci, bah oui, justement, notre partenaire Super U. Alors, culture générale et le sport, 10 questions, 10 bonnes réponses, 10 000 roupies. Béatrice, bonne chance.
8: Merci.
7: Culture générale, le chrono à la fin de la première question et votre réponse avec Béatrice. Musique, encore une fois, pour démarrer pour vous. Dites-moi, qui est cet artiste britannique, ex-chanteur et batteur du groupe Genesis? Il a reçu 7 Grammy Awards et un Oscar, d'ailleurs, pour le film Tarzan de Disney. De qui s'agit-il?
8: Aucune idée.
7: Dans quelle série retrouve-t-on Hannibal, Looping, Futé ou encore Barracuda?
8: Pas.
7: Quelle est la capitale de l'Arabie Saoudite?
8: Passe.
7: Quelle jupe, portefeuille, plissier portée par les hommes dans les pays le celtiques kilt. Comment?
8: Le kilt.
7: Oui, bonne réponse. Quel oiseau cancane? Oui, quel oiseau cancane en battant les ailes?
8: La poule. Le canard. Le canard.
7: Oui, je suis restée tranquille, je n'ai rien dit. Non, sauf que le canard arrive coin coin après le gong. Hein, et je me tourne bien vers le panel qui me dit effectivement c'était après le gong.
8: Ah, dommage.
7: Aïe, aïe, aïe. Oh, madre de Dios. Bon, allez, capitale de l'Arabie Saoudite, c'est Riyad.
8: Ah oui.
7: Dans quelle série retrouve-t-on Hannibal, Looping, Futé ou encore Barracuda? J'en ai parlé la semaine dernière. C'était l'agence Tourisque ou encore The A-Team. Merci au frangin qui vous a donné Phil Collins.
8: Oui. Barracuda, on va dire, c'est pas ma génération.
7: Ah bah écoutez, il y a eu après, vers les années 2020, un remake justement de l'agence Tourisque avec Bradley Cooper.
8: Non, ça m'a pas parlé.
7: Bah écoutez, c'est ballot, c'est dommage, mais le plus important, Béatrice Incassopisso aujourd'hui, bravo Béatrice.
8: Merci beaucoup.
7: Bah écoutez, moi je vous retrouve bientôt sur Radio 1, ça marche?
8: Oui, à très bientôt.
7: Vous reviendrez pour une nouvelle belle aventure, Béatrice, d'accord?
8: Bien sûr, en tout cas, merci beaucoup.
7: Merci à vous.
8: Et très bonne journée.
7: Excellente journée à vous également. Merci d'ailleurs au petit frère aussi hein, pour 60 secondes chrono. Un big up également à Poneshwar qui était avec nous lors du duel du côté de Highlands. Bah écoutez, bah oui, ce sont des choses qui arrivent. Autant qu'hier, on a eu une super grande gagnante, Viviane. Aujourd'hui, poète, mais c'est pas grave, on revient demain, sans faute, pour une nouvelle belle aventure. 60 secondes chrono avec notre partenaire Super U.
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0: Mercredi 28 mai, à l'écoute de Radio 1, belle matinée, il est 8h. La nouvelle édition Info Rodney. Pierre-Louis, vous nous parlez du Price Stabilization Account qui est dans le rouge.
1: Avec un déficit de 3,5 milliards de roupies sur les carburants, l'État maintient les prix à la pompe malgré la hausse mondiale du pétrole pour protéger les consommateurs. Le projet du Harbour Bridge relancé après plus d'une décennie d'abandon, le gouvernement multiplie les démarches auprès de la Chine et des États-Unis. Un senior advisor du ministère de la Santé réclame une augmentation salariale de plus de 50 000 roupies, selon Kailash Jagatpal. L'ancien ministre de la Santé dénonce ce qu'il qualifie d'insulte envers les fonctionnaires. Le hold-up au Baton Line de Petite-Rivière était une mise en scène. L'employé était de mèche avec les braqueurs pour tenter de masquer des paris impayés. Et puis en France, fin du procès en appel de Nicolas Sarkozy dans l'affaire libyenne. Verdict attendu le 30 novembre. Voilà l'essentiel de ce 8h. Merci d'être avec nous pour ce journal. Le Price Stabilization Account de la State Trading Corporation s'enfonce dans le rouge. En seulement 3 mois, son déficit s'est creusé de plus de 2 milliards de roupies pour atteindre aujourd'hui 3,5 milliards de roupies. Conséquence directe de la flambée des prix pétroliers liés au conflit au Moyen-Orient. Selon le ministre du Commerce, les prix à la pompe auraient dû être plus élevés sans l'intervention de l'État. Des détails avec Vince Bryan.
2: Le litre d'essence aurait dû dépasser les 79 roupies, un scénario qui aurait lourdement érodé le pouvoir d'achat des Mauriciens. À ce jour, le prix de l'essence et du diesel a augmenté de plus de 22% et 11% respectivement. En même temps, le déficit du Price Stabilization Account s'est aggravé de plus de 2 milliards de roupies, alors que l'opposition parlementaire et les associations de consommateurs déplorent le prélèvement de taxes et de TVA sur la vente des carburants. Le ministère du Commerce indique qu'elles sont nécessaires car ils contribuent directement à financer les prestations sociales fournies par l'État, d'ajouter qu'il ne faut pas les considérer seulement comme des prélèvements fiscaux. Le gouvernement maintient et défend ces décisions, soulignant qu'elles ont été prises pour protéger la population en comparant les prix à Maurice, soit 64,25 roupies pour l'essence et 71,25 roupies pour le diesel, à se pratiquer ailleurs, notamment au Kenya, où il s'élève à 77,13 roupies et 83,83 roupies respectivement.
1: Et le déficit commercial pour 2026 est estimé à environ 215 milliards de roupies, soit 3,4% de plus qu'en 2025. C'est ce qui ressort du dernier bulletin du Bureau national des statistiques publié hier après-midi. D'après les tendances et les informations provenant de diverses sources, les prévisions concernant le total des exportations pour 2026 est estimé à environ 105 milliards de roupies, soit 2,8% de moins que le total des exportations de l'année dernière, qui s'est levé environ 108 milliards de roupies. Le total des importations se maintient environ à 320 milliards de roupies, soit 1,16% de plus que le total des importations de 2025 qui atteignait environ 315 milliards de roupies. Les discussions diplomatiques s'enchaînent pour mettre en chantier le Harbour Bridge reliant Kassi à Baie-du-Tambo sur 2,4 kilomètres. Ce projet enterré sous l'ancien gouvernement MSM en 2015 revient sur le tapis et le soutien financier des grandes nations est sollicité pour sa réalisation. Détail avec Emmanuel Hédoux.
3: Ajay Ganesh accentue les démarches ces dernières semaines pour trouver le financement et l'expertise pour réaliser le Harbour Bridge. Initialement nommé Dream Bridge en 1996, le pont a été rebaptisé Harbour Bridge par Narendra Modi sous le mandat de l'Alliance sociale en 2008. Ce projet d'envergure qui devait relier Grande Rivière Nord-Ouest au Quai D a été suspendu en 2015 par le gouvernement MSM. 12 ans après, le gouvernement actuel voit dans la construction de ce pont entre Kassi et Baie-du-Tambo un moyen pour booster l'économie et le secteur de la construction. Ainsi, l'expertise de la Chine a été sollicitée à travers une rencontre hier entre Ajay Ganesh, l'ambassadrice de Chine et d'autres experts en visite dans le pays. Quelques mois de cela, le ministre des Infrastructures nationales a rencontré des diplomates américains pour leur faire part de ce projet. Pour rappel, 95% des terres ont été déjà acquises et des études architecturales ont été faites pour un investissement de 197 millions de roupies à 2014. La construction a ensuite été abandonnée par faute de moyens financiers.
1: Un senior advisor du ministère de la Santé réclame une augmentation de salaire de 150 000 roupies, soit plus de 50 000 roupies supplémentaires. Une demande que Kailash Jagatpal qualifie d'insulte envers les fonctionnaires qui attendent toujours des augmentations salariales ainsi que le paiement de leurs heures supplémentaires. Invité hier dans l'émission Le Face-à-Face avec Ashley Victor, l'ancien ministre de la Santé a longuement critiqué ce qu'il considère comme une mauvaise gestion du ministère qu'il dirigeait auparavant. Kailash Jagatpal.
4: Un parmi sa senior advisor, là. Les gens ici, comme ça, tu connais la paye qui m'a gagné là. M'a besoin de gagner la paye équivalent avec un SI actuellement. Ou imaginez sur la paye, monsieur, elle est-il au 150 000, sur la paye vis-à-vis de 108 000. Ça, c'est sa paye, ça. Par contre, ben, à la Wens, là. Les 28, ministre Anil Bétu, qui va pour voler. Sa vitesse, là. Pauvre! Attendant, general worker, pharmacien, technicien, puis travail, pas pour gagner overtime. Et sa vitesse qui s'allait la procéder pour senior advisor sur la paye sortie sans

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1: Central, dans le bureau de ben travailler, je viens de gagner l'aide du bureau DPP, que j'ai appelé la caisse à l'OSCI. On trouve l'évidence qu'il y a un compte avec un employeur qui peut faire là, qui peut jouer tous les contacts politiques pour faire dominer avec ben travailleur étranger. Ça ne vaut pas qu'à d'accord. Moi, humain, et manière de résister à faire, je suis indifférent vis-à-vis d'un problème.
2: La Confédération des travailleurs des secteurs publics et privés a abordé la situation des carers étrangers à Maurice, alors que les règlements encadrant leur employabilité sont toujours au state law office. Riad Chatou souligne que les échanges entre Zaoutim et Johanna Béranger au Parlement mardi dernier auraient dû être l'occasion de clarifier les faits et d'éclaircir les procédures. Le syndicaliste rappelle que ces régulations ont été réclamées sous l'ancien gouvernement pour protéger les travailleurs contre les abus. L'attente des dix règlements laisse un vide qui permet tous les abus en raison de l'absence de règles relatives au logement et aux conditions d'emploi, précise Riad Chatou, qui est au micro de Vince Bryan.
3: Donc là, c'est une CIME qui nous fait contourner une obligation légale, c'est-à-dire nous utilisons une régulation qui pour protéger sa manforaine domestique ou là. Et à chaque fois, nous disons nous qu'il est pour prêt, il est pour sortir, mais c'est l'office qui gagne toute son implication. Entre-temps, il y a des centaines de travailleurs qui peuvent venir dans Maurice sous IDB et que ce contrat parfait pour le ministère du Travail, que la loi Loading and Accommodation Regulation pas applicable. Nous rentrons dans un débat émotionnel alors qu'il faisait un débat objectif, qui faisait une occasion pour qu'il nous régler mon problème.
2: La CID de la Western Division a élucidé le hold-up à une succursale de BetOnline survenue à la mi-journée mardi. Le chef inspecteur Jules et l'inspecteur Valli ont arrêté l'employé qui a porté plainte. Franz Soubrayen, 48 ans, il a effectué des paris pour un montant de 200 000 roupies et a organisé cette mise en scène pour expliquer ce trou dans la caisse. Le point avec Velmounia.
4: Une première vidéo du braquage, partagée sur les réseaux sociaux, démontrait clairement que c'était un inside job. Une seconde vidéo, qui sera versée au dossier à charge, révèle que parmi les quelques 300 000 roupies censées avoir été emportées par les braqueurs masqués, 200 000 roupies n'ont jamais été versées dans les comptes de BetOnline. Il s'avère que Franz Soubrayen, un habitant de Cité Barclay, effectuait des paris à titre personnel et qu'il a mis en scène ce braquage pour ne pas avoir expliqué pourquoi il y avait un trou dans la caisse. Il a cependant volé 10 000 roupies, d'après le constat du responsable de BetOnline, qui a aussi signalé qu'il était contre le protocole de la société de laisser la porte du caissier ouverte. Ses complices présumés, Dominique Stewart-Perrin, Curti Orlen et Ricardo Félix Lagayotte, tous des habitants de Petite-Rivière, sont passés aux aveux. Ils sont également en détention. La veille de son arrestation, le principal suspect a quand même été libéré sur parole par la responsable de la police criminelle de l'Ouest.
5: Radio 1, il est 8h11 pour la suite de ce journal. Nous prendrons la direction de la France après ceci.
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5: La suite de ce journal, Rodney Pia lui procès Sarkozy en appel, le verdict est prévu pour le 30 novembre.
2: Lors de la dernière journée de son procès en appel, hier, Nicolas Sarkozy a une nouvelle fois nié toute implication dans un supposé financement libyen de sa campagne présidentielle de 2007, affirmant qu'aucun argent en provenance de la Libye n'a été utilisé. Il a dénoncé une affaire construite sur des accusations qu'il qualifie de mensongères, assurant ne jamais reconnaître des faits qu'il conteste fermement. Sa défense a également insisté sur l'absence de preuves solides, réclamant sa relaxe. Les avocats de l'ancien président français estiment que le dossier repose sur des hypothèses et une interprétation fragile des faits, tandis que le parquet général maintient ses accusations de corruption et de financement illégal, évoquant un pacte avec le régime de Muammar Kadhafi. Le ministère public a requis 7 ans de prison, une amende et une inéligibilité. Le verdict de la cour d'appel est attendu le 30 novembre, ce qui met fin à ce journal de 8 heures. Merci d'avoir suivi. Luana, c'est à vous pour la suite du Wake Up Show.
5: Merci Rodney Perlui. Rendez-vous tout à l'heure à 8h30 pour l'infotitre.
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1: Radio Annie, 8h13. La situation de nos réservoirs est critique et des restrictions d'ailleurs dans la distribution d'eau sont toujours prévues. Focus ce matin donne la parole à Lomash Degout, directeur de la Water Resources Unit. Il répond ce matin à vos questions. Alison Sinapen, bonjour.
2: Luana, bonjour. Lomash Degout, bonjour.
3: Bonjour.
2: Quelle est la situation de nos bonnes réservoirs?
3: La situation de nos bonnes réservoirs, normalement, à l'époque-là, nous affichons un taux de remplissage de à peu près 100%. Mais cette année-ci, nous tournons autour d'à peu près 65-66%. Le stock total, nous peut dire. Hein? Et même, il y a un réservoir, le réservoir principal, le réservoir de mort, parfois, il peut afficher un taux de remplissage d'à peu près 48%. C'est un niveau de stockage de 48% là. Si nous comparons à l'année dernière, comment c'était l'année dernière, nous avons un déficit d'à peu près 22% quand nous comparons à l'année dernière. Et si nous comparons à l'année 2024, l'année 2024, nous avons une pluviométrie un petit peu tardive, mais nous avons rempli tous nos réservoirs. Et là, ce qui est arrivé, c'est nous avons un déficit quand nous comparons à cette année-là, c'est un peu plus que 50% de déficit. Mais ce déficit-là est extrêmement préoccupant, si mon caractère dit, ou surtout le réservoir de Marovarquois. Qui explique ça un petit peu? L'explication, c'est due à sa déficience pluviométrique qui perdurer pendant la période de janvier jusqu'à aujourd'hui, et même un petit peu avant aussi, malgré le fait qu'il gagne un petit peu de la pluviométrie un peu en novembre et décembre 25, mais dit bon noter qu'il est un petit peu avant, auparavant, il y a un déficit pluviométrique. Ça fait une cumulée, dit finalement, nous, dans une situation comme ça.
2: D'accord. Et justement, il y a une bonne, l'annonce que tu viens de faire, la restriction des lots de bonne autorité. Est-ce que ça va une restriction là, toujours d'actualité? Est-ce qu'il nous besoin d'attendre nous à bonne restriction, justement?
3: Une réponse directe, c'est qu'il y a un coup de nous. Oui, nous besoin d'attendre nous à bonne restriction. Mais ce qui est important, oui, nous finissons d'attendre depuis un petit peu les temps. Mais vous connaissez, avant, on amène une restriction. Ou bien, il y a une bonne planification aussi en termes de distribution, comment pour bien donner la population et qui va une mesure qui pour bien apporter pour soulager la population et en même temps amène le minimum d'inconvénients aux bonnes consommateurs. Mais ce qui est important, vu la situation, comment finit évoluer et comment il peut évoluer et en même temps comment nous peut focus, comment il peut aider, nous en préparation un petit peu et nous en concertation avec les différentes parties prenantes pour nous guetter un coup comment prendre une mesure pour adresser la situation, comment il peut évoluer et en même temps faire sa stock qui nous est là, nous gérer durablement dans le temps qui peut venir.
2: Donc, M. Djagou, merci beaucoup. Bonne journée à vous.
3: C'est moi qui remercie. Bonne journée à vous.
1: Merci et très bonne journée. Également, l'édito en ce jeudi, le rendez-vous tout à l'heure avec Ashley Victor. Une phrase prononcée par le ministre Reza Houtim au Parlement a ravivé un débat très sensible autour de l'histoire, de l'émotion ou encore du vivre ensemble à Maurice. Dans l'édito ce matin, Ashley Victor revient sur les limites de la parole politique et la nécessité de l'apaisement et il titre ce matin « La retenue comme grandeur ». Rendez-vous tout à l'heure après 8h30.
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1: 8h17 pour la météo du jour. Attention, beaucoup de nuages, même si Météo Maurice annonce beau temps essentiellement. Donc en journée, on attend. On a eu droit à quelques éclaircies quand même. Donc on espère le soleil sera de retour jusqu'à tout à l'heure. D'ici là, faudra composer avec ce temps nuageux et pluvieux même peut-être vers le centre de l'île avec ce vent qui nous vient de l'est à une vitesse de 20 km/h et des pointes de 50 km/h. La mer reste agitée au-delà des récifs, des houles toujours venant du sud de 2 mètres. Marée haute 11h50, marée basse 17h30. Ce coucher du soleil pour ce qu'on aura est attendu à 17h38. Bonne journée.

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3: 8h18 et nous sommes sur les routes avec vous. On reste toujours très très prudent et merci à vous tous encore une fois, amis patrouilleurs. Alors, nous avons avec nous au téléphone ce matin le constable Soukaï. Constable, bonjour.
4: Bonjour Anna et bonjour à tous les auditeurs. Alors, au niveau de la circulation, l'état du trafic routier, toujours selon mes dernières informations reçues pour ce jeudi matin, le plus important à noter, c'est que heureusement, il n'y a pas d'accident, pas de panne de véhicule ou autre obstruction majeure qui peut gêner vraiment la circulation sur les artères principales et surtout sur l'autoroute. Et à l'heure actuelle, qui me cause avec Zut, il y a beaucoup de véhicules qui veulent toujours converger vers la capitale sur l'autoroute M1, M2 et aussi à Eben sur M3. Nous pouvons aussi observer un léger ralentissement au niveau du Highland Saint-Jean réduit Sorèze, vers pour lui sur M1 et aussi tout près du rond-point de Richter, Rochebois et Montvaro en direction de la capitale sur M2. Sinon, dans d'autres secteurs de l'île, pour le moment, ça roule continuellement. Voilà du côté de la circulation sur nos routes. Monsieur Zutu, bonne route, bonne journée, bon courage, merci de votre écoute et à très bientôt pour d'autres infos.
3: Merci beaucoup, constable Soukaï, pour toutes ces précisions. Oui, soyez prudents sur les routes là aujourd'hui en ce jeudi et merci d'écouter Radio One.
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5: Merci de poursuivre votre matinée avec La House Team et Radio One, bien sûr. 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
5: Et forcément, avant de nous diriger vers la dernière demi de votre Wake Up Show, infotitre, édito également, et dans la louche cadeau, écoutez, nous avons pour vous, encore une fois ce matin, sac, casquette, ballon de foot, branded Coca-Cola. 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Et pour ce pack cadeau, Coca-Cola remporté dans 15 minutes.
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2: Radio One, il est 8h30. Le rappel des titres avec vous, Rodney Pierre, lui, le Price Stabilization Account est dans le rouge.
3: Avec un déficit de 3,5 milliards de roupies sur les carburants, l'État maintient les prix à la pompe malgré la hausse mondiale du pétrole pour protéger les consommateurs. Le projet du Harbour Bridge relancé après plus d'une décennie d'abandon, le gouvernement multiplie les démarches auprès de la Chine et des États-Unis. Un senior advisor du ministère de la Santé réclame une augmentation salariale de plus de 50 000 roupies. Selon Kailash Jagatpal, l'ancien ministre dénonce ce qu'il qualifie d'insulte envers les fonctionnaires. Le hold-up au bet online de Petite Rivière était faux. L'employé était de mèche avec les braqueurs pour tenter de masquer des paris impayés. Et en France, fin du procès en appel de Nicolas Sarkozy dans l'affaire libyenne. Verdict attendu le 30 novembre.
2: Rodney Pierre, lui, merci. Vous revenez après 8h40 pour la page économie et le taux de change.
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3: Et place à votre édito ce matin, Ashley Victor, vous titrez La retenue comme grandeur. Bonjour.
4: Bonjour Luana et bonjour à toutes et à tous. Il arrive parfois qu'une phrase dépasse celui qui la prononce. Ces mots de Reza Otim ont provoqué un malaise bien au-delà de l'Assemblée nationale. Parce qu'à Maurice, l'histoire n'est jamais très loin. Elle dort sous nos discours, nos silences et nos sensibilités les plus fragiles. Oui, un homme peut perdre son calme. Oui, un débat peut devenir brutal, surtout au Parlement. Mais certaines paroles portent un poids que l'on ne mesure pas toujours. Notre pays porte encore les cicatrices de l'esclavage. Des blessures anciennes, parfois invisibles pour certains, mais bien réelles. Alors ramener la question du sang de ceux qui auraient colonisé et de ceux qui ne l'auraient pas fait, c'est toucher à quelque chose de dangereux. Non, pas parce qu'il serait interdit de parler du passé, au contraire, mais parce qu'il existe une différence entre regarder l'histoire en face et désigner symboliquement des héritiers de la faute. L'immunité parlementaire ne devrait jamais devenir une permission d'humilier. Elle protège la parole politique, pas l'invective. Et il faut aussi le dire honnêtement, ce genre de dérapage nourrit les vieux clivages que beaucoup prétendent combattre. Un ministre de la République ne doit pas exclure, mais unir. Et la communauté blanche, partie intégrante de notre société, mérite aussi le respect.
3: Du coup, nous avons cette question, Ashley, quand même. Dites-nous, le ministre dit que ses parents ont été insultés. Est-ce que cela légitime ses paroles, Ashley ?
4: Eh bien, non, une blessure peut expliquer une réaction sans pour autant lui donner raison. Dans ce pays, nous avons souvent un problème avec la gestion de l'émotion. La politique devient vite personnelle. On ne débat plus, on réagit. On ne cherche plus à convaincre, mais à répondre plus fort que l'autre. Des discours down market, bas de gamme, comme le dirait l'ancien speaker de la House of Commons, John Bercow. Dans l'art d'avoir toujours raison, le philosophe Arthur Schopenhauer écrivait que dans un débat, l'un des moyens les plus efficaces consiste à pousser l'adversaire à perdre son calme. Dès que la colère prend le dessus, quelque chose se casse, on perd en cohérence. Et c'est exactement ce qui s'est produit. Cet épisode a laissé des traces. Le gouvernement y a perdu des points, qu'on le reconnaisse ou pas. Les citoyens attendent des responsables politiques une certaine hauteur, pas une perfection impossible, mais au moins une certaine maîtrise d'eux-mêmes. Maurice a besoin d'apaisement. Pas de discours qui réveille les réflexes communautaires. On ne choisit ni ses ancêtres, ni le siècle dans lequel ils ont vécu, et encore moins leurs erreurs. En revanche, on choisit toujours la manière dont on parle aux autres. Et parfois, la grandeur d'un pays commence simplement par cette retenue-là. Voilà, c'est tout pour moi pour aujourd'hui, et très bonne journée à tous.
3: On vous retrouve cet après-midi, 17h30, Ashley Victor pour Nous la voix, nos radios. Oui, vous, amis auditeurs et auditrices, vous allez pouvoir commenter l'actualité au 210-8910.
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3: Et on attend Monsieur Soleil. Bah oui, parce que Météo Maurice nous a annoncé essentiellement beau en journée avec une température de 23 à 25 degrés vers le centre de l'île et de 27 à 30 degrés partout ailleurs. Les régions côtières, ça va, une petite accalmie en ce moment. Pas mal de vent quand même, hein, des pointes de 50 km/h. Sinon, très bon jeudi avec Radio One.
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3: Sur au dernier virage, Wake Up Show. Et puis, bah, écoutez, il nous reste quoi, 23 minutes à partager ensemble avec vous. Merci de votre fidélité. Et dernier recap aussi pour honorer la promesse de gâter les mamans uniquement avec les meilleurs partenaires, dont Farouk Hossein, opticien. Oui, qui est avec nous cette semaine pour ce cadeau uniquement pour maman demain parce que voilà, le grand tirage se fera demain matin. Une paire de lunettes de soleil de la marque Taylor Morris d'une valeur de 9 000 roupies. De plus de 9 000 roupies. 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Et donc inscription et le code, c'est FHO pour Farouk Hossein opticien bien sûr, à balancer au 58 53 77 21. Soyez au rendez-vous après 8h55. Bonne chance tout le monde.
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3: 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Et direction le standard, Hélène qui est avec nous ce matin.
10: Accueillons Stéphanie de Richelieu.
3: Bonjour Stéphanie.
11: Bonjour Louane.
3: Comment ça va?
11: Ça va très bien.
3: Oui, on est à la maison, on est au boulot, on est de quel côté Stéphanie?
11: À la maison.
3: À la maison, tranquille. Eh bien oui, et merci en tout cas de prendre le temps de jouer avec nous là ce matin. Stéphanie, alors, dites-moi où les participants peuvent-ils trouver le code promotionnel?
11: Alors, c'est dans les bouchons Coca, Sprite et Fanta 1.5.
3: Bien sûr. On a toutes les précisions, bravo ce matin. Merci. Stéphanie. Et le plaisir de vous offrir le pack cadeau, sac, casquette et une balle en football, le tout, donc griffé Coca-Cola. C'est pour vous ce matin.
11: Merci.
3: Merci d'avoir joué avec nous. Je vous embrasse Stéphanie.
11: Bye bye, bisous.
3: Bisous de web, bisous fou, très très bon jeudi. Et le rendez-vous demain matin, bien sûr, avec Coca-Cola.
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0: Anne avec Carole et PLV, bien sûr. PVL, c'est PVL, bien sûr, excusez-moi. Ben voilà, donc le coup de foudre, même pour nous ce matin. Restons dans le registre So Love pour gâter votre maman, bien sûr, avec notre partenaire à Galaxy. Les dernières minutes d'inscription pour être notre quatrième maman VVIP en tapant le code. Vous avez encore du temps, hein. 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Et rendez-vous dans quelques minutes après 8h50. Et bonne chance ce matin avec Galaxy.
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0: 42, allez, on s'intéresse. Et ben oui, à la plateforme de réservation en ligne, bien évidemment, du Because Ban bon plan, Ban loisir, Ban séjour à l'hôtel, votre passeport pour l'évasion même, c'est ticketbox.mu. Là aussi, concert, ben oui, bien évidemment. D'ailleurs, on distribue les invitations pour le concert de Jubino Tial, c'est prévu ce samedi soir, 30 mai, au centre Swami Vivekananda à Pai, direction le standard. Hélène, qui est avec nous ce matin.
4: Nous accueillons Dylan de Curpip.
0: Bonjour Dylan.
5: Bonjour Johanna.
0: Kimani Dylan, ça va correct?
5: Ça va correct.
0: Ça va, et merci d'avoir joué avec nous là ce matin. Dylan, on revient sur la question du jour. Alors, le chanteur indien Jubin Nautiyal, il interprète que des chansons d'amour ou alors des hits afrobeat?
5: Des chansons d'amour.
0: Bien sûr. Dylan, deux invitations pour vous ce matin pour le concert de Jubin Nautiyal ce samedi. All right?
5: Ok, oui.
0: Merci d'avoir joué avec nous. Et Dylan?
5: Sincère et Johan.
0: Eh bien oui, on à Ticketbox, bien évidemment. Ticketbox.mu, hein, bien sûr, pour les deux invitations ce matin. Dylan, bonne route et puis bah, très bon jeudi.
5: Ok, merci à vous.
0: Merci, ciao, bye bye. Alors, on envoie aussi des bisous doux et des bisous fous à Dylan. Et rendez-vous demain avec notre partenaire Ticketbox.mu. Il n'en reste pas beaucoup, hein, par rapport à Jubin Nautiyal. Donc, son concert chez nous, c'est cadeau. Et rendez-vous demain, bien sûr.
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2: Rodney Pierre, lui, qui nous a rejoint pour...
3: Chenlui.
2: La page est comme Chenlui, hein, bien évidemment. Ben voilà, parce qu'il avait aussi l'habitude de faire...
3: Exact.
2: La page, of course. Allez, Rodney, oui, vous nous parlez du classement mondial 2026 des écosystèmes de start-up. Maurice, de retour à la 7e place en Afrique.
3: Et oui, de retour également à la 85e place dans le classement mondial, soit la 2e meilleure entrée de l'année, selon le Global Startup Ecosystem Index Report de 2026. Le pays se classe 2e en Afrique de l'Est et 7e sur le continent. Maurice se classe 1er en Afrique subsaharienne dans la catégorie financement et capital, surpassant ainsi sa 5e place au classement général de l'Afrique subsaharienne et reflétant la plus forte activité d'investissement dans la région. Outre les efforts de l'État à travers l'Economic Development Board, le Mauritius Research and Innovation Council, le rapport met aussi en exergue la contribution du secteur privé avec la turbine et justement Swana Gajadhar, Business Development and Program Specialist de la turbine, nous en dit plus.
4: En Startup Link nous reconnaît comme un notable ecosystem builder. C'est pas juste un titre, c'est la preuve que ce qu'on construit ici à la turbine a de la valeur et que le monde commence à le remarquer. Maurice est un petit pays, mais ce classement nous rappelle que la taille n'a rien à voir avec la capacité à innover. Nous avons reçu plus de 1000 projets, accompagné environ 300 entrepreneurs et permis à 35 d'entre elles de s'établir durablement. Parce que derrière tout ça, il y a une conviction simple. L'avenir de notre économie, elle va passer par nos entrepreneurs. Pas les startups, pas l'innovation, pour ceux qui osent entreprendre. C'est eux qui vont créer les emplois de demain, qui vont connecter Maurice au reste du monde et qui vont nous permettre de bâtir une économie dont nous serons vraiment fiers.
3: Voilà donc Swana Gajadhar qui était au micro de Vijayana Yasami.
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2: Justement, on s'intéresse au rand ce matin, Rodney.
3: Oui, effectivement, la monnaie sud-africaine se vend à 2,83 ce jeudi et se vend à 3,09 rupees. Le dollar américain à 46,63 rupees à la vente, à l'achat, 48,02 rupees à la vente, pardon. L'euro à 54,28 rupees et à 55,90 rupees. La livre sterling se vend à 64,62 rupees et s'achète à 62,74 rupees. Le dollar australien s'achète à 33,39 rupees et se vend à 35,69 rupees. Le yen à 29,29 rupees à l'achat et à 30,16 rupees à la vente. Et puis le dirham s'achète à 12,69 rupees et se vend à 13,48 rupees aujourd'hui.
2: Merci Rodney Pierre-Louis pour toutes ces précisions là ce matin. Et un petit dernier pour vous, le flash de 9h.
3: Effectivement.
2: À tout à l'heure.
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2: Et ce matin encore dans votre wake-up show, bah oui, vous étiez au taquet là aujourd'hui via SMS pour les inscriptions avec les supermarchés. Oui, bon shopping de 3000 roupies à remporter demain matin lors du grand tirage. Et là, direction le standard. Sans plus tarder, Hélène. Qui c'est qui est avec nous là ce matin?
5: Et notre quatrième sélectionné, c'est Isabelle de Beaubassin.
2: Bonjour Isabelle.
6: Bonjour Loana.
2: Comment ça va Isabelle?
6: Ça va bien, je suis en lien avec toi.
2: Ah ben oui, écoutez, et on est ravis surtout de vous accueillir ce matin. Isabelle, vous êtes notre quatrième sélectionné, ouais.
6: Oui, je peux faire un rapide coucou Loana s'il te plaît?
2: Alors oui, pas de souci, allez-y.
6: Merci beaucoup. Je fais un petit coucou à ma collègue Kimi qui m'écoute actuellement. Donc, je te dis à tout à l'heure. Et puis, je dis donc bonne fête des mères à toutes les mamans de l'île Maurice et ceux qui me reconnaîtront également. Et je fais un gros bisou à toute l'équipe de Radio 1.
2: Ah, c'est gentil. Merci beaucoup, Isabelle, pour les coucous doux là ce matin. Donc, ce qui suppose que vous n'êtes pas sur votre lieu de travail encore.
6: Non, je me prépare. Donc, dans pas longtemps, je vais démarrer.
2: D'accord. Vous êtes dans quel secteur, dites-nous?
6: Dans la télécommunication.
2: Bon, allez. Bon courage à vous surtout. Et elle s'appelle Kimi, c'est ça votre collègue?
6: C'est ça, effectivement. Elle m'écoute actuellement.
2: Ah bah génial, on l'embrasse aussi. Et à vous, nous vous souhaitons bonne chance pour le grand tirage qui arrive demain matin, Isabelle.
6: Merci Loana, merci à tous. Bonne journée à vous, au revoir.
2: Bonne journée. Des bisous doux et des bisous fous, bien sûr. Et demain, le grand tirage qui approche. Et il nous faudra notre dernier VIP, Lost VIP, bien sûr, avec Way. Donc, vous avez encore du temps, hein, toujours toute la journée. Pour vous inscrire, vous tapez Way, suivi de votre prénom, 88 10 Intel, 83 83 Mighty. Rendez-vous demain pour les 3000 roupies.

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2: 8h55 et merci d'être avec nous là ce matin. Je rappelle que demain est prévu le grand tirage avec Galaxy entre techno, voilà, une nouvelle grosse techno, la musique. Non, pas du tout, c'est techno par rapport à électroménager. Bah oui, yes, et le plein de promos donc, qui vous attendent aux quatre coins de l'île, dans tous les galaxies, bien sûr, pour gâter vos mamans, pour vous gâter même les mamounettes. Et dans le Wake Up Show, à remporter demain le Dual Air Fryer de la marque Quest, de valeur de 4000 roupies. Douce Hélène, je me tourne vers vous. On va où ce matin avec Galaxy?
3: Du côté de Paille, et nous accueillons Rosane.
2: Rosane, bonjour Rosane.
4: Bonjour Luana.
2: Qui manière?
4: Bien merci, ou qui manière?
2: Bien correct. Alors comment le dire manière dans l'arme, même la Rosane, je dis. Eh ben oui,
4: demain, avec... Demain qui pour une manière.
2: Exactement. Pour le grand tirage, Rosane, vous connaissez qui vous pouvez travailler en ce moment, c'est ça?
4: Oui.
2: N'est que dire moi qui ça code qui on a envoyé par WhatsApp ce matin.
4: Mofo Mama.
2: La dame. Bravo. Rosane, le quatrième VVIP avec Galaxy est capable, comment dire, comment m'habituer dire, ou pour Sati, pas petit, non, mais grand même, et Dual Air Fryer, donc tu la cuisine, là, Rosane.
4: Oui.
2: Fini, comment tu as place, tout, on ne sait jamais, hein?
4: Pas connu, demain nous
2: exactement. Rosane, en attendant, m'embrasse bien fort. Je vous souhaite une très bonne journée.
4: Et merci, merci.
2: Dernière petite question. Vous êtes maman de combien, Rosane?
4: Deux enfants.
2: Et ils ont quel âge?
4: Un 21 ans, oui. Et l'autre 17 ans.
2: Ah, ben, grand béné, ça, correct. Ben voilà. Oui. Allez, bonne chance pour demain matin, Rosane. Bonne journée, bon courage pour le boulot.
4: Merci, Luana. Bye bye.
2: Ciao, bye bye. Bisous doux. Et bisous fou. Oui, elle est dans le nettoyage, Rosane. Donc, forcément, elle s'y attelle depuis très, très tôt. Donc, rendez-vous demain pour le grand tirage avec notre partenaire Galaxy, Mofo Mama, ce dual air fryer d'une valeur de 4000 roupies de la marque Quest.
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0: 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Quatrième pochette VIP, Hélène.
1: Quatrième VIP, c'est Marie-Hélène que nous accueillons de Beaubassin.
0: Bonjour Marie-Hélène.
2: Bonjour.
0: Bonjour, comment ça va?
2: Oui, ça va très bien, merci.
0: Oui, bah écoutez, Marie-Hélène, mais la voisinesse.
2: Merci.
0: Ben oui, yes. Et bah écoutez, merci à vous surtout d'avoir joué avec nous là ce matin avec notre partenaire Paroco Sun Opticien. Vous êtes notre quatrième VIP.
3: Oh yeah.
0: Merci. Bravo, bravo, Marie-Hélène. Vous êtes maman.
2: Merci.
0: Vous êtes maman, mais aussi grand-mère, c'est ça?
2: Oui, exactement.
0: Ah bah écoutez, merci à vous surtout de jouer avec nous là ce matin. Et puis bah je vous souhaite bonne chance pour demain, le grand tirage avec Paroco Sun Opticien. Et d'ici là, bonne journée Marie-Hélène.
2: Merci beaucoup, je croise les doigts.
0: Croise sec ou connais où, hein. Bisous.
2: Okay, merci beaucoup.
0: Ciao, bye bye. Bonne journée à vous. Et demain, bien sûr, une dernière place VIP avec Paroco Sun Opticien.

0: boucler la boucle ce matin. Passons à l'instant. Yes, Nescafé Make Your World. Tasse chargée hein, pour attaquer chaque instant d'ailleurs de la journée. Et clap de fin au standard Lost Winner. Nescafé Make Your World. On va où, Hélène?
1: Nous prenons ce café avec Charlène à Roche-Brune.
0: Bonjour, Charlène. Charlène, bonjour. Oh, elle est partie. Mais elle est où?
1: Pas là.
0: Elle est où? Allez. Mais pas là. Allez, on va essayer de la retrouver, bien évidemment. Et merci à vous tous, d'ailleurs, d'avoir joué avec nous ce matin. J'en profite hein, pour remercier également nos partenaires. Oui, demain, 3000 roupies, Formland, le pack cadeau, Bento Sushi, Birthday Celebration, Nescafé Make Your World, bien sûr, dans quelques instants. Body and Soul, 1000 roupies, Galaxy, Ticketbox.mu pour le concert de Jubin Nautéal. Demain, les deux dernières entrées, le pack cadeau Coca-Cola, Décathlon, 1000 roupies, Agilis, Fatima Gold, avec Saint-Georges. Alors, on me fait signe et on va lui dire merci beaucoup parce que, de toute façon, il vous a donné la bonne réponse. Et je remercie également Farouk Hossan, opticien, et Super U. Alors, pourquoi nous ne pouvons pas avoir Charlène avec nous au téléphone? Elle est en train de conduire, Hélène, c'est ça? Donc, elle est au volant. Ben voilà, on va pas prendre le risque, bien évidemment. Allons éviter les problèmes. Donc, Charlène, il n'y a pas de souci. En tout cas, elle nous a répondu et nous a donné la bonne réponse à cette question. Dans quel pays cartonnent ces endroits appelés Neko Café? C'est siroter un café tout en caressant des minous. Et c'est le Japon, bien évidemment. Donc, bravo Charlène. Et je rappelle que les Neko Café opérationnels depuis 2004 au Japon. Donc bravo, bravo, encore une fois, elle remporte son pack cadeau Nescafé Make Your World. Et c'est pour votre sécurité d'ailleurs que qu'on va pas vous prendre bien sûr à l'antenne, Charlène. Bisous doux, bisous fous, bonne route. Moi je boucle la boucle, merci à Rodney Perlu, il arrive pour le flash. Et Hélène, douce Hélène, on va préparer ce qu'il faut pour le tirage demain matin.
1: Yes, sans faute.
0: Bah oui, à demain.
1: Bonne journée.
0: Sans faute. Et puis merci à ces messieurs à la réalisation, Yann bien sûr et Kinsley. Moi je vous retrouve demain sans faute pour une nouvelle belle aventure et nous allons clore cette belle semaine ensemble avec vous, le Wake Up Show, 6h-9h. Christopher prend le relais, je vous embrasse tous très très fort, bisous doux et bisous fous et très bon jeudi avec Ready One. Ciao, bye bye.
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0: d'être à l'écoute de Radio 1, il est 9h passé d'une minute. Un point sur l'actualité avec vous, Rodney Pierre-Louis, bonjour.
1: Bonjour Christophe, bonjour à tous. La communauté musulmane célèbre aujourd'hui l'Eid al-Adha. Cette fête commémore la foi et le sacrifice du prophète Ibrahim. Dès l'aube, les mosquées du pays ont accueilli de nombreux fidèles venus accomplir la prière de l'Eid. Et comme le veut la tradition, le sacrifice rituel est effectué avant le partage de la viande avec les proches et les personnes dans le besoin. Tout au long de la journée, famille et amis se réunissent autour de repas pas traditionnel, dont le fameux Briani. Un senior advisor du ministère de la Santé réclame une augmentation de salaire de 150 000 roupies, soit plus de 50 000 roupies supplémentaires. Une demande que Kailesh Jagatpal qualifie d'insulte envers les fonctionnaires qui attendent toujours des augmentations salariales ainsi que le paiement de leurs heures supplémentaires. Invité hier dans l'émission Le Face-à-Face avec Ashley Victor, l'ancien ministre de la Santé a longuement critiqué ce qu'il considère comme une mauvaise gestion du ministère qu'il dirigeait auparavant. Rama Van Heyden s'invite dans le débat sur l'employabilité des travailleurs étrangers. Il explique dans une lettre ouverte adressée au ministre du Travail que la disparition des ouvriers sur le territoire est réglée uniquement par la déportation de ceux qu'on arrive à arrêter, alors que les employeurs qui abusent du système ne sont jamais sanctionnés. Pour le Senior Counsel, le ministère bafouerait les droits humains et les provisions de la loi The Combating of Trafficking in Persons Act 2023. Car les travailleurs seraient exploités puis déportés de manière inhumaine. Et puis à l'étranger, le président américain Donald Trump a déclaré hier qu'il n'était pas encore satisfait des propositions iraniennes en vue d'un accord, faute de quoi les États-Unis devront finir le travail après que la télévision d'État iranienne a dévoilé ce qu'elle présente comme les détails d'un projet d'accord parlant lors d'une réunion de cabinet à la Maison-Blanche. Donald Trump a ajouté qu'il n'était pas pressé de conclure un accord pour mettre fin à la guerre malgré ses propos tenus le week-end, affirmant qu'un accord était proche. Voilà, c'est la fin de ce flash. Merci de l'avoir suivi. Le prochain rendez-vous avec l'actualité, ce sera pour 10h avec Rebecca François Boncoeur. Christophe, c'est à vous pour la suite.
0: Merci beaucoup, Rodney.
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1: Je suis à la capitale sur l'autoroute M1 et M2 et aussi à Eben sur M3. Nous pouvons aussi observer un léger ralentissement au niveau de Highland Saint-Jean réduit et serait vers pour lui sur M1 et aussi tout près du rond-point de Rochebois, Richter et Fonfaron en direction de la capitale sur M2. Sur l'ancienne route depuis Saint-Jean, passant par Rosil, Coromandel, Grande-Rivière et la Butte, jusqu'à l'entrée de la capitale, nous pénètre même temps d'arrêt habituel. Sinon, dans d'autres secteurs de l'île, pour le moment, ça roule continuellement. Voilà du côté de la circulation sur nos routes. Aujourd'hui, comme conseil du jour, moi pour cause, l'eau, la courtoisie sur la route. La courtoisie sur la route, c'est un ensemble de mes comportements respectueux et polis envers ben, les autres usagers de la route. Et ça, lien clair, le respect du code de la route, la signalisation, la priorité, ben considération pour un piéton et ben cycliste. Ben exemple, quand nous capables de montrer nos courtois, nous capables de céder le passage comme bisin, nous capables de maintenir une distance de sécurité, nous respecter ben cycliste et ben piéton, nous être patient et courtois, nous aider ben les autres usagers et surtout nous entendre nous tout quand nous venons vous débusser avec nos véhicules, l'ON la croisée ou l'ON rond-point. Pas oublier, mais le plus grand cause d'accident, c'est l'erreur humaine. Et en étant courtois, nous capables de diminuer mes accidents sur la route. Voilà, comme conseil du jour, je vous souhaite tout bonne route, bonne journée, bon courage, merci de votre écoute et à très bientôt pour d'autres infos.
2: Merci beaucoup, constable Diraj Soukai, pour vos conseils et précisions concernant la route ce matin.
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Bonjour à tous et bienvenue dans cette édition d'Enquête en direct du jeudi 28 mai. Au micro, Christophe Sohambert pour vous accompagner pendant ces deux heures d'émission au standard pour réceptionner vos appels et vos doléances. Aurélie sur le 210-89-10, le 58-53-77-21 pour vos messages WhatsApp et à la technique. Et réalisation de l'émission ce matin, c'est Kinsley qui nous accompagne. Je vous remercie de votre fidélité à Radio One, au programme de l'émission d'Enquête en direct ce matin. Alors, au début de la semaine, nous avons eu Orlette du côté de Chebel qui tient à intervenir avec nous par rapport à l'état pitoyable des trottoirs du côté de Rosil. Alors, il peut intervenir avec nous, il pourrait expliquer nous ce matin la situation et nous pourrions, alors, non pas le maire de la ville de Beaubassin-Rosil, mais l'adjointe plutôt, Gina Pounoussami, qui pourra intervenir avec nous ce matin. Et puis, nous prenons le cas d'Emmanuel du côté d'Albion, qui pourra intervenir avec nous par rapport à la situation de sa maman, âgée de 78 ans. Et puis, nous parlons aussi du côté de morcellement Blueprint à Tayac. Pravin Tala pour intervenir avec nous par rapport à Ban Lampadaire qui n'est pas opérationnel dans le morcellement que ça l'IP habité en ce moment. Alors, l'Inzenou qui lui fait une consigne plainte auprès du conseil de district de Savanne, sauf que jusqu'à présent, pas fin faire aucun démarche pour capable réparer justement ces lampadaires. Alors, nous pouvons solliciter soit le

0: président du conseil de district de Savanne, Naren Sami Sinivasen, ou alors le vice-président du conseil, si jamais le président n'est pas disponible, Robert Toulouse. Et puis nous poilons aussi du côté de Caen-le-Vieux avec Jacqueline qui peut intervenir avec nous par rapport à une demande d'une maison de la NHDC. Alors, l'IP demande nous que ce dossier n'est arrivé puisque l'IP n'a encore gagné aucun retour de la NHDC selon ses dires. Alors, et puis nous prenons également les autres cas concernant le New Cancer Center aussi. Alors, Atish peut intervenir avec nous du côté de Grand Gob. Alors, avant de démarrer l'émission, nous souhaitons une très bonne fête de Eid al-Adha à tous les à tous ceux et celles de communauté de la communauté musulmane. Donc une très bonne fête d'Eid al-Adha à vous. Alors nous prenons la direction de Chebel et c'est Arlette qui est avec nous ce matin. Arlette, bonjour.
1: Bonjour Christophe, bonjour Aurélie et Kinsley, bonjour. Comment on dit ça, depuis la semaine dernière, Mona Rosil.
0: Oui, alors Arlette, un instant, nous accueillir Gina Pounoussami, l'adjointe au maire de la municipalité de Beaubassin-Rosil. Gina Pounoussami, bonjour.
2: Bonjour, bonjour Radio One, bonjour Arlette, bonjour Beaubassin-Rosil et bonjour l'île Maurice.
0: Alors, Mopoulessou, bien évidemment, écoute le cas d'Arlette et par la suite, Mopoulessou intervenir, bien évidemment, sur ce cas. Allez-y, Arlette, expliquez-nous ou réexpliquez-nous pour ceux et celles qui n'ont pas entendu, bien évidemment, votre intervention, capable de dire nous qui finit d'arriver. Allez-y.
1: Oui, bonjour, Madame le maire. Et vendredi dernier, Mme Rosil m'a pas trouvé la rue La Reine, près de la Samal, m'a pas trouvé si trottoir cassé. Mon manche l'eau là. Mon pied, mon genou ne virait. Mm-hmm. On traîne un monsieur, aide-moi, il me trouvait, évidemment, depuis bien longtemps, ça cassait, évidemment, il me fatiguait à la municipalité, il me téléphonait, mais personne ne peut là, il rencontrait un monsieur, il bien aide-moi, il peut dire, moi, ça, tu es plus blessé que ça.
0: Mm-hmm. Ouais. Oui. Alors, c'est dans la rue La Reine ou Pédienne, c'est
1: la
0: quoi?
1: La rue La Reine, il prêt à la rue La Reine,
0: Oui. Et c'est trottoir là, même qu'il y a un trou là-dedans, ou soit
1: oui,
0: les
1: oui,
0: cassés,
1: trottoir là. Était, hein? Mais là, monsieur, là, bien, moi, je qu'il met rose, comme on dit, là-dedans, comme on dit, mais pas rose là, pas non, il est parce que je suis plus blessé que ça.
0: Mm-hmm. Ou les pieds, ils rentrent là-dedans, ou.
1: Oui, okay. Oui.
0: D'accord.
2: Yeah. En tout cas, moi bien à nous là, Arlette. Et c'est vrai. Et c'est vrai que à la rue La Reine, très que ça s'a mal, il y a sa trou là.
0: Oui.
2: Et comme tu dirais, Finena a une revendication par rapport à ça. Nous ben, nous sommes in trouvé. En tout cas, merci beaucoup, Arlette, tu amènes ça à la radio.
1: Merci, ça,
2: permette-nous, comme tu diras, nous compte à qui point. Ben nous la ville besoin beaucoup de réparations et qui ben nous demande tout ben l'autorité qui besoin donne un coup de main pour nous capable ben à faire le nécessaire mais pour ça vous connaissez que là nous gagnons un nouveau ingénieur qui vient ingénieur civil qui vient là et qui pour faire le nécessaire par rapport à sa trou là. En tout cas, merci beaucoup Radio One et moi bien content quand, comme je dirais, montrez-nous une affaire qui pas bon et qui nous bizarre améliorer. 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En tout cas, le maire et moi, nous associons nous demandons excuse-nous, vraiment nous présentons nos excuses pour cette mal qui nous gagné là et nous espérons qu'il ben peine aucun les autres citadins qui pour blesser dans nous la ville et nous
0: il
2: prend soin.
0: Oui. Alors, en même temps qu'il vous répond, là, Gina Pounoussami, il y a une autre personne qui n'a pas eu un message, il dit à nous, elle est aussi tombée au même endroit. Alors, on ne peut pas connaître depuis combien de temps ça trouve là, puisque en même temps qu'il a l'air d'intervenir avec nous, lui aussi, il dit à nous qu'il y a un monsieur au moment qu'il est malheureusement chuté. Un monsieur, il dit qu'à chaque fois, il a levé la mairie pour informé de ce problème, mais malheureusement, le problème est resté pareil. Alors, d'ici quand vous pensez que les travaux pour capables être effectués?
2: Mais vous savez, le fait que je me passe à la radio, là, monsieur, est tout de suite ben là pour aller.
0: Le fait,
2: c'est qu'il
0: m'y a fait. Mm-hmm. Oui.
2: En ce moment, nous, comme un banc de pompiers, côté n'a dit fait, nous l'atteignons.
0: Oui. Mais normalement, hein, alors, est-ce qu'il s'appelait là, il arrivait même jusqu'à la mairie? Est-ce qu'il est
2: ah,
0: non,
2: oui,
0: par exemple?
2: Oui, oui. Et j'avais mon vidéo. C'est que pendant cette première année-là, mm-hmm. une affaire qui, comme je dirais, tout à fait normal, il y a une plainte qui vient, mais qui processe. Mais qui n'est pas capable de mettre en place parce qu'il y a un manque de personnel.
0: D'accord.
2: Alors, par rapport à ce manque de personnel-là, ben travail pas faire comme on a besoin. Mais, je connais que la réforme est en train de venir et non, le ministère est en train de faire le nécessaire par rapport à la nomination de ban poste vacant. Mm-hmm. Et au fur et à mesure, mais ça prend du temps parce que besoin d'interviewer, besoin. Vous connaissez, tout un processus.
0: Oui.
2: Mais n'empêche que, à cause ça même, me dire, il y a pourtant qui, ben, citadin, fait nous connaît. Et la radio est un moyen, comme je dirais, qui aide nous vraiment connaître que problème était. Et ça, c'est, comme je dirais, me vraiment remercier Radio One, qui vraiment, là, avec ça, avec Arlette se complète, ben, tout de suite, nous le guetter et nous guetter comment résoudre ça.
0: Mmh.
2: Nous faire le nécessaire. Voilà.
0: D'accord.
2: Dans sa manière de travailler, là, en ce moment-là.
0: Mmh. Alors, moi, pour quand même poser une question par rapport à ce qui vous fait que Djenou, hein, il y a plusieurs plaintes ou Djenou qui arrivaient jusqu'à la mairie, mais par manque de personnel, pas réussir à réaliser sa ban travaux qui ban, par exemple, ban citadin, il suggérait. Mais ce manque de personnel, il peut répercuter surtout à quel secteur, hein?
2: Ben, déjà là, secteur travaux.
0: Oui.
2: Déjà là, où vous trouvez le secteur de travaux, mm-hmm. c'est un secteur clé. Et ça, c'est vraiment, vraiment, vraiment, vraiment une catastrophe pour nous. Nous pas plus capables, comme c'est dirait, avec l'envergure de la ville, mm-hmm. Faire ce qui est nécessaire pour faire. On prend toujours besoin à tonne. Mais nous fait ce qui nous capable et nous capable ratio qui ce qui en l'est in amené là mm-hmm. Nous pour faire le nécessaire.
0: Alors restez avec nous Gina pour nous Sami parce qu'il là il y a quelque chose d'assez inédit. Il y a deux personnes qui nous téléphonent nous qui nous disent nous autres aussi nous sommes chutés au même endroit donc ce qui fait un total de 3 personnes là hein, qui
2: oui,
0: y compris
2: en l'air.
0: Peut-être qu'il y en a plus. Peut-être qu'il y en a plus.
2: Oui.
0: Alors nous accueillons Marilyn du côté de Quatre-Bonnes.
2: Oui. Est-ce que parce que là mon direction me rentre municipalité. Est-ce qu'il me capable de rendre municipalité me reprend le contact avec vous?
0: Allez, rapidement, peut-être qu'il nous capable de faire ça vite avant qu'il me pense qu'il y ait une réunion aussi après qui pour
2: en cours. Parce que mon besoin informe, si pas de qu'il tendait. Et puis,
0: oui, très bien. Non, nous pouvons sous certainement à le faire le nécessaire auprès des équipes. Par la suite, si vous capable aussi, dis-nous, hein, si vous êtes au courant ou non du cas. Alors, on accueille Marilyn rapidement et puis nous capable prendre l'autre personne aussi, éventuellement derrière. Marilyn, bonjour.
3: Oui, bonjour.
0: Bonjour. Bienvenue sur les ondes de Radio One. Nous pouvons écouter.
3: Yes. Ben, la semaine dernière, justement, j'avais un rendez-vous à Rosil, à la gare de Rosil.
0: Mm-hmm.
3: Ben, j'ai pris un bus, je suis descendu près de d'Assamal.
0: Mm-hmm.
3: Et moi aussi, parce que j'ai trébuché, les plaques de trottoir, là, ils sont pas au niveau comme si. C'est
0: oui.
3: pas plat. C'est mm-hmm. pas de vieux trottoirs, hein, bien de l'époque, qu'on n'a jamais roché, tout ça.
0: Mm-hmm.
3: Et donc, ils sont un peu, elle monte ici, l'autre monte de l'autre côté, comme ça. J'ai trébuché, heureusement. Je suis tombée à plat. Heureusement, mes liens ne se sont pas cassés. Heureusement aussi, il y avait quelques filles du Lorette de Rosil qui venaient à l'arrière, derrière moi. Et un jeune homme, là, ils m'ont aidé, ils m'ont relevé. Mais j'ai eu beaucoup de mal à mon genou gauche.
0: Oui.
3: Et même à mon fémur, là, l'os, là. Ouf, vraiment, c'était très douloureux. Mais c'est quelque chose qu'on doit refaire. Je ne sais pas si c'est l'âme faillite elle-même ou le hardier qui est responsable.
0: Mm-hmm.
3: Mais c'est vraiment, il faut le faire, hein. Plus tard, on aura quelque chose de plus sérieux.
0: Oui. En tout cas, je suis sûr et certain que Gina Pounoussami, l'adjointe au maire, certainement peut prendre ça en considération. Heureusement, vous tentez de dire, Marilyn, qui n'est pas fin gravement blessé plus
3: justement,
0: que ça.
3: Justement, je me suis consolée en me disant que, heureusement, ce n'est pas plus grave.
0: Oui.
3: Mais je souffre toujours de cette osse-là, hein, où ça a tapé contre le trottoir, là. Oui, oui, ça, parce que je peux pas prendre trop des médicaments qui sont forts aussi contre la douleur, ni les anti-inflammatoires, des trucs comme ça. Donc, je fais des compresses et des trucs. Mais bon, une personne peut, elle doit avoir quelque chose de plus grave.
0: Oui,
3: donc, il faut vraiment y remédier.
0: Oui.
3: Merci de m'avoir écouté.
0: Plaisir, Marilyn. Alors, nous passons directement à Marie-Ange du côté de Beaubassin. Cette fois, Marie-Ange, bonjour.
4: Bonjour, Diwan.
0: Bonjour.
4: Alors, j'écoute votre programme à la radio et cela m'interpelle parce que j'ai été victime du même incident il y a 2 mois de cela. J'ai trébuché sur le trottoir à côté de Assamal. D'après moi, c'est le même endroit. Je suis tombée de toute ma longueur, si vous voulez, sur le trottoir. Et heureusement qu'il y avait de bons samaritains là qui m'ont aidé à me relever. Mais j'ai atterri en clinique sur un fauteuil roulant qui m'a gardé pendant 5 semaines, ne pouvant marcher et ne pouvant rien faire. C'était très, très douloureux. J'ai eu mal à la cheville et au genou. Et vous savez qu'à un certain âge, on prend un peu plus de temps à se remettre de tout ça. Et cela m'interpelle et c'est pour ça que j'ai voulu intervenir pour que les réparations soient faites le plus vite possible. Et là, d'après ce que j'entends, il y a plusieurs personnes qui ont été victimes du même problème. Alors, ça ne peut pas continuer comme ça, c'est impossible. Que fait la municipalité? Et d'après moi, d'après ce que j'ai entendu, il y a plusieurs personnes qui ont été voir la municipalité pour les mettre au courant de ce problème, mais jusqu'à maintenant, rien n'a été fait. Alors, il y a urgence, Christophe, parce qu'il y a des jeunes et des moins jeunes et des personnes âgées qui utilisent ce trottoir-là tous les jours, et là, il faut faire quelque chose le plus rapidement possible.
0: Certainement, Marie-Ange. Mais merci d'abord pour votre témoignage. Ça, c'est une chose. Certainement, monsieur, c'est à qui Gina Pounoussami aussi fait une prenette. Voilà, Gina Pounoussami, donc 2 personnes qui font intervenir suivant celui d'Arlette ce matin. Donc, là, nous avons Marie-Ange qui dit nous un petit peu plus grave pour elle, puisque l'infine passe quand même. Il dit nous 5 semaines dans un fauteuil roulant à cause de cette chute. Alors, est-ce qu'il y a une mesure de précaution là? Est-ce qu'il n'est pas capable de faire recouvrir ça avec une plaque métallique en attendant? Si c'est aujourd'hui qu'il peut faire les travaux ou pas pour éviter un autre drame? Qui est capable de dire nous, Gina Pounoussami?
5: Alors, Christophe, il me semble que moi, toujours, je pourrais venir vers toi pour dire merci. Merci pour ça, vraiment, ça. Prise de conscience d'un danger dans vos yeux. Et bien souvent, comme tu dirais, nous rendons compte que c'est ça cala. Ben, moi, personnellement, ça, c'est moi, rendons compte que bien souvent, on va nous complaindre, ben, quand l'Ivini, qui nous fait rose? Comment nous procéder? Et là, c'est une remise en question par rapport à la réception des complaintes et. Et là, ça cala, ben, remettez-nous en question. Moi, mon compte est terrible qui savane cala vini et que chagrin, comme tu dirais, par rapport à tout van du monde qui fait un accident à cause d'un trottoir et d'un drain qui mal poussé. Et là, comme tu dirais, la journée comme bien commencée, ça veut dire un travail qui bien fait là. Voilà.
0: D'accord. Alors, passe le message déjà, hein, ou nous qui peut arriver à la mairie là tout de suite. Alors, une petite suggestion aussi. Alors, en ce qui s'agit du help desk, je crois qu'effectivement, il y a une bonne plainte qui est arrivée à la mairie, entre autres. Mais est-ce qu'il y a une plainte là, vous êtes enregistré premièrement, et par exemple, on dit nous un petit peu plus tôt qu'il y a une plainte là, beaucoup de ces plaintes là, pas capable, par exemple, trouver une solution parce qu'il y a un manque de personnel. Mais est-ce qu'ils ont notifié aussi à ces personnes qui viennent faire une plainte, qui pour le moment connaît nous pas capable de faire le nécessaire parce qu'il y en a X raisons, peut-être un manque de main-d'œuvre ou le financement pas permettre. Est-ce qu'il y a ce mode de communication, mon père, avec Ban Citade?
5: Alors, Christopher, un des qui m'a envie de dire, c'est que quand une de bonne vie fait une plainte, mm-hmm. et ce plainte enregistrée et numérotée. Et ce plainte-là, là que besoin aller par rapport à, comme tu dirais, un officier qui occupe tout ban complet et qui dirige vers les départements nécessaires.
0: Mm-hmm.
5: Voilà. Et bien souvent, tous les complaints, quand c'est grave, ils viennent en comité. Par exemple, ça, et aujourd'hui, là, on peut le faire avec le maire et nous pouvons faire le nécessaire pour qu'il prend ça en considération dans un comité pour qu'il travaille l'affaire.
0: D'accord. OK, pas de problème, on attend en tout cas votre retour en ce sens.
5: Oui, je vais vous envoyer une photo.
0: Bien sûr. D'accord. Merci en tout cas.
5: Envoyez-moi votre... Non, Aurélie, j'ai son numéro.
0: OK, pas de souci.
5: J'ai le numéro d'Aurélie, je vais vous envoyer une photo si le travail.
0: OK, pas de problème. Merci beaucoup Zina Ponusami, de votre retour. Bonne journée à vous également. Voilà, alors déjà, ça c'est une chose, hein, Zina Ponusami nous présente ses excuses à Orlette. Enfin, vous pensez que ça va aussi aux deux autres citadins de la ville de Rosil. Alors, Marilyn et Marie-Ange qui viennent intervenir avec nous parce qu'ils ont aussi fait une victime de sa troue, de, on pas connaît comment nous bouger ça, est-ce qu'il y a un drain mal posé, parce que nous connaît, hein, qu'il y a un travaux, ça aussi c'est un autre problème. Et la fois, il y a un travaux de nettoyage de drain qui fait, et que les drains par la suite, quand je, remets ça en place, mais malheureusement, il est pas à plat comment il était au départ. Alors, on pas connaît ce qu'il faisait, refait un travaux de, remettre ciment au ça, ou à l'autre, n'est que simplement repose ban slab comme ça même. Ce qui représente certainement un danger après. Donc, voilà. Nous allons tout de suite marquer une courte pause et nous serons de retour juste après.
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0: Toujours branché Radio One, la fréquence Liberté, dans l'émission d'enquête en direct. Alors, ce matin, nous finissons d'émarrer l'émission avec le cas d'Arlette du côté de Chebel. Arlette qui finit, explique-nous, qui est à la rue La Reine, non loin du magasin Samal, l'Ipédiano, et un trottoir qui est dans un état pitoyable depuis un très long moment, et l'Indiano qui, malheureusement, lui finit être victime d'une chute. Il y a quelques jours de cela, il blesse lui-même au pied, au genou aussi. Alors, heureusement qu'il finit là une personne pour porter l'assistance, pas une, mais quelques personnes pour porter l'assistance, sauf que, ça dit qu'il ne porte l'assistance là, il dit qu'il lui-même lui finit à la mairie pour consigner plainte à plusieurs reprises concernant ce trou dans les trottoirs. Et, fait insolite qui nous finit, qui nous fait gagner dans l'émission ce matin. Ben, deux autres personnes téléphonent nous, une la semaine dernière et l'autre il y a environ deux mois de cela, notamment Marie-Ange et Marilyn Kindianou, que eux aussi, ils ont fait une victime au même endroit. Et alors, c'est Marie-Ange Kindianou, il finit pas cinq semaines dans un fauteuil roulant à cause de ce problème, donc de cette chute qu'il finit être malheureusement victime. Alors, moi, je tenais à préciser, alors, précédemment, moi-même, je finis déjà un travail au NK assez similaire. Quand tu as un dimon, tu réclames dommage à une autorité locale. Je ne me rappelle pas si c'était une mairie ou alors un conseil de district, mais il y a une PSN qui finit victime d'une chute à cause de l'état des trottoirs, etc. Et qui finit réclame des millions, hein. Donc, il y en a pas, mais qui finit des agains autres caisses, tout. Alors, si je ne me trompe pas, il y a un du côté de Pau, lui, de mémoire, mon papa est trop, rappel. Donc, mon papa a dit, il y a des pour plainte, mais il y a des gens qui ont des affaires, lui. Donc, déjà poursuivre une autorité locale et qui ont des autres caisses aussi de l'autre côté. Alors, là, nous peut causer un drain quand même qui n'est pas en bon état depuis un bon moment. Et mon croix comprend qu'il a un souci au niveau de la main d'œuvre des travailleurs à la mairie. Alors, est-ce qu'il nous besoin laisse ban trottoir comme ça en piteux état à cause nous peinant main d'œuvre? Quelle est la solution à adopter entre temps qui fait le recrutement? Oui, nous comprenons que c'est une procédure qui prend les temps, mais que fait-on en attendant? Alors, c'est ça la question qu'il nous besoin poser. Est-ce qu'il nous laisse Dimoun encore blessé, au risque de se blesser encore, sachant que Rosyle, c'est une des villes les plus fréquentées de l'île? Est-ce qu'il nous attend encore avant qu'il nous capable de prendre une mesure? Ou alors, nous mettons une plaque métallique là pour que Dimoun fait un petit peu plus attention? Ou alors, mettre ban panneau même à la vigilance des personnes, voir ban bande de sécurité, mais pas connaît, pour attirer l'attention du monde, pour qui, voilà, guetter côte de paiement aussi, parce que, effectivement, c'est un endroit dangereux. Donc, moi, un panneau, déjà, tu peux permettre à cet individu un petit peu plus attention. Et puis, ça aussi, c'est un autre cas quand on connaît quand il y a une personne âgée qui au réflexe n'est plus pareil. Ça bien être sûr de ça. Au réflexe n'est plus pareil, un trébuchet. Nous-mêmes nous capable morcer et un faux comment on dit ça. Si nous pouvons morcer l'eau l'asphalte par exemple, si il y a un bump l'eau là nous capable trébucher. Ça n'arrive moins il y a quelques jours de cela, mais maintenant une personne âgée qui nos réflexes n'est plus pareil à un certain âge, donc certainement nous pouvons victime d'une chute. Et là, on croit qu'on pense que c'est tout bon personne âgé, même si vous pas trompé, qui finit tomber. Alors, qui nous fait? Quel est le plan B? Donc, bien anticipe ce genre de choses. En tout cas, l'adjointe au maire finit présente ses excuses et il dit à nous que aujourd'hui même, il pourra amener ça au conseil. Si ce n'est effectuer des réparations déjà aujourd'hui même, l'Indiano. En tout cas, on va suivre ce cas avec Gina Pounoussami. Et tout de suite, nous prenons la direction de Beaubassin. Alors, ça, c'est un cas qui peut être relayé plusieurs fois sur les réseaux sociaux. Et nous accueillons Mirabelle avec nous au téléphone. Mirabelle, bonjour.
1: Oui, bonjour Christopher.
0: Bonjour, bienvenue sur les ondes de Radio One. Alors, vous pouvez téléphoner nous par rapport à un problème l'école donc punaise dans l'école, donc c'est déjà dans les réseaux sociaux, plutôt. Capable, dis-nous quel est le souci, qui l'école qui concernait aussi.
1: Je peux dire le nom de l'école.
0: Oui, ou capable.
1: Oui, au fait, c'est le collège de Saint-Andrews, à Rosier. Mm-hmm. C'est pas Facebook, sur les réseaux sociaux qui nous apprend, enfin moi, parents, me apprennent qu'il y a la punaise à l'école.
0: Oui.
1: Et malheureusement, l'école ne m'a pas tout pu faire grand-chose. Mm-hmm. Parce que depuis, normalement, d'après les commerces que moi j'ai vus, c'est depuis bien avant. Mais nous, c'est que la semaine dernière, que l'école nous a envoyé un papier pour dire qu'ils ont fermé vendredi et lundi pour supposément désinfecter l'école. Mais à ma grande surprise, quand les enfants ont repris l'école hier, pas hier, c'était mardi, toujours une punaise. Hier, ils n'ont pas encore fait classe de 30 écoles, ben, on les classes fermées, ils mettent dans la chapelle.
0: Mm-hmm.
1: Semaine dernière, il y a même certains enfants qui ne font classe de haut.
0: Oui.
1: Mais papa, il n'y a aucun retour de l'école. Mais tu as bien content qu'on ait, moi, qui les protocoles qu'ils ont mis en place pour que ma dire, mes enfants, là, qu'ils aient l'école à l'aide. Parce que moi-même, pour vous dire franchement, mes enfants viennent à la cam, on fait des restes de haut. J'ai soleil, mais tout ça, on a fait de soleil après les rentrées parce que j'ai pas peur qu'une punaise rentre dans la maison.
0: Bien sûr, ça
1: me fait content qu'on ait. Qui n'a pas reçu, pas une personne, même essayer de sonner. Personne ne prend téléphone, mais tu as bien content qu'on ait, moi, qui je pense pour faire avec des enfants.
0: En tout cas, moi aussi, moi, tu vous prends les mêmes précautions, parce qu'ici, au Père Voyou aux enfants, l'école, grand matin, on connaît, on nettoie la case propre, on peut rentrer et napinez dans l'école. Et d'ailleurs, c'est difficilement visible qui au bout de capable trouver une punaise. Dans un vêtement, enfin peu importe, dans un sac d'école, dans une cartable. C'est compliqué. Et en plus, qui se élimination assez difficile. Donc, il y a du monde, vous êtes tiré, Lily, matelas, brillé, sofa, tout, vous êtes tiré dans la case. Est-ce qu'il pourra prendre le risque?
1: Et
0: voilà, pas pour prendre le risque, Fenza fait pareil. Alors, depuis combien de temps ça peut durer là au Pédianou?
1: Moi, je me connais depuis la semaine dernière, mais sur les réseaux, il y a pareil, mais c'est depuis bien avant, et dans un fait, même gars piqué. Une fait une informe d'école, apparemment, je mets Doom.
0: Oui.
1: Mais comme Doom, vous savez, imaginez la grandeur de l'école, la quantité de classe qu'il y a, la quantité d'élèves qu'il y a, juste avec Doom, ça va pas marcher. Mais supposément, j'ai été enfermé la semaine dernière, c'est-à-dire 4 jours, parce que c'était vendredi, il y a week-end, il y a lundi.
0: Oui.
1: Apparemment, il n'a que les rideaux, c'est ce qui peut m'entendre dire, il n'a que les rideaux, mais punaise, elle est toujours présente, parce que hier, j'ai été enfermé la plupart des classes.
0: Oui.
1: Les enfants restent dans le gym. Là, aujourd'hui, une partie classe fermée, quand il y a une punaise, il y a une ferme classe. Les autres classes, ça peut toujours continuer, mais comme étant ça pour aller.
0: Oui. Alors, la majorité des classes, d'après ce que vous pouvez comprendre, peut fermer. Les élèves peuvent suivre classe dans la chapelle, ou bien nous?
1: Dans la chapelle. C'était un brouhaha, pas possible. Je ne vous dis pas tous les enfants, tous les classes, tous les profs. C'est pas évident. Donc là, mon avis, qu'on est qui va une procédure qu'ils ont pour mettre en place, comment ça pour... Moi, pas qu'on est pour arrêter ça, parce que c'est pas évident. Moi, je dis, franchement, moi, je n'ai plus envie d'envoyer mes enfants à l'école, parce que c'est pas peur, parce qu'on a déjà d'autres enfants.
0: Bien sûr.
1: Qui amènent ça à la maison.
0: Et en plus, vous êtes jelly, hein, il y a du monde qui a allergie avec... qui fait ban allergie avec ban piqûre
1: d'insectes.
0: Avec ban piqûre
1: d'insectes, exactement.
0: Donc, déjà... Enfin, on va connaître comment l'école peut faire avec ça. Le ministère, est-ce que le ministère est au courant? On croit qu'on prend qui. Oui, le ministère est au courant, puisque, au Pédianou, il y a quelques jours de cela, il fait fermer l'école.
1: Là,
0: fait nettoyage pour désinfecter, mais sauf que le problème, il est encore là. Alors, là, moi, pour lancer un appel à un auditeur qui peut écouter nous, hein, si jamais vous êtes concernés par cette situation, appelez-nous tout de suite sur le 210-8910, le 210-8910 ou le 58-53-77-21 pour vos messages WhatsApp, si vous êtes aussi concernés, parce qu'il a, on comprend que le problème peut assister depuis un bon moment dans l'école, au collège Saint-Andrews à Rosil. Alors, oui, c'est effectivement une situation qui peut paraître normale, parce que sur les réseaux, on trouvait, hein, on pensait, il y a beaucoup de monde qui trouvait que ça va une punaise là, il y a du monde qui a photo, une partagée sur les réseaux sociaux, et là, on peut dire, nous, que, bon, premièrement, comment on peut faire une classe dans une condition pareille? Donc, dans le gymnase, ou pour bien déjà, si ça ban 16 et que ça ban la table qui serait peut-être infestée de punaises, ou amène-li dans un gymnase, dans une la chapelle, ou peu importe que ça peut faire classe, mais déjà, ou peut, selon moi, bien sûr, ou peut infecter ban les autres places.
1: Exactement.
0: Et comment pourquoi pas faire classe dans une condition pareille. Alors ici il y a une personne qui concernée pour ça un parent hein qui peut-être qu'une victime qui a des enfants une gueule piquée avec punaise entre autres faites-nous savoir parce que mon père croit comprend que ça peut durer depuis quand même pas mal de temps. Alors là Aurélie fais-moi signe qui nous finit un retour du ministère de l'éducation.
1: Oui.
0: Alors selon le ministère de l'Éducation, cette école tombe sous la responsabilité de l'Église anglicane oui. Et avec la supervision de la PSEA. Alors, le ministère peut nous qu'il peine élément plus que ça, sauf qu'un deuxième exercice de désinfection, il prévoit et que le ministère il propose pour fermer l'école une nouvelle fois. Pour capable répandre les désinfectants. Alors moi la question qui me pose moi, si le ministère il décide, il propose pour fermer l'école là une nouvelle fois pour répandre justement ben désinfectant, ben qui fait l'école là encore ouverte aujourd'hui?
1: Il y a que deux classes. Excuse-moi mon coupeau Christophe, il y a que deux classes qui est fermée, grade 12 et grade 13. C'est que ces deux classes là qui sont fermées aujourd'hui et demain. Les autres classes toujours en cours, toujours ongoing.
0: Ben voilà, si le ministère de l'éducation, il propose pour fermer l'école là une nouvelle fois pour capable mettre des infectants dans l'école là. Mais moi, ma question, c'est qui fait l'école là encore ouverte aujourd'hui?
1: Donc, c'est si. Question. C'est une réponse, une catane.
0: Mais voilà. Donc, c'est déjà là même. Je ne peux pas comprendre. Peut-être nous essayons de contacter le ministère le ministre directement de l'éducation parce qu'il. Moi, pas tout aucune logique là-dedans. Comment on peut capable propose pour fermer l'école, mais c'est moi l'école là encore ouverte. Là, qui m'a supposé comprendre pour ça communiquer là. Donc, si le ministère propose pour fermer l'école, c'est l'école qui faisait prendre la décision de fermer. C'est mon pensée. C'est le ministère qui faisait prendre la décision. Ben, nous peut dire ferme ça l'école là pour des jours, peut-être jusqu'à le week-end pour qu'il permette de faire des infections ça l'école là comme besoin. Et lundi l'école reprend. Me pensez qu'ils ont dit tu besoin de finir ferme l'école là demain, aujourd'hui, demain. Plus le week-end ou capable de faire une vérification qui besoin et par la suite. Me pensez lundi si tout ok, ben l'école reprend normalement. Comment on capable de dire qu'il peut prendre une décision ou peut propose pour fermer l'école là, sauf qui l'école là encore ouverte aujourd'hui. Mais pas trop aucune logique dans une communication pareille. Est-ce que c'est communiqué seulement pour communiquer ou alors il a vraiment l'intention réelle de vouloir trouver une solution pour le collège? Donc, moi j'espérais qu'il nous soit capable quand même de gagner une réponse,
1: un retour
0: plus clair parce qu'il a franchement, hein, pépé. Moi, pensez qu'il n'y a aucune visibilité, là, qui peut faire, qui n'est pas pour faire. Là, vous pouvez dire, nous, c'est seulement la grade 12 et 13 qui n'est pas pour une classe demain.
1: Aujourd'hui et demain.
0: Mais qui ne fait pas prendre la décision de refaire toutes les classes? Aux enfants, dans qui classe, Mirabelle?
1: Grade 12,
0: OK. Alors, là, si vous pouvez dire, nous, ça peut normalement un petit peu étendu à d'autres classes, ben, moi, pensez, tu disais, fini par mesure de précaution, déjà, fait le pest control dans l'école en entier, parce que quand tu peux connaître.
1: Bien grand, bien, beaucoup de classes.
0: Ben, voilà. Quand tu peux connaître s'il y en a les autres classes qui concernent ou non pas sa infestation de punaise, là.
1: Je vous dis, j'espérais avoir un retour. Comme ça, même tout le monde va à la radio en pensant que pour trouver une solution au problème, hope qu'est-ce que tu allais nous donner une réponse de la part de l'école ou du ministère.
0: C'est tout ce qu'on souhaite en tout cas. Alors moi, Maurice, je l'appelle à un parent qui concerné par ça, qui tu as souhaité peut-être dire nous, hein, peut-être nous pécose depuis quelques semaines. Si je te courant, je t'ai dans l'information qui peut-être d'autres enfants une cause avec d'autres depuis un peu plus qu'il y a une semaine. Appelez-nous, moi bien envie connaît depuis quand ça problème là peut durer en tout cas dans ce collège. Le standard est ouvert sur le 210-8910 ou alors le 58-53-77-21. Voilà Mirabelle, nous pouvons rester en contact avec vous et si jamais il y a un retour du ministère là, peut-être avant 11h, nous pouvons tenir au courant de l'évolution en tout cas.
1: Merci Christopher, merci aussi à Aurélie.
0: Plaisir, bonne journée à vous. Voilà, nous allons marquer une courte pause, chers auditeurs, mais le standard reste ouvert. On sera de retour dans quelques instants.
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0: émission d'enquête en direct après ce très, très beau son de Scorpion. Nous prenons la direction de Grand Gob avec Atish qui est avec nous ce matin. Atish, bonjour.
1: Oui, bonjour. Bonjour, monsieur.
0: Oui, nous écoutons Atish.
1: Oui.
0: Allô?
1: Oui, oui.
0: Oui, allô, oui. Oui, Atish, nous écoutons.
1: Oui, en fait, moi, c'est Atish à Grand Gob.
0: Oui.
1: En fait, mon père Bizan, elle, comment dire, mon père une opération pour construire la langue. Oui. Là, je préfère ma radiothérapie.
0: Oui.
1: Parce que je ne suis pas capable de manger, je ne suis pas capable de boire ni rien. Quand je me suis besoin, je me suis besoin de faire pour me capable vraiment moi, pour me capable de courage. Je ne suis pas capable de manger, je me suis besoin de faire pour vraiment moi, pour comprendre tout ça.
0: Oui.
1: Mais, excusez-moi, je ne suis pas capable de creuser.
0: 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Au pénal pour excuser ou Atish, parce qu'il ou donne souffrance pour un auditeur. 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
1: 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Parce que même si j'ai trois jours de transport pour un traitement ici, mais deux jours, je peux déjà payer mon propre transport pour me venir à l'hôpital ici. Je peux déjà payer le taxi pour me venir ici. Mais d'ailleurs, je n'ai pas de travail, je n'ai pas une pension, je n'ai pas assez pour capable de battre avec ça. Parce que j'ai un enfant malade, un handicap, je n'ai pas assez pour capable de battre tout ce que j'ai à faire là.
0: Oui.
1: Mais c'est la semaine dernière, là, qui peut expliquer mon cas, qui personne ne parle, et moi, de certaine façon.
0: Oui. Allez, oui, nous pouvons comprendre, hein, Atish, qui la situation est assez compliquée pour vous parce qu'il est à l'hôpital en ce moment et où gagne une pension, sauf qu'il oui, a un enfant aussi qui est malade, ça c'est une chose, et où madame Lily Bizin occupe ses enfants-là parce qu'il est en situation de handicap, ses enfants-là, et où il gagne un cancer de la langue, et c'est pour ça qu'il peut taper la peau de Radio One ce matin. Alors voilà, chers auditeurs, cet appel pour ceux et celles qui pantanli, ben Atish, un habitant de Grand Gob, il souffrait d'un cancer de la langue. C'est pour ça qu'il n'est pas capable de cause normalement. Et là, il est actuellement à l'hôpital, il n'est pas capable aussi manger comme une personne normale. C'est pour ça qu'il peut lancer un appel ce matin pour un aliment. Alors, il peut besoin d'un aliment tel que fautimel, complant, la soupe, ben, les autres aliments liquides nutritifs qui capables d'aider au quotidien. Si je t'ai souhaité aide à Tish ce matin, je suis capable, appelle-nous sur le 210-8910, le 210-8910 ou alors le 58-53-77-21 pour capable d'aider à Tish. À Tish, quel âge, Wena, s'il vous plaît?
1: 37 ans.
0: 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Ce madame pas capable de travailler parce que ses enfants en situation de handicap, il alité ses enfants-là, bien occupé constamment. 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En ce moment même, il est à l'hôpital. Alors voilà, chers auditeurs, moi j'espère qu'il nous capable de gagner quelques aliments nutritifs hein, pour Atish sur le 210-8910. 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

0: merci d'être à l'écoute de Radio 1, il est 10h. Sur l'actualité avec vous, Rebecca François Boncoeur. Bonjour.
1: Bonjour Christophe, bonjour à tous. Reza Yutim a présenté ses excuses à travers une publication sur sa page Facebook pour les propos qu'il a tenus au Parlement mardi. Le ministre reconnaît avoir eu tort d'utiliser le mot colon, même s'il estime que Johanna Béranger avait attaqué sa mère de manière injuste en l'accusant faussement d'avoir séquestré une employée. Too wrongs don't make it right, a-t-il écrit, ajoutant que les mots ont dépassé sa pensée. Amava Laïden s'invite dans le débat sur l'employabilité des travailleurs étrangers. Il explique dans une lettre ouverte adressée au ministre du Travail que la disparition des ouvriers sur le territoire est réglée uniquement par la déportation de ceux qu'on arrive à arrêter, alors que les employeurs qui abusent du système ne sont jamais sanctionnés. Pour le Senior Council, le ministère bafouerait les droits humains et les provisions de la loi The Combating of Trafficking in Persons Act 2023, car les travailleurs seraient exploité, puis déporté de manière inhumaine. Un directeur d'entreprise de 51 ans, habitant Péribert, a été arrêté mardi à la suite d'une plainte déposée par un responsable financier de la société Mecom basée à Grande-Rivière-Nord-Ouest. Selon la plainte, l'entreprise aurait acheté une pelleteuse rétrochargeuse JCB 3CX Eco au coût de 6,6 millions d'euros auprès de la compagnie Island Builders Company Limited en juillet 2025. Après la livraison de l'équipement, les paiements convenus n'auraient toutefois jamais été effectués. Un nouveau chèque émis en mi-2026 aurait ensuite été rejeté pour provision insuffisante. Le suspect a partiellement reconnu les faits. Remis en liberté conditionnelle, il devra rester à la disposition des enquêteurs de la CID Metro South qui ont ouvert une enquête pour émission de chèques sans provision. La communauté musulmane célèbre aujourd'hui l'Eid al-Adha. Cette fête commémore la foi et le sacrifice du prophète Ibrahim. Dès l'aube, les mosquées du pays ont accueilli de nombreux fidèles venus accomplir la prière de l'Aïd. Et comme le veut la tradition, le sacrifice rituel est effectué avant le partage de la viande avec les proches et les personnes dans le besoin. Tout au long de la journée, famille et amis se réunissent autour de repas traditionnels, dont le biryani. À l'étranger, l'épidémie d'Ebola en République démocratique du Congo continue de faire des victimes parmi les soignants mobilisés en première ligne. Le ministère congolais de la Santé a confirmé ce mardi la mort d'au moins 6 membres du personnel médical depuis le début de la crise, tout en promettant d'améliorer les conditions de travail et de renforcer leur protection. Voilà la fin de ce point info. Merci de l'avoir suivi. La suite, c'est la deuxième partie d'Enquête en direct avec Christopher.
0: Merci beaucoup, Rebecca. Le prochain point info, ce sera à 11h.

nous prie d'annoncer le décès de Monsieur Jean-Hugues Michaelis Chris. Décès de Monsieur Jean-Hugues Michaelis Chris, âgé de 60 ans. Le convoi sortira de son domicile à Golden Road, à Morcelles-Montrée, à Pointe-Sable, aujourd'hui à 10h30 pour se rendre à l'église de Sainte-Marie-Madeleine de Pointe-Sable et de là au cimetière de Rochebois. Décès de M. Raj Sukhdeo. Décès de M. Raj Sukhdeo, âgé de 67 ans. Le convoi mortuaire sortira de chez son fils, M. Rikshivan Sukhdeo, au numéro 23, avenue Poivre à Quatre-Bornes, aujourd'hui à 11h, pour se rendre à l'incinérateur de Phoenix. Le décès de Mme Santabai Biari. Décès de Mme Santabai Biari, née Luximon, âgée de 64 ans, aussi connue sous le nom de Mila. Le convoi sortira de sa résidence, à sa résidence E2, à Gina Street, à la ferme Bambou, aujourd'hui à 13h, pour se rendre à l'incinérateur de Montagne Saint-Pierre à Bambou. Le décès de Mme Santi Brojmohan. Décès de Mme Santi Brojmohan, née Salik, âgée de 82 ans. Le convoi sortira de chez son fils, M. Amordash Brojmohan, à Ikob Bowit Lane, Morcellement-Saint-André, aujourd'hui à 13h pour se rendre au cimetière de Bois Marchand à Terre Rouge. Le décès de M. Danishwar Ramkalewan. Décès de M. Rameshwar Ramkalewan, âgé de 70 ans. Le convoi sortira de son domicile à Shivala Road, Réunion Morel, à Petit Raffray, aujourd'hui à 13h pour se rendre à l'incinérateur de Belmont. Et le décès de M. Radashaw Fulmon. Décès de M. Radashaw Fulmon, âgé de 83 ans. Le convoi sortira de chez son fils, M. Ramesh Fulmon, à Route Royale Nouvelle-France, aujourd'hui à 13h30, pour se rendre à l'incinérateur de Marie-Janie à Rosebelle. À toutes ces familles endeuillées, Radio One présente ses plus vives sympathies.

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10h13, de retour dans l'émission d'Enquête en direct. Et c'est toujours Christophe pour vous accompagner au cours de cette prochaine heure d'émission. Et Aurélie au standard sur le 210 89 10, le 58 53 77 21.

0: un pour vos doléances par WhatsApp et à la technique. Ce n'est plus Kinsley, mais Kinsley qui nous accompagne cette fois à la réalisation de l'émission. Alors, chers auditeurs, avant la pause, nous typons cause avec Atish du côté de Grand Gobe. Donc, Atish qui souffrait d'un cancer de la langue. Alors, durant la pause, nous finissons par cause avec lui. Donc, Atish, d'ailleurs, pour ceux et celles qui ont manqué son intervention, Atish, il excuse lui de... Il n'est pas capable à cause normalement, donc c'est pas la peine de s'excuser parce qu'il finit subir une amputation de la langue. Alors, monsieur, c'est un qui beaucoup de monde capable choqué par ça. Ça existe, une amputation partielle de la langue, c'est pas une amputation complète. Donc, Atish peina un bout sur la langue, une amputée. Mais les fins subir une greffe de la langue. Alors une greffe coûte certainement prélever une partie de ou l'écho pour capable greffe ou la langue. C'est pas nécessairement une greffe prend la langue, une bout la langue, une le dimon greffe l'eau là, mais une bout ou la peau même capable greffe l'eau ou la langue. Donc voilà, il souffrait d'un cancer de la langue, il finit subir une amputation de la langue et une greffe par la suite. Et là, les types causent avec nous il y a quelques instants pour nous dire que ben, il est actuellement à l'hôpital. Et ce qui justement qui est un peu compliqué parce qu'ils vivent à l'aide d'une pension. En plus de ça, il y en a un enfant qui est en situation de handicap qui a alité et ce madame certainement pas capable de travailler parce que ces enfants-là besoin d'assistance et besoin qui occupe ces enfants. Alors Atish en a 37 ans et juste avant la fin de la première partie, ben il lance l'appel pour capable gagner ban aliments nutritifs, c'est-à-dire aliments nutritifs liquides, nous préciser parce qu'il est pas capable de manger normalement là. C'est-à-dire il demande fautimel, complan, la soupe entre autres. Alors c'est pour ça qu'il nous lance l'appel en première partie. Donc sur le 210-8910, le 210-8910, pour ceux et celles qui t'as souhaité aide ce trentenaire, donc pour capable tenir parce qu'il ben il habite Grand Gobe et il vient à l'hôpital NCC pour suivre ce bon traitement. Et là ninja nous ça c'est un autre problème encore. Un problème dans le problème parce que normalement quand on peut suivre ce bon traitement là on peut bien le faire au bon traitement à l'hôpital pour cancer ou gain transport et les gens ont gain des jours là-dedans ils peuvent bien payer transport de Grand Gobe pour le New Cancer Center qui est une très longue distance. Imagine chez auditeurs sorti de Grand Gobe pour le Phoenix ou peut bien payer un taxi pour aller et déjà qui ou peine les finances nécessaires, donc c'est compliqué. 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
1: 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Mais je ne suis pas pour le seminaire aussi. Je ne suis pas pour le seminaire. Je suis pour le seminaire. Je suis pour le seminaire. Je suis pour le seminaire.
0: Oui. Alors, radiothérapie, ou dis-nous qui vous pouvez faire là hein?
1: Oui, radiothérapie. Tous les jours, je suis pour le à l'hôpital.
0: Ok. D'accord. Alors, nous qui vous faites faire déjà 10 sessions et encore 25 sessions pour faire. C'est ça?
1: Oui. Okay. 25 sessions, on a tout faire.
0: Ok. Alors, ce qui me comprend aussi, nous qui vous peinez à goût, hein, vous peinez à goût parce que sa radiothérapie là, certainement, les ciblée. Et d'où la raison qui vous peut bien manger un aliment liquide parce que la bouche pas peut ouvrir correctement aussi.
1: Oui, oui.
0: D'accord. Allez, mis à part ça, Atish, qui peut être bizarre encore, hein, si nous capable permettre, hein, le temps d'antenne capable permettre aide ou davantage, qui peut être bizarre encore, pour situation aux enfants surtout, nous t'as bien content qu'on est, qui l'agien a, de quoi il souffert exactement, c'est un handicap physique, mental, de quoi il souffert, hein?
1: J'ai un enfant handicap de 9 ans. Il peut marcher, pas creuser, pas dormir. Seulement, il juste dans le lit.
0: Oui.
1: C'est lui-même qui est bien occupé. Madame qui est bien occupé à la maison. Mais lui aussi, il pas mange. Il mange souvent la tête.
0: Oui. Lui aussi, il boit des affaires fortes, mais il ne mange pas normalement, lui aussi.
1: Oui, souvent
0: j'ai
1: fait manger, boire, pareil que maman.
0: Oui.
1: Mais, j'ai fait manger tout ça.
0: Oui.
1: Après,
0: faut que tu mets un plan,
1: les autres choses,
0: Neuf ans qui est non. Voilà. Alors, voilà la situation chez auditeurs de d'Atish. Atish, qui est où tu peux travailler?
1: Moi, je peux travailler comme peintre. Maintenant, je ne peux pas travailler parce que je suis à force de voir la main. Puis, je suis en 59, en 39 de là. Je vais finir par suivre. Pas capable.
0: Oui. Mm-hmm. Oui, certainement, on peut suivre un traitement qui loue et ça, c'est compréhensible. Imagine, je, chez auditeur, une personne qui peut faire un traitement de radiothérapie, et comment on est capable de travailler, c'est compliqué, c'est difficile. Et en plus de ça, c'était lui le seul source de revenus de la famille. Qui fait qu'il existe tout seul, tu peux travailler pour capable soigner la famille, parce que ce madame obligé reste la case, occupe ses enfants, parce que ses enfants là ils alités. Alors je t'entends, il y a quelques instants à Tichinze, nous ses enfants, il a 9 ans, c'est un garçon, c'est ça?
1: Oui, un garçon
0: qui a 9 ans, qui alité depuis la naissance, il est handicapé, il est en situation de handicap depuis la naissance, il est pas causé, et il mange lui aussi ben ça fait principalement liquide ou purée, hein. Donc là maintenant Atish aussi peut retrouver dans une situation quasi similaire, parce qu'il n'est pas capable de travailler, il peut besoin donc alimente lui pas ban produit qui liquide, c'est-à-dire l'ingénieur faut mail complan la soupe, ce genre de choses, parce que cette situation ben est tellement compliquée, il peut suivre radiothérapie en ce moment, il a 10 sessions qu'il finit faire, il reste 25 sessions, et en plus de ça l'ingénieur il pas connaît si le docteur pour dire lui s'il peut faire ou non la chimiothérapie, qui est un traitement encore plus lourd à faire. Alors voilà, chers auditeurs, l'appel d'Atish ce matin, qui a 37 ans, qui souffrait d'un cancer de la langue, qui peut suivre traitement à l'hôpital, qui admis à l'hôpital en ce moment, et en plus de ça, qui finit subir un greffe également il y a quelques temps de cela, mais là, il peut bien poursuivre ce bon traitement de radiothérapie à Maurice. Donc, chers auditeurs, l'appel lancé pour Atish ce matin, le numéro de téléphone à nous contacter, c'est le 210-8910, le 210-8910 ou le 58-53-77-21 pour vos messages WhatsApp. Alors, Atish, il y en a quelques personnes déjà qui proposent pour aide où? Alors, monsieur, c'est à qui on a un petit mot pour ces personnes qui peut écouter nous ce matin. Atish?
1: Oui.
0: Oui, mon pédia,
1: oui.
0: Oui, mon pédia.
1: Merci beaucoup pour tout le monde qui aide moi. Merci beaucoup.
0: Oui. Voilà, donc voilà chers auditeurs, pour ceux et celles hein, qui peuvent rejoindre nous en ce moment en cours d'émission, ben mon rappel, hein, ce cas, Atish, qui a une passion souffrant de cancer, un cancer de la langue. Certainement, il y a beaucoup de personnes qui peuvent être étonnées de ça. Oui, ça existe. Même l'amputation de la langue, ça existe. Alors, Atish fin malheureusement, bien amputé une partie de la langue et par la suite, il fin fait une greffe qui fait que ben là, il peut bien suivre un traitement de radiothérapie à l'hôpital New Cancer Center. Il peut dire nous, ben quelques jours, il n'a pas gagné un transport pour aller à l'hôpital, qui fait qu'il bien payer un taxi de grand gobe pour capable à l'hôpital New Cancer Center, et ça au moins 2 à 3 fois par semaine. Imagine zut, chers auditeurs, comment un dimanche comme ça, même s'il peut gagner une pension d'invalidité, ben qui restait dans sa pension là, si vous pouvez gagner une pension de avoisinant les 16 000 roupies, vous pouvez bien tenir un frais de transport au-delà, voire équivalent à 1500 roupies par jour, même plus, parce que si au transport, vous pouvez bien attendre nous là-bas, certainement, les pour prendre bien plus que ça. Mais écoute, ça, un monsieur de 37 ans là, pour capable, trouve les finances pour aller à l'hôpital, encore plus qu'il est le seul, la seule source de revenus de la famille. Admettons ces enfants-là aussi qui est en situation de handicap et n'a une pension, mais qui peut faire avec sa une pension-là quand une personne est en situation de handicap âgée de 9 ans ou pébisin prend ce médicament, à être alimenté seulement pas ban médicament, pas ban nourriture, ban aliment liquide, mon père dire. Maintenant, Atish, lui, il y en a 37 ans. Alors, pour ceux et celles qui peuvent avoir eu un message, nous, je ne prends l'émission en cause, je ne pas connais qui quand nous peut causer. Ben voilà, je suis en train de réexpliquer cette situation qui est vraiment compliquée. Atish, qui en a 37 ans, lui, un patient cancéreux. Il y a un patient cancéreux et qui malheureusement fin être amputé d'une partie de la langue il y a quelque temps de cela, et il fin al également en aide, d'après ce qu'il indique nous il y a quelques instants pendant la pause, il allait en aide pour faire un greffe de la langue à l'étranger. Il fin retourne à Maurice et voilà. Là maintenant, il peut bien faire une session de radiothérapie. Il fait 10 sessions de radiothérapie et il reste encore 25 sessions de radiothérapie. En plus de ça, ce enfant, il a 9 ans. Ce enfant, il a 9 ans. Il est alité, il est en situation de handicap depuis la naissance et ce madame pas capable de travailler parce que ses enfants-là alité, il n'est pas morcé, il n'est pas causé. Donc, besoin d'une personne en permanence pour capable occuper ses enfants-là. Donc, voilà la situation dans laquelle Atish peut retrouver lui à l'âge de 37 ans. L'Indianou, il peut travailler comme peintre, mais malheureusement, là, il n'est pas capable de travailler. Il peut travailler à son propre compte. Mais là, il n'est pas capable de travailler en raison de son état de santé. D'où la raison qu'il peut bien lancer un appel à la radio ce matin pour capable gagner ce qu'on appelle fautimel, complan, ben la soupe ou ben les autres aliments liquides qui nutritifs qui capables aide lui avec ses enfants, parce qu'il est deux maintenant, peut retrouver eux dans presque la même situation, parce que ces enfants là aussi ils est alimenté par soit des aliments de purée ou alors ben aliments liquides. Voilà, chers auditeurs, c'est pour ça qu'il nous fin lance l'appel sur le 210-8910, le 210-8910. Ou alors, si vous n'êtes pas capable, téléphonez-nous là tout de suite. Envoyez-nous un message WhatsApp sur le 58-53-77-21. Nous pouvons certainement mettre en contact avec Atish. Donnez-nous ce numéro de téléphone pour ceux et celles qui souhaitent l'aider. Voilà, à tel point que la vie capable, difficile, compliquée, une fraction de seconde, nous retrouvons dans une situation où on est plié dans la main mise, au nanier. Et c'est justement cette situation qui Atish peut vivre en tant que personne qui peut suivre un traitement au New Cancer Center, qui peut bien payer un transport au moins 3 fois par semaine pour capable suivre ce bon traitement, parce qu'il des fois pas gagne l'ambulance d'après ce qu'il dit nous, alors qu'il supposait gagner. Ça, c'est un autre problème en cours qui bien attaquer d'une autre façon. Mais ce matin, quand même, nous peut tenir à mettre l'accent sur sur la situation de Datish, parce qu'il peut bien aide de façon aide alimentaire, denrée alimentaire, surtout liquide tel que Fautimel, Complan, entre autres. Alors voilà, chers auditeurs, au fin résume la situation. Donc ceux et celles qui souhaiteraient venir en aide à ce jeune homme, bien jeune homme de 37 ans, vous êtes capable de prendre contact avec nous sur le 210-8910 ou alors le 58-53-77-21 pour vos messages WhatsApp. Dans quelques instants, nous allons marquer une courte pause et bien évidemment, on sera de retour dans quelques instants. À tout de suite.

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0: ce matin. Alors là, il y a une information, enfin une bonne nouvelle pour en ce qui s'agit de la sécurité sociale après des nombreux coups de gueule chaque matin par rapport à la digitalisation de dossiers à la sécurité sociale. Alors ça a débuté hein, depuis, je ne sais pas qu'on exactement combien de temps, mais en tout cas, ça a démarré au siège de la sécurité sociale. Alors il y a quelques temps de cela, au début de l'année même, voire à la fin de l'année dernière, nous fin cause plusieurs fois de cette situation. Côté, on a tellement de dossiers à la sécurité sociale, mais quand on trouve l'état de la sécurité sociale au bureau de la NPF de Rosil, quand on trouve l'état, alors il y a un jour qui nous fin cause ça dans l'émission d'enquête en direct, et tout de suite après l'émission, nous fin trouve une décente surprise qui tient au siège de la sécurité sociale par le ministre Ashok Soubron et ce junior ministre Kougan Parapen. Ben, je suis tenté de dire enfin, qui est capable de prendre en main sa bande de dossier pour capable mettre tout ça là d'une façon informatisée de sorte à ce qu'il retrouve sa bande de dossier là. Alors, de pas bonne information. D'ailleurs, c'est sur la page de la GIS aussi, GIS Mauritius, vous êtes capable de trouver. Donc, le bulk scanning de sa bande bénéficiaire de la sécurité sociale a démarré. Donc là, on ne peut pas croire pour capable de dire un dossier, une PAD dans sécurité sociale. Donc, ça projet là, normalement, il y en a pour but pour capable retrace bande dossier. Alors, approximativement 10,5 millions de dossiers normalement expect pour capable scanner dans une période de 18 mois, c'est-à-dire il peut terminer certainement l'année prochaine. Donc c'est une bonne chose. Alors à chaque fois nous causer dans l'émission d'enquête en direct et moi, le premier a dit à chaque fois quand quelque chose pas bon, nous disait d'y aller pas bon. Quand quelque chose bon, ben mon pédia est bon. Et mon connaît la sécurité sociale, écoutez, surtout hein, les plus hauts placés dans la sécurité sociale, même si vous pas trompé le ministre lui-même, il est habitué, écoute l'émission d'enquête en direct. Donc voilà, mou saluer cette décision de digitaliser ces dossiers, parce que ben quand on prend en considération ça, c'est un des plus vieux ministères de la République de Maurice. Quand on guette la Pensions Act, même à chaque fois me confond, c'est 1976, me crois que c'est la Pensions Act, me crois pas vérifier ça dans quelques instants. Donc Pensions Act de Maurice daté de 1976, voilà, on vient dire, non pas 79. Donc la Pensions Act, c'est un de mon ministère qui est le plus vieux de la République de Maurice. D'ailleurs, le ministre lui-même, Ashok Soubron, Tindjali, précédemment, depuis sa prise de fonction. Donc imagine zut, depuis 1976, il y a un dossier, il y a une PAD. Il y en a certainement qui ne viennent la poussière aujourd'hui, hein, vous pensez. Donc, s'il prend la décision de remettre ses dossiers en état, reste à savoir s'il est encore lisible. Ça, c'est une autre paire de manches. Parce que, d'ailleurs, ces images, hein, nous t'y trouvé, vous êtes capable de t'appeler, descendre du ministre au bureau de, au bâtiment de la NPF à Rosil. Ben, tu as des dossiers, des tonnes de dossiers, si vous risquez là-dedans, tout ça pile dossier là, risque Tom Lowe. Donc, moi, j'espère qu'il n'y a pas aucun incident, quoi, pour aller sa bande de dossier là. Ben voilà. Avec une petite dose d'humour, bien évidemment. Mais tout de même, nous peut saluer cette décision de reprendre ces dossiers pour digitaliser, en tout cas, ces dossiers de la sécurité sociale. Alors, si je me rappelle bien, il y a aussi un fonctionnaire qui peut dire nous. Ben, difficile pour rentrer dans sa bande d'archives là, parce que déjà, de un, la poussière, l'autre, la santé à risque, ce qui est totalement compréhensible. Troisièmement, sa place là pas aérée. Quatrièmement, peine à même climatisation là-dedans. Ça, c'était ce qui nous tient trouvé en direct dans le live qui tient faire lors de cette descente surprise du ministre et sur junior minister Kugan Parapen. Voilà, on va enchaîner avec un prochain cas Nous prenons la direction de Caen-le-Vieux. C'est Jacqueline que nous retrouvons au téléphone. Jacqueline, bonjour. Allô. Jacqueline, ou avec nous? Allô, Jacqueline, une raccrochée. Peut-être qu'il nous pourra une pause en attendant qu'il nous capable retrouve Jacqueline au téléphone. Allô, nous sommes également un cas du côté du conseil de district de Moka. Est-ce que c'est fait? Sinon, on va marquer une courte pause. Voilà, c'est fait. Jacqueline est là. Jacqueline, oui? Bonjour.
1: Bonjour, Christopher.
0: Bonjour, bienvenue sur les ondes de Radio One. Moupé, écoute tout, Jacqueline.
1: Oui, moi, mon problème, toujours la case.
0: Oui.
1: Dans mon petit fiancé.
0: Allô?
1: Moi, c'est resté, mon petit bien, mon la case.
0: Oui.
1: Je fais des morts, ça n'a décédé depuis combien de temps. Mais mon petit attendu à la case, parce que mon petit n'a une couette pour rester. Je dépense beaucoup de misère, beaucoup de souffrance. Je suis envie qu'elle me l'encore. Parce que mon vie me tue, c'est le mot qui n'a bien sûr. Et j'ai encore ça, pour que je me tue sur ça. Et je suis envie qu'elle me l'encore. Parce que bien longtemps, mon piatin, Nathan, m'a fini de faire tout. M'a fini de faire une interview, m'a fini de payer les papiers, m'a fini tout.
0: Oui.
1: Et après, Fatima, je me vis, tu sais, moi, dans la tête, moi, dans le problème, parce que personne ne parle pas.
0: Oui.
1: On a un seul garçon qui est devant mes demi des années 5, ils ont enfant, ils parlent avec ma femme, bizarre. Moi, j'ai un petit vidéo, moi, j'ai un petit vidéo, comment le problème, c'est au lycée, ils parlent avec moi.
0: Oui.
1: Alors, j'aime déjà, tu sais, moi.
0: Moi, je suis capable de demander, quel âge, oui, dans Jacqueline?
1: Oui, moi, j'ai 60 ans.
0: Ou quel âge?
1: 60.
0: 60 ans.
1: Oui.
0: D'accord.
1: Parce que la carte est là, c'est facile pour gagner.
0: Oui.
1: Quand tu fais ça, mais c'est un souvent bon, c'est tout. Ça fait qu'à rester.
0: Oui.
1: Ça fait qu'à ça. Dans la peine, terrible.
0: Allez,
1: oui.
0: Allez, Jacqueline, prends les souffles. Nous pouvons avec vous un petit moment là, le temps qui vous répond au même. Oui. On a quelques questions pour poser. Là, reste avec nous, pas raccrocher. Nous manquons une courte pause rapidement.
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0: à l'émission d'enquête en direct et donc nous typicos avec Jacqueline il y a quelques instants du côté de Caen-le-Vieux. Donc Jacqueline, combien de temps on fait application pour la case NHDC?
1: Oui, puis en 2013.
0: 2013, ok.
1: Oui.
0: 2013. Est-ce qu'on fait une compte PEL? Comment ça passe? Ou on a une compte PEL ou tu peux garder l'argent là-bas? Comment ça passe?
1: Non. Les là, ben, tu fais du mal, même pièce, mon patin, mon bar passé.
0: Oui.
1: Les là, en tant que gouvernement, tu peux donner la carte, c'est la peine à dépôt. Les là, mon enfant, des mosques.
0: Oui.
1: Les là, des pièces, des diamants, mon bien, attends, des mon coupé, attends.
0: Mais la banque, il me dit, qui est capable de gagner un loan?
1: Moi, tu as les diamants, ils peuvent aussi se dépayer, moi, mais je ne pas travailler comme ça, moi, je travaille trois fois dans la semaine. Les là, je ne pas me donner.
0: Non, mais là, il n'y a pas un problème, Jacqueline. Enfin, moi, pas envie de répondre au nom de la NHDC. Mais, oui. Certainement, pour qui est capable. Parce que là, au pays, moi, où peine à dépôt et où peine à, ou pas pour capable gagner loan là-bas.
1: Oui.
0: Mais
1: oui,
0: c'est
1: oui.
0: Difficile, quelque part, pour capable NHDC. Enfin, moi, pas pour dire NHDC, pas pour considérer au dossier, moi. Mais, oui. Comment vous repayez la maison, là? Vous comprenez que mon père dit où? Est-ce qu'il peut avoir un enfant qui est capable de venir ensemble avec vous dans sa application-là? Parce que déjà,
1: non,
0: où là, je
1: ne dis pas. Non, pour moi, tout ça.
0: Ok. Ben, la licence quixeuse.
1: Oui.
0: Licence quixeuse. Et, moi, pensez qu'il y ait un NHDC, pourquoi pas considérer le dossier. Alors, Jacqueline, vous connaissez, ce matin, nous pas pire ici, il y a Yannick Damou, qui est bizarre intervenir, sur les ondes de Radio One, là. Mais, quand même, nous pourquoi pas peut-être reprendre Kala, peut-être lundi. Et les pourquoi pas expliquer un petit peu plus quand il est arrivé avec le dossier, parce que quand même 2013, pour ça fait presque 13 ans, qui Piatan en la case NHDC, ben nous capable gagner un petit peu plus de réponse avec Yannick Damou lundi. Aujourd'hui, malheureusement, beaucoup il est pris d'une réunion là.
1: Oui.
0: D'accord? Nous pourrons prendre contact avec vous lundi.
1: D'accord? Oui.
0: Allez.
1: Allez, merci.
0: Merci, Jacqueline.
1: Merci, que tu fais.
0: Allez, bye bye. Allez. Voilà, donc nous pour poursuivre avec un autre cas. Nous pour aller en direction, cette fois, de Providence. Et c'est Neil que nous retrouvons au téléphone. Neil, bonjour.
2: Bonjour à tous.
0: Bonjour, bienvenue sur les ondes de Radio One. Neil, alors nous accueillir ce matin Ramnarin Hiroi, le président du conseil de district de Moka. Comment motine Diaou hier, alors nous pouvons faire en sorte qu'il nous capable le président du conseil de district pour capable connaître un petit peu plus sur la situation. Donc, où tu peux expliquer nous hier, moi seulement la Providentia Garden qui est dans le noir depuis un bon moment. Alors voilà, nous accueillir le président du conseil de district Ramnarin Hiroi qui est avec nous. Bonjour.
2: Bonjour, monsieur Ramnarin.
0: Alors, un petit souci avec le téléphone qui ne pourra pas faire. Est-ce qu'il y a un petit souci avec le téléphone? Oui, Neil, alors, vous pensez qu'il y a un petit souci là avec le président du conseil de district. Aurélie, pour faire le nécessaire, pourquoi pas gagner dans quelques instants. Peut-être le tapis en attendant qu'il ne pourra pas faire la liaison avec le président du conseil de district.

0: aléas du direct, chers auditeurs, nous avons retrouvé le président du conseil de district avec nous au téléphone, Ramnarin Hiroa, bonjour. Allô. Bonjour, bienvenue sur les ondes de Radio One. Alors voilà, nous avons Neil avec nous du côté de Providence, oui. Précisément au morcellement La Providencia Garden. Alors Neil, hier au fin explique-nous la situation, donc au mot du coup de Manu, peut-être résume cette fois la situation du côté de, du morcellement en question. Allez-y.
1: Oui, bonjour monsieur Ramlorin.
2: Bonjour monsieur Neil.
1: Alors c'est comme tout dire, là, depuis un an qui habite dans l'endroit, c'est Providencia Garden, Providence. Mais il se lighting pay not du tout. Nous sommes promoteurs, nous disons, bon, nous finis payer CEB, nous finis donner ce qui est notre district council, ce type pour lui mettre, ben on va dire, tout cela pour mettre une finie call.
0: Oui.
1: Mais avec certains temps, CEB nous réussit à mettre colonne, district council, nous finis mettre l'ambassadeur. Ce qui m'a fait là, nous devons attendre. Connexion électricité depuis des mois. Et vous connaissez, actuellement là, ben, du monde, 5h30 de finir dans la case, ben, c'est qui est capable. Quand moi, je travaille 6h30. Dans ce moment-là, je ne vais pas rentrer au pire. C'est pour ça que, comment dire, je me demande l'aide. Si, comment dire, il finit vers 86% de travail, mais qu'il n'a pas connecté l'électricité. Je ne vais pas connaître qui s'en a qui vient faire ça. Par exemple, sur Kevin, Kevin, je suis consul, je ne connais pas. Assez, on donne l'occasion de demander l'éclaircissement, c'est là-bas.
0: Allez, bon, sans jeu de mots, au Pérou de l'éclaircissement, bien sûr, dans les deux sens d'ailleurs. Allez, qui est capable de dire nous, M. Hiroa, allez-y.
2: Je suis en contact permanent avec M. Thierry Ramassoumi.
0: Oui.
2: Nous finissons envoyer un CB, un requête. Pas juste là-bas, à Saint-Pierre-Sie.
0: Oui.
2: Écoute, comme je dis, nous ne mettons pas par dire pour prolonger. Là, M. Thierry Ramassoumi, finalement, envoyé un déjà mail aujourd'hui, au Pierre-Voyli. Mais, espérez, moi, suis ça de près, jusqu'à la semaine prochaine, nous vous filons.
0: D'accord. Donc, on confirme, nous, que là, c'est le CEB qui peut bien faire le nécessaire maintenant. Ou finir faire la demande, ou
2: originellement, c'était comme ça, l'esprit qu'on fait, le PICB.
0: Oui.
2: Quand on peut mettre le street lighting, à chaque fois qu'il augmente nos quantités, c'est bien que le CEB connaît. Oui, comment dire, de déclarer de là. Bon.
0: D'accord. Et vous pouvez confirmer nous quand, depuis quand fin fait la demande, parce que vous pouvez dire nous, fin fait le paiement, le conseil de district fin fait le paiement. Quand Zotin fait le paiement?
2: Non, hier, suite qu'il y a une recommandation, qui a un recommandement, hier, qui m'a connu qui est ça pour évidencer un problème.
0: Ah, ok, c'est hier qu'on prend connaissance de ça.
2: Oui, oui, oui. Mais là, on tient l'attention au monde public. Et quand c'est un problème pareil, c'est pas restant en ville. Quand tu connais, ou bien, seulement directement, parce que qui fait un pour faire le nécessaire. On peut pas vous entendre un mois, deux mois, quand. Ça qui est plus difficile, une finifier, mettre colonne, finifier, mettre la lumière. Pour l'orgueil, il n'y a pas beaucoup de temps, il y a non. Alors, On pourrait faire le grand public connaît qui n'importe quand c'était un problème. Moula.
0: Oui.
2: Notre cas, un coup de téléphone, de téléphoner, de dire il a tel problème. Bon, vous faites le nécessaire.
0: D'accord. Okay? Voilà. Alors là, on confirme nous que vous faites prendre connaissance de ça, mais au fin déjà faire la requête au CEB, c'est ça?
2: Pas besoin de tracasser, vous finissez faire le nécessaire. Okay?
0: D'accord. Neil.
1: Oui, monsieur.
0: Voilà, vous trouvez là, c'est pour ça qu'il m'a tenu quand même à contacter le conseil de district, parce que là, le président peut dire nous que c'est tout récemment qu'il y fait une prendre connaissance de ça. Alors qu'il dit nous, au final, au conseil, plusieurs fois.
1: Ah non, depuis 3 mois, 4 mois, on fait des morts, d'ailleurs.
2: Non.
1: On va vous nommer un officier qui nous nommer.
2: Ben,
1: nous,
2: vice-quel,
1: qu'on a déjà contacté là-bas dans
2: le district council? Monsieur Neil, on fait que diamant, là, qui, ça démarre 3 mois.
1: Pas cette semaine-là, ça, monsieur?
2: Non, moi, ce qui me perprend, c'est qu'il est du monde, finalement, moi.
0: Non, c'est ça que moi, puis envie qu'on ait, Ramnarin Hiroa. Ou quand on prend connaissance qu'il y a un problème dans ce morcellement?
2: Mais suite à l'intervention qu'il nous fait hier...
0: Voilà, on comprend là, Neil. C'est ça qui m'a bien envie d'éclaircir pour qu'il comprend bien là.
2: C'est parce qu'il nous a fait une finie à l'université.
0: Voilà, c'est ça, c'est ça.
2: Le grand public, le radio, qui, quand vous tenez un problème, route moi-même personnellement. Oui. Vous venez à l'intervention, vous finissez à l'université. Comprends?
0: D'accord. Vous venez faire, pas de problème. Donc, moi, c'est justement ça la confirmation que moi, tu as envie de connaître. Est-ce que, premièrement, le conseil de district est au courant? Visiblement, non. Là, Oufine prend connaissance de ce cas. Mais, oui. Oufine dit à nous qui déjà.
2: Moi, personnel, là, hein.
0: Ok.
2: Allez. Vous partez au courant.
0: Ok, pas de problème. De toute façon, Oufine nous qui Oufine déjà.
2: Et honnêtement,
0: oui.
2: Qui sont bien sûr définis face au travail vis-à-vis CEB, définis avec recommandations qui viennent de leur commandant en providence.
0: Oui.
2: À ce CEB, tu penses au détente. C'est pas un problème, mais c'est pas une vraie
0: question. Bien sûr. Non, c'est justement ça qui motive. Envie est clair. Si maintenant, exactement. Si oui. Le dossier est tordé au niveau du CEB, bien sûr, mon père tape la porte CEB. Donc, moi, oui. Avant la confirmation, c'est qu'il m'a bien connu. Est-ce que le conseil finit déjà fait la démarche auprès du CEB? Moi, pourquoi pas taper la porte CEB directement? Mais là, on confirme, nous, que les procédures ont été faites.
2: Honnêtement, hein. Personnellement, moi-même, nous faisons une inauguration à un pont ancien. Saint-Pierre.
0: Oui.
2: Quand nous mettons trois street lighting, pas de mettre beaucoup. Mais t'en es fait des mois là. Depuis une fin d'inauguration pour là.
0: Oui.
2: Pas pour la langue, là.
0: Mais ça le nécessaire, le conseil de district finit faire auprès du CEB?
2: Oui.
0: Ok. Ok.
1: D'accord. Alors, monsieur?
0: Oui, Neil?
1: Oui, moi, je vous dis, à chaque fois, moi, je suis le CEB.
0: Oui.
1: Moi, je me contacte le CEB, le centre, mon gars, le CEB. Ben là, dis-moi, je vais attendre 1000 sans pagaille. Tant que pagaille 1000, je vais travailler pagaille droit.
0: Mais de toute façon, ça pointe un problème résolu aujourd'hui, là, Neil. Parce que,
2: Monsieur
0: Hiroi, fini d'y aller, il peut avoir 1000, il a déjà envoyé, il peut réavoyer en cause aujourd'hui. Vous pensez ça problème là, pas pour poser
2: monsieur
0: en cause dorénavant.
2: Monsieur Neil,
1: oui?
2: Écoute pas bien.
1: Oui.
2: Une fois que nous mettons la lampadaire dans sa moncellement là.
1: Oui.
2: Ce qui est plus difficile, c'est le mot où nous finissons. Tout simplement, nous avons envoyé un mail pour nous passer vers une côté. Mais nous ne pouvons pas rester maintenant pas dire que tout, nous ne pouvons pas faire rien après.
0: Oui.
2: Comment c'est vrai, vous connaissez déjà bien là que ça. Automatiquement, c'est nous avons envoyé un mail. On prend. Bon, si c'est vrai, c'est pour ça que nous avons envoyé ça. Donc, pour faire le nécessaire, puis qu'on dit à la semaine prochaine, finir à vous la lumière, ok?
0: Allez, ben nous poursuivons ça de toute façon. Merci beaucoup, en tout cas, M. Hiroi, pour l'intervention ce matin en tant que président du conseil de district de Moka. Voilà, chers auditeurs, c'est ici que prend fin l'émission d'enquête en direct pour aujourd'hui. Merci à Aurélie, qui était au standard ce matin. Alors, c'était Kingsley qui m'a accompagné en première partie de l'émission d'enquête en direct et Kersley à la deuxième partie de l'émission d'enquête en direct. Quant à moi, j'aurai le même plaisir de vous retrouver lundi pour une autre émission. La suite, ce n'est pas en compagnie de Miguel aujourd'hui, mais vous retrouverez Ludo pour votre émission, la suite de vos émissions sur Radio One. Mais juste avant, le point info présenté par Rebecca François Boncœur. Merci et au revoir.

0: 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Le Flash avec Rebecca François. Bonjour plutôt, Rebecca.
1: Bonjour Ludo, bonjour à tous. Le Conseil des religions de Maurice monte au créneau à la suite de publications jugées diffamatoires circulant sur les réseaux sociaux. Dans un communiqué visant à clarifier son fonctionnement et sa gouvernance, le Conseil précise que les institutions religieuses du pays désignent elles-mêmes leurs représentants au sein du comité de gestion. L'organisation souligne également que lorsqu'un membre décide de se retirer, son remplacement se fait conformément aux dispositions internes du Conseil. Regrettant la diffusion d'informations inexactes et d'allégations infondées, le Conseil des religions affirme que ces accusations portent atteinte à son intégrité ainsi qu'à sa mission de dialogue interreligieux et de cohésion nationale. Zayutim a présenté ses excuses à travers une publication sur sa page Facebook pour les propos qu'il a tenus au Parlement mardi. Le ministre reconnaît avoir eu tort d'utiliser le mot colon, même s'il estime que Johanna Béranger avait attaqué sa mère de manière injuste et en l'accusant faussement d'avoir séquestré une employée. Two wrongs don't make it right, a-t-il écrit, ajoutant que les mots ont dépassé sa pensée. Face à la recrudescence des cas de chikungunya, de dengue et de leptospirose, la Tourism Authority lance un appel urgent aux opérateurs touristiques. Dans un communiqué émis hier, l'organisme exhorte hôtels, maisons d'hôtes et résidences touristiques à renforcer immédiatement les mesures de prévention sanitaire. Les établissements sont notamment appelés à maintenir les locaux propres, éliminer les eaux stagnantes, effectuer des traitements réguliers contre les moustiques et les rongeurs, ainsi qu'à sensibiliser les clients aux précautions à prendre contre les piqûres de moustiques. La Tourism Authority demande également que tout cas suspect ou confirmé soit signalé sans délai aux autorités sanitaires. Kailash Jagatpal, l'ancien ministre de la Santé, pointe du doigt le licenciement des éboueurs et la gestion du ministère de la Santé. Le pays avait déjà enregistré plusieurs cas de leptospirose durant la même période en 2024. 2 ans plus tard, une nouvelle flambée semble inquiéter les autorités sanitaires. Un nouveau cas de leptospirose a d'ailleurs été recensé hier à Maurice. Depuis le début de l'année, 25 cas ont été enregistrés, dont 6 décès selon les autorités sanitaires. Invité hier dans l'émission Face à Face avec Ashley Victor, Kailash Jagatpal estime que cette situation est liée à un manque de nettoyage dans le pays et à une mauvaise gestion du contrôle des rats. L'ancien ministre de la Santé critique également le licenciement des éboueurs qu'il juge préoccupant dans le contexte actuel. Et l'étranger Donald Trump bat des records d'impopularité dans les sondages. La guerre entre l'Iran et Israël et les États-Unis a éclaté il y a 3 mois tout juste. Cela avait laissé la plupart des Américains circonspects, mais dorénavant 65% d'entre eux se disent insatisfaits de la gestion de ce conflit par Donald Trump. Voilà, fin de ce point info. Merci de l'avoir suivi. Je vous retrouve à midi pour le journal.
0: Merci beaucoup Rebecca, on vous retrouve plus tard.
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exactement sur les ondes Radio One. Bien le bonjour à vous tous. Merci de nous recevoir chez vous, que ce soit à la radio ou même à travers l'internet. C'est Ludo qui vous accompagne, ou Mister Love, c'est comme vous voulez. On est ensemble jusqu'à 13h. Nous saluons Miguel qui n'est pas là aujourd'hui. Et c'est moi qui suis on duty, comme on le dit, jusqu'à 13h et demain y compris. Donc j'espère que vous allez passer un agréable moment. Donc également le rituel, Miguel, comme à l'habitude, inviter des artistes, etc. Donc pour ces deux jours, ce sera pas le cas. Et donc ce sera tout simplement musique et aussi, pourquoi pas, nous allons parler un petit peu autour de la fête des mères. Pourquoi justement, car ce dimanche, nous célébrons la fête des mères. Donc l'occasion pour vous de vous exprimer, de passer un petit message à vos mamans ou même, voilà, si vous avez, comment ça se passe les relations belle-mère, fille, belle-mère, belle-fille, belle-mère, gendre. Et alors, racontez-nous tout ça. Vous savez déjà le numéro de téléphone, le 58 53 77 21, le 58 53 77 21, ou même vous nous appelez sur le 210 8 9 10 pendant ces deux heures de bonheur que nous allons passer ensemble. Je vous souhaite une excellente écoute. Merci d'écouter Radio One et c'est parti avec Dawn Toliver en featuring Doja Cat, Lose My Mind.

Donc, 11h12 sur les ondes de Radio One. Welcome, welcome. Si vous venez de nous rejoindre, c'est Ludo qui vous accompagne au micro, à la technique, les deux cas. Kinsley et Kersley qui assurent la technique en cette fin de matinée. Et j'espère que vous, ça se passe bien. Un temps quand même assez ensoleillé, mais quand même, faut faire gaffe à la température, à baisse de température. On entame l'hiver et presque là. C'est pas à 100%, mais quand même, bien qu'on se prend mal de précautions comme d'habitude. Et comme je vous le disais en début d'émission, nous allons parler, nous allons discuter avec les mamans à l'occasion de la fête des mères. C'est quoi la fête des mères déjà? Donc, comme le nom dit si bien, c'est une fête annuelle célébrée en l'honneur des mères dans de nombreux pays. À cette occasion, les enfants offrent à leur maman, leur mère, des cadeaux, des gâteaux et des fleurs. Surtout ces trois objets, ces trois sont très très tendance, on va dire ça comme ça, ou des objets qu'ils ont confectionnés à l'école. Par exemple, je me souviens à l'école faire un petit bouquet ou un pot, etc. Et on écrivait le nom de maman dessus et on offrait à nos mères. Voilà, cette fête est également célébrée par les adultes de tout âge pour honorer leur mère. La date de la fête des mères varie d'un pays à l'autre. Ça veut dire pas tout pays dans le monde qui célébrait la fête des mères en même temps. Et la majorité d'entre eux a choisi à célébrer au mois de mai. Pourquoi le mois de mai? C'est le mois de la Vierge Marie, comme on le dit si bien. Et je vais vous expliquer pourquoi. Voilà. Et donc, les premières traces de célébration en l'honneur des mères sont présentes dans la Grèce antique lors des cérémonies printanières en

0: l'honneur de Rhea ou Cybèle, la mère des dieux, et notamment celle de Zeus. Donc Zeus, bien sûr, vous le connaissez bien en ce qui concerne l'histoire grecque. Et ce culte est célébré aux Ides des Mars dans toute l'Asie mineure. Des fêtes religieuses romaines célèbrent les matrones le 1er mars lors des matronales et Cybèle lors des Hilaria. Toutes ces célébrations ont eu lieu au printemps, le mois de la fertilité. Et bien sûr, il est possible que les premiers chrétiens aient vénéré la Vierge Marie en assimilant les cultes de ces déesses païennes. Mais il leur était plus difficile d'associer ces fêtes à des célébrations dédiées aux mères en raison des questions théologiques concernant sa virginité. Au 15e siècle, les Anglais fêtent le Mothering Sunday, d'abord au début du carême, puis le 4e dimanche du carême. En 1908, et c'est là que la fête commence à être populaire, on va dire ça, et les États-Unis développent la fête des mères moderne telle qu'on la fête de nos jours en instaurant le Mother's Day en souvenir de la mère de l'institutrice Anna Jarvis. Et le Royaume-Uni adopte à son tour cette fête en 1914, puis l'Allemagne l'officialise en 1923. D'autres pays suivent comme la Belgique, le Danemark, la Finlande, l'Italie, la Turquie et l'Australie. Voilà entre autres comment la fête des mères démarrait. Et bien sûr aujourd'hui on célèbre ça dans le monde entier. Et ce dimanche c'est notre tour, l'île Maurice et même en France également. Et pas mal de pays qui célèbrent la fête des mères. Alors qu'est-ce que vous allez offrir à votre maman ? Ou même comment ça se passe la relation mère-fille, mère-fils ou mère-belle-fille, belle-mère et gendre et tout. Donc racontez-nous tout cela. Ça se passe sur le 58 53 77 21. On marque une pause pub et on se retrouve juste après pour la suite.
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Carter avec Bring Your Love. C'est tout nouveau, hein. Ça vient de sortir en mai 2026. Et bien sûr, Madonna qui fait son grand retour sur la scène. Et juste pour vous rappeler que vous pouvez nous envoyer vos messages sur le 58 53 77 21 ou même nous appeler sur le 218 9 10 pour passer un petit message, nous raconter un petit peu comment ça se passe, votre relation avec maman ou belle-mère. Tout simplement, n'hésitez pas, hein. Donc, vous pouvez aussi même garder l'anonymat si vous le souhaitez. Et c'est juste pour nous expliquer un peu l'atmosphère qui règne en cette période de fête des mères. Et donc nous avons déjà un message. Salut Ludo, bon jeudi, bonne journée et dernier jeudi du mois de mai. Et Ludo en Lipier dans week-end. Et moi, ma maman est partie, papa aussi. Et c'est au cimetière qui m'ont parlé de la suite. Je t'aime, bonne fête. Ça c'est de la part de Renaud du côté de Vacoin. Merci Ludo, ben c'est un plaisir. Et il y en a aussi, voilà, justement, Bandimoun qui n'a pas dit maman et qui bien sûr vont se recueillir au cimetière, poser un petit bouquet de fleurs bien joli et tout, voilà comme mérite votre maman. Et il y en a qui ne panne con d'autres mamans déjà et à la naissance soit voilà une PAD maman ou déjà il y en a qui ont été à adoptés et qui bien sûr et une pensée spéciale à leur maman, maman de cœur aussi, hein. Donc il y en a qui considèrent les Dimoun et ma tante, elle ma reine ou un Dimoun qui n'a élevé zote pendant zote l'enfance. Ben tout cela, nous on les accueille par message ou vos appels sur le 210 8910. Allez, on continue en musique Indochine, les nouveaux soleils.

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1: Exactement 11h30 sur Radio 1.
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6 sur les ondes de Radio One. Vous êtes branchés et bien sûr, comme on a annoncé un petit peu plus tôt, et nous donne l'occasion à Band du Moon exprime eux différemment. Hein, donc c'est pas uniquement pour la fête des mères et tout. Donc quelle est la relation que vous vous entamez avec votre belle-mère ou maman ou quoi que ce soit? Alors là, j'ai reçu un message qui m'a touché quand même. Et alors salut Ludo, moi c'est Christian. Moi j'ai envie de passer un petit message à ma belle-mère pour dire un grand merci beaucoup qui ouvert moi sur la porte très très jeune vu qu'il m'a patiné. Mon maman est décédée très tôt et depuis j'ai rencontré sa fille qui est ma femme aujourd'hui et donc depuis l'âge de 19 ans il rencontre ce madame et donc depuis ça nous partage nous la vie depuis plus de 25 ans déjà et ma belle-mère qui a été aussi une maman pour moi et pendant tout ce temps j'ai envie de remercier lui énormément pour la personne qu'elle est. La relation entre belle-mère et gendre c'est exceptionnel. Zame motu pour croire qui tipona un aussi grand une grande connexion et voilà donc c'est ce que moi j'ai envie de partager et merci à belle-mère, maman Josiane et aussi à ma femme qui est une femme exceptionnelle qui m'a donné 3 enfants et donc voilà c'est le plus beau cadeau du monde. Ben franchement, il y a pas d'autres mots et de dire que voilà et c'est ça la vie aussi. Donc votre mère est décédée tôt, assez tôt, et ensuite on rencontre Andy Moon qui pas dire qu'il remplace son maman mais quand même vous donne de l'amour et aussi la joie etc et en plus de ça on coca sautifie tout l'eau là. Non mais c'est pour plaisanter mais c'est juste pour vous dire que voilà il y a des circonstances que on s'attend même pas et bravo pour ça et continuez ainsi hein. Donc s'il y a d'autres messages encore que vous souhaiterez partager même si il y a une difficulté dans ma relation parce qu'il nous connaît entre belle-mère et gendre, belle-mère, belle-fille, voilà des fois c'est un petit peu tiens ça quand même mais quand même il y a de l'amour, il y a aussi des bonnes choses qui se partagent. Allez, nous on va continuer en musique les amis, la suite c'est avec DJ Snake en compagnie de Justin Bieber, Let Me Love You.

0: Magic System sur les ondes de Radio One. À 11h46, on marque une pause pub.
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0: vous prévoyez de sortir, faire un tour à la plage, par exemple, au nord, à Granby, il fait 29 degrés, donc moyen. Et dans le côté ouest, Ficamflac, 29 degrés également. Au Morne, 29 degrés. Du côté Blue Bay, 27 degrés. Et à l'est, 26 degrés. Donc, vous l'avez compris, la baisse de température, mais quand même, l'eau est bonne.
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sur les ondes de Radio 1, c'était la page, bien sûr, Bollywood, 11h56 déjà, juste pour vous annoncer que dans quelques instants, dans quelques minutes, nous aurons droit à notre information de la mi-journée. Et pour tout de suite, je vous laisse en compagnie de Bruno Mars, Risk It All, et restez connectés, à midi, ce sera le journal.

0: Vous êtes bien sur les ondes de Radio 1, il est exactement midi. Le journal de la mi-journée avec Rebecca François. Bonjour Rebecca.
1: Bonjour Ludo, bonjour à tous.
0: Et nous démarrons avec les titres.
1: Dérapage au Parlement mardi, Johanna Béranger veut recentrer le débat sur la sécurité de l'aide-soignante disparue, alors que Reza Yutim présente ses excuses sur Facebook. Blanchiment d'argent allégué, la Cour suprême confirme la décision d'un tribunal inférieur de refuser la liberté conditionnelle au milliardaire malgache Mamra Vatemang. Le Price Stabilization Account dans le rouge avec un déficit de 3,5 milliards de roupies sur les carburants. L'État maintient les prix à la pompe malgré la hausse mondiale du pétrole pour protéger les consommateurs. Maurice mise encore sur sa clientèle réunionnaise. Le concept Maurice sans passeport prolongé jusqu'en juin 2027. Nous n'avions pas le droit à l'erreur, affirme Ajay Jerry. Et sur le plan international, le monde devrait presque certainement connaître une année de chaleur record d'ici 2030, affirme l'ONU. Deux jours après les vifs échanges au Parlement, Johanna Béranger appelle à recentrer le débat sur l'essentiel, soit la disparition de l'aide-soignante bangladaise. La députée du FMP affirme être préoccupée par la sécurité de la jeune femme, surtout après l'annonce d'une prime pour la retrouver. Selon elle, les polémiques ayant éclipsé la question parlementaire ne doivent pas faire oublier l'enjeu humain de cette affaire. La vie d'une aide-soignante compte autant que la dignité d'un ex président Martel, Johanna Béranger, on l'écoute.
2: Vous espérez qu'il reste pour capable de revenir ce qui est plus important. Il y a une femme travaillée à l'étranger qui est en cours pour être manquant et cela vit probablement en danger. Il y a une récompense 100 000 roupies qui mettait l'eau sur la tête pour être ouvri. Il y a un risque qui quelqu'un agresse pour capable gagner sa récompense-là. Et depuis plusieurs jours, High Commission Bangladesh tient un communiqué juste pour capable être ouvri. Depuis ça, ce photo peut circuler partout le réseau. Qui fait, puis arrive tout ça là. Et arrive un lien. Nous bien posons-nous la question. En tant que pays qui fait le colonialisme, l'esclavage, l'engagisme, comment nous traiter nous bande travailler étrangers?
1: Reza Yutim a présenté ses excuses à travers une publication sur sa page Facebook pour les propos qu'il a tenus au Parlement mardi. Le ministre reconnaît avoir eu tort d'utiliser le mot « colon », même s'il estime que Johanna Béranger avait attaqué sa mère de manière injuste en l'accusant faussement d'avoir séquestré une employée. « Two wrongs don't make a right », a-t-il écrit, ajoutant que les mots ont dépassé sa pensée. Également dans l'actualité, la Cour suprême rejette l'appel de Mamra Vatemang contre le refus du tribunal de district de le remettre en liberté conditionnelle. Elle a estimé que le magistrat n'a pas tort d'évoquer les risques de fuite vu que Mamra Vatemang possède au moins 7 jets privés et ses avoirs disséminés à Dubaï, France, Seychelles et les îles Vierges britanniques. Le milliardaire malgache proche de l'ex-président en exil Indre Rajoel est arrivé à Maurice dans l'un de ses jets dans des circonstances troubles alors que la grande île faisait face à des manifestations menées par la Gen Z. Mamra Vatemang avait été arrêtée par la FCC sous des accusations de blanchiment d'au moins 7,3 milliards de roupies et d'entente délictueuse avec un commissaire de la FCC qui est proche de l'entourage du Premier ministre. La FCC a émis un communiqué pour signaler que la demande du suspect pour sa remise en liberté intervenait à un moment où elle est à un stade préliminaire de son enquête. Omar Annan, un habitant de Plaine-Magnan âgé de 44 ans, est actuellement interrogé par la FCC. L'enquête porte sur une présumée fraude liée à des procédures d'immigration vers le Canada, dans le cadre de laquelle le suspect aurait sollicité et obtenu des fonds de plusieurs victimes sous prétexte de faciliter leur emploi et leur départ pour le Canada. Les investigations indiquent que le suspect aurait utilisé de faux profils en ligne et aurait ciblé plusieurs personnes dans des situations similaires. À ce stade, le montant frauduleusement obtenu est estimé à environ 3,5 millions de roupies. Mais les enquêteurs soupçonnent que d'autres sommes pourraient encore être concernées et que le total pourrait augmenter au fil de l'enquête. Le Price Stabilization Account de la State Trading Corporation s'enfonce dans le rouge en seulement 3 mois. Son déficit s'est creusé de plus de 2 milliards de roupies pour atteindre aujourd'hui 3,5 milliards de roupies. Conséquence directe de la flambée des prix pétroliers liés au conflit au Moyen-Orient, selon le ministre du Commerce. Les prix à la pompe auraient dû être plus élevés sans l'intervention de l'État. Les détails avec Vince Bryan.
3: Le litre d'essence aurait dû dépasser les 79 roupies, un scénario qui aurait lourdement érodé le pouvoir d'achat des Mauriciens. À ce jour, le prix de l'essence et du diesel a augmenté de plus de 22% et 11% respectivement. En même temps, le déficit du Price Stabilization Account s'est aggravé de plus de 2 milliards de roupies, alors que l'opposition parlementaire et les associations de consommateurs déplorent le prélèvement de taxes et de TVA sur la vente des carburants. Le ministère du Commerce indique qu'elles sont nécessaires car ils contribuent directement à financer les prestations sociales fournies par l'État, d'ajouter qu'il ne faut pas les considérer seulement comme des prélèvements fiscaux. Le gouvernement maintient et défend ces décisions, soulignant qu'elles ont été prises pour protéger la population en comparant les prix à Maurice, soit 64 roupies 25 pour l'essence et 71 roupies 25 pour le diesel, à ceux pratiqués ailleurs, notamment au Kenya, où ils s'élèvent à 77 roupies 13 et 83 roupies 83 respectivement.
1: Et justement, le déficit commercial pour 2026 est estimé à environ 215 milliards de roupies, soit 3,4% de plus qu'en 2025. C'est ce qui ressort du dernier bulletin du Bureau national des statistiques publié hier. D'après les tendances et les informations provenant de diverses sources, les prévisions concernent le total des exportations pour 2026 sont estimées à environ 105 milliards de roupies, soit 2,8% de moins que le total des exportations de l'année dernière qui s'élevait à environ 108 milliards de roupies. Le total des importations se maintient à environ 320 milliards de roupies, soit 1,6% de plus que le total des importations de 2025 qui atteignait environ 315 milliards de roupies. Et Maurice prolonge le concept Maurice sans passeport jusqu'en juin 2027. Nous n'avions pas droit à l'erreur, réagit Ajay Jerry. Le président de l'association des opérateurs touristiques estime que le pays ne peut se permettre de perdre sa clientèle réunionnaise, surtout dans un contexte économique fragilisé par les répercussions des guerres à travers le monde. Si Ajay Jerry souligne la fidélité des Réunionnais envers la destination mauricienne malgré la concurrence des pays asiatiques, il affirme que l'absence de renouvellement de cette mesure aurait entraîné un important manque à gagner pour le secteur touristique. Ajay Jerry au micro d'Emily Runga.
4: Je pense que si nous partons pour faire les efforts pour renouveler, évidemment, c'est pour venir de manque à gagner. Nous pouvons recover, nous sommes capables de dire avec la problématique qui fait qu'il y a en Iran, etc. Nous n'avons aucun droit à l'erreur pour cette année-ci pour rate Maurice sans passeport pour les réunir. Les réunir, de toute façon, je suis fidèle à la destination. Mais, comme on nous connaît, aujourd'hui, on a une autre destination compétitive au départ de la Réunion. Et aussi, nous avons un marché ethnique qui est en mouvement de l'île de la Réunion, qui aujourd'hui, avec le nouveau aérien, ou quoi, Indigo, qui nous ouvre la destination indienne.
1: Et face à la recrudescence de cas de chikungunya, de dengue et de leptospirose, la Tourism Authority lance un appel urgent aux opérateurs touristiques. Dans un communiqué émis hier, l'organisme exhorte hôtels, maisons d'hôtes et résidences touristiques à renforcer immédiatement les mesures de prévention sanitaire. Les établissements sont notamment appelés à maintenir leurs locaux propres, éliminer les eaux stagnantes, effectuer des traitements réguliers contre les moustiques et les rongeurs, ainsi qu'à sensibiliser les clients aux précautions à prendre contre les piqûres de moustiques. La Tourism Authority demande également que tout cas suspect ou confirmé soit signalé sans délai aux autorités sanitaires. Et justement, les cas d'infection respiratoire aiguë sont en hausse à Maurice. Selon les derniers chiffres du ministère de la Santé, plus de 4000 cas ont été enregistrés. Selon le docteur Fazil Kodabokos, directeur des services

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1: Entre 9h et 3h jour de semaine et 9h à 11h le samedi. Je finis faire 15 000, Baxen, ministère de la Santé, ministère de la Sécurité sociale, je finis faire 50 000. Nous, quand il y a under average 60 à 70 000 personnes, je finis vacciner. Donc, non, quoi, il y a un vaccin, il n'y a pas de problème.
2: Parlons du secteur de la santé, justement, senior advisor du ministère de la Santé réclame une augmentation de salaire de 150 000 roupies, soit plus de 50 000 roupies supplémentaires. Une demande que Kailash Agatpal qualifie d'insulte envers les fonctionnaires qui attendent toujours des augmentations salariales, ainsi que le paiement de leurs heures supplémentaires. Invité hier dans l'émission Le Face à Face avec Ashley Victor, l'ancien ministre de la Santé a longuement critiqué ce qu'il considère comme une mauvaise gestion du ministère qu'il dirigeait auparavant. Bon, on l'écoute.
3: Un parmi sa senior advisor, là. Les ici, comme ça, tu connais la paye qui m'a gagné là. M'a besoin de gagner la paye équivalent avec un SI actuellement. Ou imaginez sur la paye, monsieur, elle est-il au 150 000. Sur la paye, vis-à-vis une 208 000. Ça, c'est sa paye, ça. Par contre, ben, à la Wens, là. Les 28, ministre Anil Bétu, qui va approuver, là. Sa vitesse, là. Pauvre, attendant, general worker, pharmacien, technicien, puis travail, pas pour gagner overtime. Et sa vitesse qui s'allait la procéder pour senior advisor sur la paye sorti 160 000, 208 000. Ça, oui, n'a casse. Mais seulement pour tout ça, dis-moi une qui paye dis-moi overtime, là. Blâme-le au ancien gouvernement.
4: Midi 11, vous nous parlez, Rebecca, de cet avertissement de l'ONU.
2: L'Organisation météorologique mondiale de l'ONU avertit qu'une année exceptionnellement chaude, record historique à l'appui, est presque certaine d'ici 2030 alors que la crise climatique s'intensifie. Avec un phénomène El Niño attendu plus tard cette année, le record de température mondiale pourrait être battu dès 2027. Les émissions de dioxyde de carbone provenant des combustibles fossiles continuent d'augmenter, piégeant davantage de chaleur et provoquant des phénomènes météorologiques extrême, dont la canicule historique qui touche le Royaume-Uni et l'Europe cette semaine. Également dans l'actualité à l'étranger, l'Iran juge peu probable la reprise des hostilités avec les États-Unis au moment où les deux pays négocient un accord pour mettre fin à la guerre. Donald Trump déclare toutefois ne pas être satisfait de l'état des propositions de l'Iran 3 mois après le début du conflit. Hier, la télévision d'État iranienne a fait état d'une ébauche d'accord au cadre avec les États-Unis tout en soulignant que le texte n'était pas encore finalisé. Voilà, fin de ce journal. Merci de l'avoir suivi. La suite est toujours en compagnie de Ludo.
4: Merci beaucoup, Rebecca. L'info revient 13h sur les ondes de Radio 1.

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passons tout de suite aux avis d'obsèques. On nous prie d'annoncer le décès de Madame Marie-Olivia Marjoline. Décès de Madame Marie-Olivia Marjoline, âgée de 58 ans, plus connue sous le nom de Marjorie. Le convoi mortuaire sortira de chez son fils, Monsieur Christopher Jolicoeur, au numéro 45, Alfred Bernard Rochebois, demain à 10h pour se rendre à l'église de Notre-Dame de l'Assomption à Rochebois et de là au cimetière de Bois-Marchand. Le décès de Monsieur Louis Fernando Marie. Âgé de 54 ans, plus connu sous le nom de Fernando,

0: Le convoi mortuaire sortira de la chapelle ardente de Moura, en route royale Petite Rivière, demain à 14h pour se rendre à l'église de Saint-Sauveur Bambou et de là au cimetière de Notre-Dame-des-Anges. Le décès de Monsieur Louis-Carl Amaïs. Décès de Monsieur Louis-Carl Amaïs, âgé de 61 ans, aussi connu sous le nom de Carl. Le convoi mortuaire sortira de chez son épouse, Madame Irène Amaïs, à Morcellement Saint-Antoine à Goodlands, demain à 11h pour se rendre à l'église de Sainte-Claire à Goodlands et de là au cimetière de Poudre d'Or Village. Et le décès de Monsieur Lutchman Moabia. Décès de Monsieur Lutchman Moabia, âgé de 88 ans, plus connu sous le nom de Bai Lutchman. Le convoi mortuaire sortira de chez son fils, Monsieur Mahendra Moabia, à Canlabou, Terre Rouge, demain à 13h pour se rendre au crématoire de Sipaï Brûlé à Vallée des Prêtres. À toutes ces familles endeuillées, Radio One présente ses sincères condoléances.
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the radio and welcome pour cette deuxième partie. On est ensemble jusqu'à 13h. J'espère que vous passez un moment agréable en notre compagnie et si vous voulez partager avec nous vos expériences ou tout simplement vous voulez passer un petit message d'amour ou voilà, comme vous voulez, à votre maman ou votre belle-mère, c'est comme vous voulez. Et aujourd'hui, nous avons développé quand même un sujet très très intéressant, c'est-à-dire comment vous percevez bien sûr votre relation entre votre belle-mère ou voilà votre maman de cœur même. Donc si vous voulez nous partager cela, ça se passe sur le 58 53 77 21, le 58 53 77 21 ou sur le 218 910. Un peu plus tôt dans l'émission, nous avons eu Christian, si je me trompe pas, qui a nous a partagé justement la rencontre de sa femme à travers sa belle-maman. Et donc c'est suite au décès de sa mère qu'elle a rencontré sa belle-mère. Et pas de connaître, c'est pas une belle-mère bien sûr, elle rencontre une madame qui me prenait en charge et il reste côté madame là et tout. Et donc il avait 19 ans à l'époque et après par la suite la femme avait une fille. Donc, ils se sont courtisés et effectivement, la femme est devenue sa belle-mère et en même temps sa maman de cœur. Donc, il nous a partagé un témoignage vraiment très très touchant et bouleversant. Donc, si vous voulez, vous vivez quand même une expérience comme ça ou voilà une autre expérience, n'hésitez pas à nous partager. Vous pouvez également garder l'anonymat, c'est comme vous voulez. Et nous, bien sûr, ça aide aussi à certaines personnes de se livrer, de s'exprimer également. Donc n'hésitez pas, ça se passe avec nous sur le 58 53 77 21 ou sur le 210 8 9 10. Midi 25, on continue en musique avec Marine, Cœur Maladroit.

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4: Il est midi 30.
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On continue avec quelques messages reçus sur le 58 53 77 21. Nous avons excusez-moi. Et oui, hein. Donc c'est les virus, hein, en ce moment, il faut faire très très attention, hein. Alors donc je disais que nous avons reçu quelques messages sur le 58 53 77 21. Alors coucou Ludo, pour moi la fête des mères, c'est la fête la plus triste pour moi depuis que maman est montée est morte, et aussi que ma belle-mère également, qui était quelqu'une très calme, jamais eu de problème avec elle. Les deux me manquent énormément, et j'ai perdu aussi ma petite sœur le jour de la fête des mères. Aïe. Et quand même, c'est compliqué, c'est triste. Et mais quand même, dites-vous que voilà, vous avez vécu des bons moments avec ces personnes-là, et il faut garder que des bons souvenirs, hein. Donc voilà, vous, je sais que c'est la vie, on peut rien changer par rapport au déroulement, mais voilà, si vous voulez continuer à vivre positivement, et surtout passer le flambeau à vos enfants également, donc il faut garder que des bons souvenirs, et c'est tout ce que je peux vous souhaiter pour cette période de la fête des mères. Nous avons aussi un autre message d'un ami qui m'a envoyé un message sur mon téléphone. Il me dit que ouais, si tu peux passer le message, parce que moi c'est fou comme expérience que j'ai eu, alors que moi j'étais à l'école et j'étais en forme 3, j'ai perdu ma maman, et ma maman est décédée, et finalement mon papa n'était pas au pays, il était parti en mission, et donc il a fallu que ma prof de l'école, qui m'a pris comme en charge, plutôt, qui m'a pris en charge, et depuis j'ai vécu avec cette dame qui m'a élevé. Et donc je lui remercie énormément, et j'aimerais lui dire un grand merci, et surtout bonne fête à l'occasion de la fête des mères, et aussi lui souhaiter tout ce qu'il y a de meilleur. C'est une maman en or, elle n'a jamais eu d'enfant, cette femme, elle m'a considéré comme son fils, et aujourd'hui je veux lui souhaiter une très bonne fête. Magnifique. Franchement, il y a pas mieux, hein. Donc quand vous avez quelqu'un qui vous donne tout son amour, et voilà, c'est cadeau, c'est offert, et donc c'est exceptionnel en tous les cas. Merci pour ce partage. Allez, on continue les amis en musique. Il est midi 39 sur les ondes de Radio 1, Infantile et tout, en bateau, gouvernail, signé anonyme.

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j'espère que ça se passe toujours bien de votre côté. Alors, et juste pour vous rappeler que Miguel n'est pas là aujourd'hui et demain, c'est Ludo qui vous accompagne au micro, notre ami, les deux cas, nos amis, les deux cas, Kersley et Kingsley, qui assurent la technique cet après-midi. Et en début d'émission, nous avons bien sûr proposé un sujet quand même assez intéressant vu dans la... on va dire dans cette période de fête des mères, et comment vous voyez votre maman ou même votre belle-mère, tout simplement. On a eu quand même pas mal de témoignages et qu'on a partagé, et j'espère que cela vous a plu. Alors moi j'ai envie de partager avec vous surtout les fans de TikTok là, les TikTokers, les TikTokeuses, et il y a une je suis tombé comme ça par hasard en début de semaine, et ça m'a touché le cœur en voyant bien sûr la page TikTok de Mel et Fernande. Je sais pas si cela vous dit quelque chose, Mel et Fernande. Alors c'est une petite fille, une petite fille, voilà, avec ce Oya grand-mère, ok, donc qui vient de fêter ses 100 ans. Il vient de fêter ses 100 ans. Et alors que, voilà, cette fille-là, en fait, elle ne vit pas comme toutes les autres filles. Elle vit, c'est-à-dire que à son âge, tu sais, comment dire, habillée et tout, sortir entre amis, etc., fréquenter des gens de son âge. Et non, elle a choisi justement de faire plaisir à son arrière-grand-mère. Et bien sûr, Et vous voyez ces vidéos, franchement ça touche le cœur, parce que il amène son grand-mère à faire les ongles, il amène la plage, et franchement c'est magnifique, très touchant, et c'est ça en fait, c'est de voir des choses comme ça. Et dans une des vidéos que j'ai vues, c'est elle explique que voilà, son arrière-grand-mère fait tout dans sa vie, et qu'elle a donné la naissance à sa grand-mère, et la grand-mère a donné naissance à sa mère, et elle a partagé des moments, et parce que quand même 100 ans de cela, et tu peux vivre ben l'époque vraiment compliquée, où les femmes étaient quand même un peu casernées, étaient justement comment dire, pas pour dire qui ban zom tu peux faire dominer, non, mais quand même de ti peut vivre une situation quand même assez compliquée, que parti qui a un droit trop exprimé, parti qui a un droit de vote, etc. Donc et quand même ça, grand-mère là, elle vive la vie riche en elle-même, parce que voilà, elle a donné tant d'amour, et l'amour s'est reproduit avec la grand-mère, la fille, et aujourd'hui avec cette petite fille. Et en plus de ça, ce qui m'a marqué encore le plus, c'est que la petite fille a acheté une voiture, et il a le code concessionnaire, et il fait écrire un nom sous grand-mère, l'arrière-grand-mère, il écrit ce nom, Mel et Fernande, sur la voiture, parce que justement sa grand-mère qui ne conduit pas, et dire ouais, ben quand même c'est sa voiture à elle qui n'en vit au Féali, ça comme cadeau, et tous les jours je t'ai promené dans le tout, et c'est vraiment émouvant de voir des choses comme ça. Et de nos jours, qui ça n'a tipo à casser sa tête avec son grand-mère? Bon, je dis pas que ça n'existe pas, ça existe, oui, mais qui est Nan Dumoun là à toute heure, et qui occupe la cuisine, occupe la maison, amène nous faire shopping, et amène sa grand-mère faire les ongles et tout, etc. C'est franchement très touchant, et je vous recommande vivement d'aller voir cette page TikTok Mel et Fernande, et vous allez vraiment savoir et c'est quoi vraiment l'amour d'une maman envers ses enfants, tout simplement. Allez, midi 53 sur les ondes de Radio One, et moi c'est ici que je vais prendre congé de vous les amis, c'était vraiment un immense plaisir. Je vous retrouve demain, toujours même heure, 11h, 13h, et pour vous accompagner avec le meilleur de la musique. Et sinon, dans quelques instants, vous serez en compagnie de Daniela pour 1, 2, 3. Bien sûr, Maluma à venir avec Kenny Garcia, 1+1, tout simplement. Allez, bonne écoute les amis, excellent après-midi à vous tous, et soyez prudents si vous êtes sur les routes, pas oublier, faire bon, donne bon, gagne bon. Bye bye. Si para más en eso.

0: Merci d'écouter Radio One, il est 13h. L'heure d'un point sur l'actualité avec vous, Rebecca. François Boncœur, bonjour.
1: Bonjour Daniela, bonjour à tous. Kouma Annan, un habitant de Plaine-Magnan âgé de 44 ans, est actuellement interrogé par la FCC. L'enquête porte sur une présumée fraude liée à des procédures d'immigration vers le Canada. Le suspect aurait sollicité et obtenu des fonds de plusieurs victimes sous prétexte de faciliter leur emploi et leur départ pour le Canada. Les investigations indiquent qu'il aurait utilisé de faux profils en ligne et aurait ciblé plusieurs personnes dans des situations similaires. À ce stade, le montant frauduleusement obtenu est estimé à environ 3,5 millions de roupies. Mais les enquêteurs pensent que le total de l'argent soutiré pourrait augmenter au fil de l'enquête. Une perquisition effectuée au domicile du suspect a permis la saisie de documents incriminants ainsi que de dispositifs électroniques. La FCC appelle toute victime potentielle à se manifester et à collaborer avec les enquêteurs afin de faire avancer l'enquête. La Cour suprême rejette l'appel de Mame Ravatoman contre le refus du tribunal de district de le remettre en liberté conditionnelle. Elle a estimé que le magistrat n'a pas tort d'évoquer les risques de fuite vu le fait que Mame Ravatoman possède au moins 7 jets privés et ses avoirs disséminés à Dubaï, France, Seychelles et les îles Vierges britanniques. Le milliardaire malgache proche de l'ex-président en exil, Andre Rajoel, est arrivé à Maurice dans l'un de ses jets privés dans des circonstances troubles alors que la grande île faisait face à des manifestations menées par la Gen Z. Ravatoman avait été arrêté par la FCC sous des accusations de blanchiment d'au moins 7,3 milliards de roupies et d'entente délictueuse avec un commissaire de la FCC qui est proche de l'entourage du Premier ministre. La FCC a émis un communiqué pour signaler que la demande du suspect pour sa remise en liberté intervenait à un moment où elle est à un stade préliminaire de son enquête. Maurice prolonge le concept Maurice sans passeport jusqu'en juin 2027. Nous n'avions pas droit à l'erreur. Réagit Ajay Jari, le président de l'association des opérateurs touristiques, estime que le pays ne peut se permettre de perdre sa clientèle réunionnaise, surtout dans un contexte économique fragilisé par les répercussions des guerres à travers le monde. Si Ajay Jari souligne la fidélité des Réunionnais envers la destination mauricienne, malgré la concurrence des pays asiatiques, il affirme que l'absence de renouvellement de cette mesure aurait entraîné un important manque à gagner pour le secteur touristique. Le Conseil des religions de Maurice monte au créneau à la suite de publications jugées diffamatoires circulant sur les réseaux sociaux. Dans un communiqué visant à clarifier son fonctionnement et sa gouvernance, le Conseil précise que les institutions religieuses du pays désignent elles-mêmes leurs représentants au sein du comité de gestion. L'organisation souligne également que lorsqu'un membre décide de se retirer, son remplacement se fait conformément aux dispositions internes du Conseil. Et à l'étranger, le Conseil de la paix créé par Donald Trump est mal parti malgré des promesses atteignant des milliards de dollars. Créé en janvier par le président américain qui est censé le diriger personnellement, y compris lorsqu'il aura quitté la Maison Blanche, le Conseil n'aurait pas reçu le moindre dollar. Voilà la fin de ce point info. Merci de l'avoir suivi. La suite est 1, 2, 3 avec Daniela.
0: Merci Rebecca, François Boncœur. L'info revient à 14h pile sur Radio 1. À tout à l'heure.
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2: Bien bonjour, bienvenue, coucou la famille, comment il est depuis hier? En tout cas, si vous êtes ready pour clôturer la semaine en force, relax, j'ai le combo parfait pour transformer justement ce jeudi en pur moment de plaisir. Et voilà, le soleil est de la partie, les techniciens, les deux cas sont là en face de moi, ok, Kinsley et Kersley donc à la technique. Et si vous êtes prêts, c'est parti, on va s'ambiancer au son de la très très bonne musique, ou du moins, comme j'ai l'habitude de le dire, au son de la crème côté son, justement, jusqu'à 15h, soyez les most welcome.

sur Radio 1, les amis, on est déjà jeudi. Comment ça va? En tout cas, le temps file et break musical donc jusqu'à 15h, bien mérité. Histoire bien évidemment de décompresser. En tout cas, je vous propose de vous mettre à l'aise. La suite va vous donner le sourire, ça c'est garanti. Je vous drive pour le reste donc de la journée. Que vous soyez au bureau, en plein rush, à la maison, à gérer donc le quotidien ou dans les bouchons, ne changez rien. On vous envoie la dose d'énergie qu'il vous faut absolument pour attaquer donc cet après-midi. Vous êtes ici comme à la maison.

0: latine, hein, souvent utilisée pour dire hey ou attention. En tout cas, ça exprime la joie, la surprise ou l'énergie tout simplement. Allez, c'est tout. C'était le tout dernier de Becky G à l'instant, les amis. 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

0: en duo avec Emma à l'instant, leur nouveau single, hein, juste un peu. En tout cas, c'est frais et ça sent bon l'été, n'est-ce pas? C'était bien évidemment la nouveauté du moment. Ne bougez pas à venir, la Minute Feel Good.
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0: Bon, quand je dis été, pas pour nous, hein. Été en Europe, bien sûr. Allez les amis, c'est parti pour la Minute Feel Good. Bienvenue dans cet instant où l'on transforme les cicatrices en sagesse aujourd'hui. Inspirons-nous de Coelho et de son regard sur les batailles de la vie. Trop souvent, nous pensons que perdre signifie échouer. Pourtant, chaque revers est une école silencieuse. Il nous apprend la patience, la résilience et la force intérieure. Les batailles perdues ne sont pas des fins, mais des chapitres qui nous préparent à écrire la suite de notre histoire. Regardez les grands explorateurs, les inventeurs, les artistes. Tous ont trébuché avant de trouver leur voie. Ce n'est pas la victoire seule qui les a façonnés, mais la somme de leurs défaites transformées en apprentissage. Le message à retenir est le suivant. Ne craignez pas vos défaites. Elles sont des maîtres déguisés, des tremplins vers une version plus forte de vous-même. Et la

0: Prochaine fois donc que vous vivez une bataille perdue, notez trois choses que vous avez apprises. Transformez cette expérience en graines de sagesse. Vous verrez, ce qui semblait une chute deviendra l'élan d'une nouvelle victoire.
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0: amis, en tout cas, bienvenue. Merci de nous rejoindre. Gwen Stéphanie à l'instant, 4 in the morning. Et c'est parti pour la rubrique Santé et Bien-être.
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0: 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Et cette semaine justement, je vous propose un geste simple mais puissant. Je vous propose donc d'exprimer votre gratitude, un petit message, un petit texte, un petit... Relevez une petite qualité de maman et vous m'envoyez cela donc votre message d'amour au 58 53 77 21. Vous pouvez partager un souvenir, une pensée, une reconnaissance, en tout cas chaque témoignage et une déclaration. Et parce que chaque mot compte, donc un tirage au sort quotidien vous permettra de remporter ce vendredi un coffret Lirac exceptionnel donc pour offrir à votre maman donc un éclat de beauté et de douceur. Prenez juste une petite minute pour lui dire combien elle est unique. Laissez vos mots devenir un cadeau et votre voix une caresse. 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Je rappelle que vos messages donc seront tirés au sort tous les jours et vendredi vous participerez au grand tirage pour repartir avec ce coffret donc de produits Lirac. 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Donc vos messages, vos déclarations, une petite pensée, ça se passe sur le 58 53 77 21.
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0: ragoût à l'instant. Bouculé local, en tout cas le week-end est presque là les amis. Et justement avant le clap final, que diriez-vous de vous inviter chez moi, hein? J'ai sorti mes plus beaux couverts. Et ici, que des sons qui déchirent et une ambiance ultra cosy. En tout cas, merci de cher votre après-midi avec la team.
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0: qui se passe à l'instant, Angèle, sur Radio One. Les amis, c'est parti. Hein. Bienvenue dans notre rendez-vous du jour où l'on déniche les trésors cachés de l'histoire. Aujourd'hui, on remonte le temps jusqu'en 1982, pas très très loin d'ailleurs. Un inventeur a déposé l'idée la plus improbable qui soit, à savoir respirer par les toilettes. L'idée était simple et un peu folle, mais terriblement donc out of space. En cas d'incendie, quand la fumée envahit la maison, on pourrait utiliser le siphon des WC comme source d'air filtré. L'eau contenue dans le siphon agirait comme une barrière contre la fumée, permettant de gagner quelques précieuses minutes de respiration. Imaginez la scène. Tout le monde cherche une sortie, il y a un feu. Et vous, en mode MacGyver, donc, de salle de bain, vous plongez la tête dans les toilettes pour survivre. Ingénieux, oui, glamour, pas vraiment, mais insolite, absolument. Ce brevet, donc, illustre parfaitement que l'innovation n'a pas de limite derrière l'image cocasse. Il y a une vraie logique. Dans les situations extrêmes, chaque idée, même la plus farfelue, peut devenir une solution. Et c'est ça qui est génial. La créativité humaine ne recule devant absolument rien, pas même devant un siphon. Ne jugez pas trop vite, en tout cas, une pensée bizarre. Elle pourrait être la clé d'une invention ou au moins vous offrir un bon fou rire.
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sent les amis. En tout cas, dites-moi, on ne sentirait pas déjà là le parfum du week-end? Vous le sentez? Moi, je le vois déjà. Hein. Il arrive là, en tout cas, chez nous, ce jeudi, un vrai goût de fête, une envie, en tout cas, soudaine de dire je t'aime, ou bien tout simplement un merci qui traîne, ou un joyeux anniversaire à lâcher. On attend vos messages au 58 53 77 21. Vous le savez, ici, on met du baume au cœur et avec le son qu'on aime, ou du moins avec les sons qu'on aime. Et justement, pour le retour de la musique, on vous cale ceci.

0: Allez, c'est tout nouveau et c'est déjà dans votre radio, les amis. Dream Out Loud, c'était signé Ina. Maintenant, les amis, c'est parti pour la pause gourmande avec Agilis.
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0: 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Pas besoin de longues préparations. En quelques minutes, vous pouvez transformer votre riz en plat gourmand. Au menu du jour, riz basmati Fatima façon pilaf aux fruits secs et aux épices. Donc, pour ce riz pilaf donc aux fruits secs et aux épices, vous aurez besoin de 2 tasses de riz basmati Fatima, 3 cuillères à soupe d'huile ou de beurre clarifié, 1 oignon émincé, 1 poignée de raisins secs, 1 poignée d'abricots secs coupés en dés, 1 poignée d'amandes ou de noix de cajou grillées, 1 cuillère à café de cannelle, 1 cuillère à café de curcuma, 1 cuillère à café de cumin, 4 tasses de bouillon de volaille ou de légumes, du sel et du poivre. Je vous redonne les ingrédients pour cette recette de riz basmati Fatima façon pilaf aux fruits secs et aux épices. 2 tasses de riz basmati Fatima, 3 cuillères à soupe d'huile ou de beurre clarifié, 1 oignon émincé, 1 poignée de raisins secs, 1 poignée d'abricots secs coupés en dés, 1 poignée d'amandes ou de noix de cajou grillées, 1 cuillère à café de cannelle, 1 cuillère à café de curcuma, 1 cuillère à café de cumin, 4 tasses de bouillon de volaille ou de légumes, du sel et du poivre. Alors, vous émincez, déjà pour la préparation, vous émincez l'oignon, vous coupez les abricots secs en dés et vous préparez les fruits secs et les noix. Et dans une grande casserole, vous faites chauffer l'huile ou le beurre clarifié et vous faites revenir l'oignon avec les épices jusqu'à ce qu'il soit bien doré. Vous ajoutez le riz basmati Fatima et mélangez bien pour l'enrober des épices. Ensuite, vous versez le bouillon chaud, vous ajoutez les raisins et les abricots secs, puis vous laissez cuire à couvert 15 à 20 minutes. Vous parsemez d'amandes ou de noix grillées avant de servir pour une touche croquante et festive. Résultat, un riz doré, parfumé, agrémenté de fruits secs et de noix croquantes. Un vrai plat de fête qui apporte chaleur et convivialité à la table. Une idée, pourquoi pas, à réaliser pour la fête des mères, donc ce dimanche.
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reçoit Feldman à l'instant. Les valses deviennent sur Radio One. 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

Lara Fabian, I Will Love Again, les amis, merveilleux anniversaire si vous soufflez aujourd'hui vos bougies. Vous êtes nos stars du jour et les stars sont gâtées aujourd'hui. 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Et pour la suite, vous l'avez compris, on ouvre notre boîte à souvenirs. Rappelez-vous de ceci.

petit voyage express dans le temps, juste ce qu'il fallait pour réveiller les souvenirs. J'en aurai d'autres en deuxième partie d'émission, notamment dans nos trois à la suite. C'était Midnight Blue à l'instant, les amis. Ne bougez pas dans trois petites minutes. Un retour de l'équipe de la rédaction pour le point sur l'actualité de 14h. C'est vrai qu'ensemble, on ne voit pas le temps passer. Ça, c'est clair. Allez, le meilleur reste à venir. Ne bougez pas.

0: Any Better. En tout cas, je laisse les clés du micro à Vince Bryan pour le point sur l'actualité de 14h. Gardez votre place, hein, je vous retrouve avec grand plaisir pour attaquer la deuxième partie de 1, 2, 3. Ne bougez pas.
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0: Bonjour, dis bienvenue, merci d'écouter Radio 1. Il est 14h. Et c'est parti pour un point sur l'actualité avec vous, Vince Bryan. Bonjour.
3: Bonjour Daniela, bonjour à tous. Deux jours après les vifs échanges au Parlement, Joanna Béranger appelle à recentrer le débat sur l'essentiel, soit la disparition de l'aide-soignante bangladaise. La députée du FMP affirme être préoccupée par la sécurité de la jeune femme, surtout après l'annonce d'une prime pour la retrouver. Selon elle, les polémiques ayant éclipsé la question parlementaire ne doivent pas faire oublier l'enjeu humain de cette affaire. La vie d'une aide-soignante compte autant que la dignité d'un ex-président, martèle Joanna Béranger. Reza Houtim a pour sa part présenté des excuses pour les propos qu'il a tenus au Parlement mardi dernier à travers une publication Facebook. Kumar Anan, un habitant de Plaine-Magnan, âgé de 44 ans, est actuellement interrogé par la Financial Crimes Commission. L'enquête porte sur une présumée fraude liée à des procédures d'immigration vers le Canada. Il aurait sollicité et obtenu des fonds de plusieurs victimes sous prétexte de faciliter leur emploi et leur départ pour le Canada. Les investigations indiquent qu'il aurait utilisé de faux profils en ligne et aurait ciblé plusieurs personnes dans des situations similaires. À ce stade, le montant frauduleusement obtenu est estimé à environ 3,5 millions de roupies. Mais les enquêteurs pensent que le total de l'argent soutiré pourrait augmenter au fil de l'enquête. Une perquisition effectuée au domicile du suspect a permis la saisie de documents incriminants ainsi que de dispositifs électroniques. Une course poursuite entre l'ADSOU et des personnes suspectées de s'adonner au trafic de drogue a eu lieu mardi matin à Baie du Tombeau. Lors de cette opération, Jean-Christophe Jordan Robert, âgé de 21 ans, habitant en cité Illois, a perdu le contrôle de son scooter sur la route côtière et s'est retrouvé sur l'asphalte, ce qui a permis son arrestation. Un autre motocycliste est également tombé mais a pris la fuite, abandonnant son véhicule. Les autres suspects portant casque et masque ont lancé des projectiles en direction des forces de l'ordre avant de disparaître selon la police. Les deux scooters ont été saisis. Plus tard dans la journée, les policiers ont effectué une perquisition au domicile de Jean-Christophe Jordan Robert. Aucune drogue n'a été retrouvée. Et à l'étranger, l'armée américaine a mené de nouvelles frappes dans le sud de l'Iran, a dit un responsable américain. Les gardiens de la révolution iranienne ont annoncé jeudi 28 mai avoir visé une base américaine sans préciser laquelle, ce qui marque la fin de ce point sur l'actualité. Merci de l'avoir suivi. Retrouvez Daniela pour la suite.
0: Merci Vince Bryan. L'info revient à 15h pile sur Radio 1. À tout à l'heure.

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Flamme Énergie, ravi de vous retrouver pour la suite de One Two Free jusqu'à 15h, les amis. Entre deux Actu People bien croustillantes, on va enchaîner avec nos fameux trois à la suite. So we go, hein. C'est Keshav qui assure à présent la partie technique. Et pour le retour de la musique, on vous cale ceci d'ailleurs. C'est notre Actu People du jour. C'est le phénomène musical du moment. Après 4 ans de silence, BTS signe un retour qui restera dans les annales, hein. Il faut savoir que leur nouvel album a pulvérisé tous les records. 3,98 millions d'exemplaires vendus en 24 heures, dont 4,2 millions de copies physiques. Résultat immédiat, numéro 1 du Billboard 200 aux États-Unis, numéro 1 dans plus de 25 pays. Et voici la star de ce comeback. Eh ben, c'est Swim. Le single a démarré directement en tête du Spotify Global Top 50 avec 15 millions de streams en une seule journée. Un vrai raz-de-marée. Écoutez.

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1: BTS, présent depuis 2013, continue de défier les lois du temps. Tout simplement, ne bougez pas, à venir nos trois à la suite et ce sera juste après cette courte pause.
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0: savez, hein, chaque jour a sa petite histoire musicale. Alors installez-vous, on appuie sur le bouton flashback. Place à nos trois à la suite du jour.
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0: Et c'est parti, le 28 mai 1979, The Jacksons électrisent les charts et attaquent une deuxième semaine à la 7e marche du Hot 100 avec Shake Your Body. Et porté donc par l'énergie contagieuse des frères Jackson, ce titre funky se hisse encore plus haut, consolidant son statut de tube incontournable. Le morceau restera dans le top 10 pendant plusieurs semaines, devenant l'un des plus grands succès du groupe à l'époque. Il marque aussi une étape clé. Les Jacksons s'affirment donc comme une figure majeure de la scène funk disco de donc la fin des années 70, juste avant que Michael ne s'envole vers sa carrière solo légendaire. Et c'est là que l'histoire prend une nouvelle dimension. Après avoir marqué les charts et les pistes de danse, Shake Your Body donc continue de vivre sur grand écran dans le biopic, on le rappelle, consacré à Michael Jackson. Ce morceau apparaît comme un moment clé, celui où le groupe affirme son identité propre juste avant que Michael ne s'envole vers sa carrière solo légendaire. Rappelez-vous de ceci.

quel souvenir. En tout cas, je ne sais pas si vous avez pu voir le biopic hein, de MJ. En tout cas, c'était juste excellent. J'ai juste regretté parce que bon, il y avait l'effervescence partout à travers le monde. Là, on sort du ciné, on rentre dans sa voiture, on rentre à la maison. Il n'y avait pas beaucoup donc d'événements autour justement de cet événement. Ah Maurice, et quel dommage. Je m'en serais donné cœur et joie donc de danser sur ces morceaux à la sortie du cinéma. Vous savez comme ces mémés qui ont fait le buzz sur le net à la sortie du biopic au Brésil. Hein, leur vidéo avait fait des millions de vues. J'aurais bien aimé faire ça à Maurice moi. Mais bon, on n'a pas eu la chance. Hein, ça s'arrêtait paf. Voilà, et puis il n'y avait plus rien autour, quel dommage. Anyway les amis, on poursuit nos trois à la suite le 28 mai 1985, Dire Straits en flamme. Donc la scène parisienne lors d'un concert devenu légendaire inscrit dans leur tournée mondiale Brothers in Arms. Cet événement survient quelques jours après la sortie de l'album éponyme qui allait marquer l'histoire du rock en devenant l'un des plus vendus donc de tous les temps avec plus de 30 millions d'exemplaires écoulés portés par Mark Knopfler. Et des titres emblématiques, hein, le groupe atteint alors son apogée artistique et commercial, la tournée qui s'étend sur près d'un an avec 248 concerts dans 23 pays différents, rassemble plus de 2,5 millions de spectateurs et consacre le groupe comme une référence mondiale. Leur passage à Paris illustre l'influence du rap du groupe sur la scène rock internationale et reste un jalon majeur de leur carrière. Voilà, renforcé par leur participation au Live Aid quelques semaines plus tard.

J'en connais un, s'il est à l'écoute, les pauvres. Mario Rulin, un petit coucou à Finlay. Ça laisse, j'embrasse aussi Fidou. En tout cas, s'il nous écoute actuellement. Allez, c'est parti. Le 28 mai 1988, George Michael émeut le monde entier avec One More Try, ce titre extrait de son premier album solo Faith, grimpe rapidement dans les classements et atteint la première place du Billboard 100 le 28 mai 1988, où il restera solidement installé pendant plusieurs semaines. One More Try n'est pas seulement un hit, c'est une chanson qui consacre George Michael comme l'une des grandes voix de la pop des années 80. Après des débuts flamboyants avec Wham, il prouve ici qu'il peut briller en solo, en mélangeant donc émotion brute et sophistication musicale. Le morceau devient un classique intemporel, repris par de nombreux artistes et souvent utilisé dans des films et des séries pour sa charge émotionnelle. Et pour George Michael, donc, c'est l'un des sommets de sa carrière, une preuve que son talent à écrire des ballades universelles qui traversent toutes les générations. Écoutez.

0: choix. Et en tout cas, voilà, trois titres, trois époques, trois ambiances. En tout cas, la musique, c'est ça, elle traverse le temps et nous fait toujours vibrer, n'est-ce pas? C'était nos trois à la suite du jour.
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0: Laurent, Zulu, Angela, le Radio One Bukele, local et direction Le Standard. On accueille Claudia, hein, c'est ça? Claudia du côté de Pointe-au-Piment. Claudia, bonjour.
1: Bonjour, Dan.
0: Comment ça va, Claudia?
1: Très bien, merci, sauf que c'est un petit peu chaud.
0: Il fait chaud?
1: Oui, il fait chaud à Rouge-Noire.
0: C'est pas vrai, Claudia.
1: Ah oui.
0: Parce que nous, on a sorti les bas, on a sorti tout la camisole.
1: Aujourd'hui, il y a un gros soleil, alors il fait
0: c'est
1: chaud.
0: Vrai, c'est vrai. Oh,
1: oui.
0: Je pense que chez nous, c'est aussi peut-être par rapport à la clim, mais c'est vrai qu'il commence quand même à faire un petit peu frisqué très tôt le matin. Et en soirée, non. Du côté de Roche-Noire, c'est pas le cas pour le moment?
1: Non, c'est pas le cas, il fait chaud.
0: Aïe, yo, bon, bon, on va pas se plaindre, hein, ok.
1: Oui, mais oui, parce que on l'hiver est là, on est bien.
0: Exactement, l'hiver arrive à grands pas et à mon avis, ça va cailler cette année, hein, parce qu'on le ressent déjà là, on n'est qu'en début d'hiver et c'est vrai que on sent sur les côtes, en tout cas au niveau de la côte ouest, on sent, hein, je pense qu'il y a le vent aussi qui est un facteur. Ok, en tout cas, je suis ravie de vous accueillir, Claudia, du côté de Pointe-au-Piment. Femme au foyer, comment ça se passe là l'après-midi?
1: Là, je suis au travail, je travaille à Zurich,
0: okay.
1: À Roche-Noire,
0: okay.
1: Et je termine à 3h30.
0: Bah, très bien. En tout cas, on va y aller puisque vous êtes au boulot, Claudia. Et vous avez un témoignage pour maman aujourd'hui, ok? Vous avez été tirée au sort. Donc, n'oubliez pas que vous aurez l'occasion de participer au grand tirage de ce vendredi pour repartir avec ce coffret de produits de soins de luxe de la marque Lirac qu'offre notre partenaire cosmétique de France. Donc, vous êtes sélectionnée, vous participerez au tirage ce vendredi. Mais d'ores et déjà, vous repartez avec votre pack de Leader Tuna. Alors, on vous écoute. Maman s'appelle comment?
1: Clara.
0: Elle s'appelle Clara, ok. Et donc, oui. est-ce que vous auriez pu nous dire ce que vous avez donc à faire passer comme message pour maman aujourd'hui, Claudia?
1: Oui. Elle a 76 ans.
0: Ok.
1: Elle ne voit pas vraiment bien.
0: Ok.
1: Mais elle a toujours été là pour nous, pour les enfants, les petits-enfants, même les sorriasons. Petite enfant, elle a été pour nous la maman et le papa, parce que mon papa est décédé très très tôt à 37 ans.
0: Ok.
1: Elle a été c'est pas la grand-mère, c'est la maman pour tout le monde.
0: Ok.
1: Malgré qu'elle ne voit pas vraiment très bien, elle nous voit avec la voix,
0: okay.
1: Avec son cœur quand on parle. On l'aime très fort parce que c'est notre maman chérie à nous.
0: Et vous êtes une grande famille, elle s'est occupée de combien d'enfants?
1: Trois filles, trois garçons.
0: Trois filles, trois garçons.
1: Oh oui,
0: okay.
1: Et on a 15 petits-enfants et 16 arrière petits-enfants.
0: Mamma mia, donc une grande et très très belle famille. J'imagine que la fête sera exceptionnelle ce dimanche, non?
1: Ah oui, ça oui.
0: Et donc, maman, elle écoute la radio, j'imagine, même si elle ne voit pas très très bien à 76 ans.
1: Ah oui, elle est très fidèle à Radio One.
0: C'est vrai?
1: Ah oui.
0: Ok.
1: À la radio, oui.
0: Mamie Clara, donc, c'est ça?
1: Ah oui.
0: Ok. Et elle nous écoute donc en ce moment. En tout cas, j'imagine qu'elle doit être très très fière de vous, non? Parce que je sens qu'il y a beaucoup d'amour dans la voix, d'autant plus que voilà, vous êtes vraiment une belle famille nombreuse et s'occuper de 6 enfants, c'est ça?
1: Oui.
0: C'est ça, de 6 enfants, quand on a perdu son conjoint très très tôt. J'imagine que ça a été du boulot. Elle vous en parle de temps en temps ou pas?
1: Ah oui. Parce que pour nous, quand même les enfants, ils sont grands, ils sont malades et tous, c'est chez la grand-mère, pas chez moi.
0: Ok.
1: Ah oui, la grand-mère, elle est là pour tout.
0: Et ça, c'est vrai que quand on a la chance d'avoir justement une maman, une grand-mère, et en plus vous me dites qu'il y a des arrière-petits-enfants, j'imagine que c'est quelque chose, hein, parce qu'elle doit savoir plein de choses que nous, parents, nouveaux parents, on ne connaît pas et qu'elle partage avec vous.
1: Oui, toutes les coutumes de grand-mère,
0: okay.
1: Les tisanes, oui.
0: Ok, les tisanes, les médicaments, donc fait maison, tout ça.
1: Voilà, c'est ça, oui.
0: Génial.
1: Les petites crêpes et tout, les faratas.
0: Ok.
1: Ça a toujours été elle.
0: Et qu'est-ce que vous avez prévu pour elle ce dimanche?
1: Normalement, on part chez elle le dimanche.
0: Ok.
1: On part pour le déjeuner.
0: Ok.
1: Et on reste jusqu'à très tard.
0: Très bien. En tout cas, j'ai une pensée spéciale pour maman Clara. Vous allez l'embrasser de ma part, Claudia.
1: Merci beaucoup, Dan.
0: Et je ne sais pas, vous êtes maman vous aussi?
1: Oui.
0: De combien d'enfants?
1: De trois.
0: Ok.
1: Trois garçons et 6 petits-enfants.
0: trois garçons, six petites, ok, petits enfants. Mon Dieu, ça, mais Zélissa, mais j'imagine que vous n'avez pas besoin d'inviter qui que ce soit. Hein. Vous faites la fête entre vous, hein. C'est ça?
1: Ah oui. Chez moi, les petits enfants, ils viennent tous les week-ends pour aller à la messe, pour aller au catéchisme. Et il y a des fois les voisins disent, il y a une fête chez nous parce que nous, on met la radio, on met la musique, on danse comme s'il y avait des. On me demande à chaque fois s'il y a qui est-ce qui a. C'était son anniversaire, c'est personne, c'est on s'amuse entre nous.
0: Bah oui.
1: Ouais, les petites, ouais.
0: Bah parce que vous êtes une grande famille, vous n'avez pas besoin d'inviter d'étrangers. Déjà, voilà. Toute la famille réunie, c'est une boum.
1: Oui, oui, c'est ça. C'est la fête tout le temps. Avec les petits-enfants. Pas besoin d'aller ailleurs. On amuse
0: c'est clair, c'est clair. J'imagine même pas ce que ça doit être. Beau, comme ça doit être beau en tout cas. Merci beaucoup, ma Claudia. Et donc, bonne fête des mères à vous, ainsi qu'à maman, donc, Clara. Et je vous embrasse bien, bien fort. N'oubliez pas, vous repartez avec votre lot de produits Tuna, de la marque Leader. Et rendez-vous ce vendredi pour le tirage, pour peut-être, qui sait, repartir avec votre coffret de produits de beauté l'Irak.
1: Merci, bonne fête à vous aussi, Dan, et à toutes les mamans du monde.
0: Merci beaucoup, ma Claudia. Ciao, ciao.
1: Bisous.

0: Maîtresse Amadeo sur Radio One et direction Le Standard. Bianca est avec nous. Bianca, bonjour.
1: Bonjour Daniela.
0: Comment ça va ma Bianca, de quel endroit?
1: De Belle Rose.
0: Ok, et quel temps fait-il?
1: Il fait beau.
0: Nice.
1: Oui,
0: chez nous,
1: beau.
0: Ça se coupe de temps en temps.
1: Mais maintenant, il fait beau.
0: Voilà, chez nous aussi, c'est pareil. Hein. Éclairci, nuage. Et Bianca, donc, à la maison, au boulot, comment ça se passe là, votre après-midi?
1: À la maison. À
0: tranquille,
1: la maison.
0: Femme au foyer?
1: Tranquille, oui.
0: Aïe, yo, la chance. Alors, on s'occupe comment, comme ça, à la maison? J'imagine
1: le nettoyage, ouais. le jardin. Un peu de cuisine, un peu de tout.
0: Ah, génial. Et ça sent la joie de vivre dans cette voie. En tout cas, oui. Bianca, vous nous avez envoyé une photo d'un produit Crest que vous utilisez. Hein, vous avez, vous n'avez pas posé à côté de la photo. Dommage.
1: Ah, il fallait?
0: Bah non, pas forcément. Je voulais juste avoir une idée de qui est Bianca. Comme ça, quand je vous rencontre un jour, je vous dirai, tiens, ah, c'est vous Bianca, on s'est vu en photo.
1: Je me présenterai.
0: En tout cas, Bianca, bravo, vous avez été tirée au sort. Vous repartez avec un panier rempli de produits ménagers, donc qui contient savon liquide pour les mains, litre d'eau de Javel Crest, nettoyant Crest parfum lavande, de liquide vaisselle Crest parfum raisin, savon de Marseille. Et quelle est la tâche ménagère préférée de Bianca?
1: Moi, je préfère le jardinage, franchement vous dire. Je suis pas trop femme d'intérieur.
0: C'est vrai? Mais là, avec tous ces produits, ça va glisser, là. Hein, ça va glisser crème, comme on dit. En tout cas, Bianca, donc vous plantez quoi comme ça? Potager, fleurs?
1: Okay. Oui, potager. C'est plus potager.
0: Nice. Et quoi comme plante, à peu près?
1: J'ai mis aubergine. Parfois, je mets pipangai.
0: Ouais.
1: C'est tout, les herbes. Oui.
0: Ok, pipangai, c'est un petit peu difficile, non? Parce que
1: non,
0: ça n'a pas tendance à piquer. Enfin, je veux dire, il n'y a pas les bêtes
1: non,
0: qui...
1: Non,
0: pas du tout.
1: Non, pas du tout.
0: Eh ben, c'est bien, elle a la main verte, dis donc.
1: Ah, ben, il faut bien.
0: En tout cas,
1: tellement cher, mais...
0: Exact,
1: bien.
0: Exact. Vous savez, moi, je dis toujours, si on a du thym, du persil, de la salade à la maison, un petit peu de roquette, on a tout gagné, hein?
1: Bien sûr.
0: Hein, on ne va pas au marché tous les jours parce que c'est des choses qui s'abîment tellement vite.
1: Exact.
0: Et quand on a ça sous la main, ben c'est magique. Les aromates en général, n'est-ce pas?
1: Oui,
0: moi ici, je plante de temps en temps. Ok. En tout cas, Bianca, j'ai été ravie de papoter avec vous.
1: Merci beaucoup.
0: Je vous souhaite, c'est moi qui vous remercie. En tout cas, je vous souhaite de joyeuses fêtes. Ok.
1: Merci,
0: pour ce week-end. Ok. Et
1: merci.
0: gros bisous. 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
1: D'accord.
0: En tout cas, je vous embrasse, Bianca.
1: Je vous embrasse et à toute l'équipe aussi, bonne fête.
0: Merci beaucoup, ciao, ciao.
1: Bye bye.
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charge à l'instant, les amis. Et c'est parti pour vos messages. Voilà, très bel après-midi. D'abord, envie de remercier ma maman pour tout ce qu'elle a fait pour moi, pour nous, puisque j'ai perdu mon papa à l'âge de 7 ans. Il travaille très, très dur pour nos deux sœurs. Il a travaillé très, très dur. Le 22, il a eu 73 ans et jusqu'à l'heure, il est encore care for us. Ma maman douce, chérie, je prie qu'Allah donc lui donne la santé. Et voilà, elle s'appelle Rosida. Et moi, je suis maman de deux garçons, 28 et 26 ans, mais bien compte en zone bien, bien fort. Et je voudrais souhaiter Eid Moubarak, un petit peu busy aujourd'hui. Je partage mon plat que j'ai préparé, donc un tibé amicelle au lait en photo. Enjoy. Miam, miam, bonne fête en tout cas à toi. C'est Nasrine qui nous envoie ce petit message. Hein. Je t'embrasse ma belle et je te souhaite aussi, je vous souhaite à tous une très, très bonne fête, donc Eid Moubarak. Et on poursuit en musique.

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1: Anniversaire, un joyeux anniversaire à Ivilès de Barclay, de la part de ses enfants Natacha, Annecy et Christian, à la famille Kamachi, Naina, du côté de Caen-le-Vieux-Rosil. Voilà, un bisou de la part de Micheline et Régis. Allez, un petit coucou spécial à un ami très cher, Barlène, je suppose qu'il m'écoute actuellement, qui fête son anniversaire aujourd'hui, à qui je souhaite tout le bonheur du monde. Il a le gros bisou, tendre pensée de sa chérie Natacha, qui l'embrasse bien, bien fort et lui souhaite tout le bonheur du monde, ainsi que Wayne. Alors j'ai oublié le prénom du grand. Ok, je m'en excuse. Je sais qu'il y a Wayne, mais je ne me rappelle plus de l'autre prénom. Anyway, j'espère que tu seras comblé avec ta chérie donc et Wayne à Maurice et ton grand donc qui n'est pas là. Anyway, je te souhaite de passer donc un merveilleux anniversaire, tout le bonheur du monde, tout le bonheur que tu mérites. Tu es quelqu'un d'exceptionnel, que j'ai eu la chance de rencontrer, un grand ami, et je t'embrasse bien bien fort et je te souhaite un très très bon anniversaire. Celle-ci est pour toi.

Petit coucou de la part de Ryan aussi, donc j'avais oublié le prénom. Hein. Les amis, en tout cas, ça a été un réel plaisir de vous accompagner. N'oubliez pas que je vous retrouve demain pour le carnet de santé. Alors que les températures chutent et que les chauffe-eau à gaz tournent à plein régime, les risques d'intoxication au monoxyde de carbone augmentent depuis janvier. Ben, une trentaine de cas ont déjà été recensés, dont 2 décès confirmés, tous liés à une exposition donc prolongée. Demain matin, donc, nous allons comprendre comment ce gaz agit sur le corps, quels sont les signes d'alerte et surtout quels gestes simples peuvent sauver des vies. Et puis le virus chikungunya refait surface à Maurice, près de 3968 cas recensés depuis janvier, dont 200 encore actifs ces dernières semaines. Et enfin, tout savoir sur le virus de la grippe dans le carnet de santé de ce vendredi. Avec nous donc le docteur Bidessi, représentant des services de santé reproductive du ministère de la Santé, et le docteur Govinden, anesthésiste, qui nous expliquera la prise en charge, ou du moins les prises en charge. Vos questions, donc, ce sera pour demain, donc dans le carnet de santé de 9 à 11 heures. Voilà les amis, merci à vous d'avoir été des nôtres. On se donne bien évidemment rendez-vous demain, même heure, même radio. Je vous souhaite de passer un très très bel après-midi. Merci encore pour vos partages, votre fidélité. Ça a été un réel plaisir de vous accompagner. Je vous aime très très fort. Prenez bien soin de vous. Merci à Keshav à la technique. Plutôt, il y avait les deux cas. Ok, Kersley et Kinsley. Et je vous envoie un énorme bisou. Voilà, on se retrouve demain, même heure, même radio. Ciao, ciao.

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0: 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Les dernières nouvelles, Vince Bryan, bon après-midi.
1: Bon après-midi Andy, bon après-midi à tous. Deux jours après les vifs échanges au Parlement, Johanna Béranger appelle à recentrer le débat sur l'essentiel, soit la disparition de l'aide-soignante bangladaise. La députée du FMP affirme être préoccupée par la sécurité de la jeune femme, surtout après l'annonce d'une prime pour la retrouver. Selon elle, les polémiques ayant éclipsé la question parlementaire ne doivent pas faire oublier l'enjeu humain de cette affaire. La vie d'une aide-soignante compte autant que la dignité d'un ex-président, martèle Johanna Béranger. Reza Hütim a pour sa part présenté des excuses pour ses propos tenus au Parlement mardi dernier à travers une publication sur Facebook. La Cour suprême a rejeté l'appel de Mam Ravatomang contre le refus du tribunal de district de le remettre en liberté conditionnelle. Elle a estimé que le magistrat n'a pas tort d'évoquer les risques de fuite vu le fait que Mam Ravatomang possède au moins 7 jets privés et ses avoirs disséminés à Dubaï, à France, Seychelles et les îles Vierges britanniques. Mam Ravatomang avait été arrêté par la FCC sous des accusations de blanchiment d'au moins 7,3 milliards de roupies et d'entente délictueuse avec un commissaire de la FCC qui est proche de l'entourage du Premier ministre. La FCC a émis un communiqué pour signaler que la demande du suspect pour sa remise en liberté intervenait à un moment où elle est à un stade préliminaire de son enquête. Et puis, face à la recrudescence des cas de chikungunya et de leptospirose, la Tourism Authority lance un appel urgent aux opérateurs touristiques. Dans un communiqué émis hier, l'organisme exhorte hôtels, maisons d'hôtes et résidences touristiques à renforcer immédiatement les mesures de prévention sanitaire. Les établissements sont notamment appelés à maintenir leurs locaux propres, éliminer les eaux stagnantes et effectuer des traitements réguliers contre les moustiques et les rongeurs, ainsi qu'à sensibiliser les clients aux précautions à prendre contre les piqûres de moustiques. À l'étranger, l'Union européenne a infligé jeudi une amende de 200 millions d'euros au géant chinois du commerce en ligne, Temu, pour avoir permis la vente aux consommateurs européens de produits illégaux, dont des jouets pour bébés dangereux ou des chargeurs défectueux. En résultat, pour les consommateurs dans l'Union européenne, a conclu la Commission européenne, il faut avant tout assurer le bien-être des consommateurs. Ce qui marque la fin de ce point sur l'actualité. Merci de l'avoir suivi. Retrouvez Andy pour la suite.
0: Merci bien Vince, à tout à l'heure, 16h. 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
1: Le confort, le plaisir de ces premières secondes dans le drive. Heureux de vous retrouver en ce jeudi après-midi. Vous écoutez Radio One, c'est votre drive justement qui vous emmène sur de très beaux chemins et de très beaux cadeaux aussi à venir en vue de la fête des mères. Il y en a pas mal et il faudra venir participer avec nous. Une seule plateforme, notre WhatsApp 58 53 77 21. Tout se passe sur celle-ci. Et alors là, vous allez venir jouer après Justin Bieber et DJ Snake.

0: Clean Bandit et Jess Glynn, Real Love, merci d'être là, vous êtes dans le Drive, oh là là, trop bien, parce que le Drive, cette semaine, a tellement de cadeaux pour vous que ça s'enchaîne. Via notre WhatsApp, il faudra jouer avec nous si vous voulez vos deux places pour la soirée de samedi, la Zouk Sensation Night, présentée par OTF et Béret Rouge en tête d'affiche, la magnifique et talentueuse artiste internationale, Stacy sera là. Ben oui, pour cette belle soirée, il y aura aussi Virginio, Donovan, BTS, Dion, One Diva, Black Power, Favelas, gang, oh là là, mais grosse soirée dès 18h jusqu'à environ 3h du mat à Jardin de Mai. Et pour vos deux places, dites-nous là cet après-midi, quels pays sont considérés comme le berceau du zouk? Quels pays sont considérés comme le berceau du zouk? Est-ce réponse A, Martinique, Guadeloupe, ou réponse B, Argentine? Quels pays sont considérés comme le berceau du zouk? Réponse A, Martinique, Guadeloupe, ou réponse B, Argentine? 58, 53, 77, 21.
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un peu. C'est dans votre drive sur Radio One. Merci d'être là. Je te pose une question qui nous pouvons manger bois aujourd'hui dans les JT. Alors là, mais l'équipe de la radio fin prépa en poudine d'ipèze aujourd'hui. Nous pourrons le goût de ça ensemble, n'est-ce pas, Keshav? Et nous pouvons poster vidéo là aussi cet après-midi. Trop bien. Jennifer Lopez, David Guetta, Save Me Tonight sur Radio One.

0: Vous écoutez le Drive sur Radio One. Merci d'être là ce samedi. Vous assisterez peut-être à la soirée la plus sensuelle, la plus rythmée même de cette saison, la Zouk Sensation Night, avec comme artiste international Stacy qui sera là pour vous pour cette belle soirée. Mais il n'y aura pas que Stacy évidemment. BMF sera là, Virginio, Donovan, BTS, Black Power, Wendiva, Dion, mais pléiade d'artistes exceptionnels. Direction le Jardin de Mai à partir de 18h. Pour vos deux places, qui est avec nous, qui cheval à la réalisation aujourd'hui, c'est Lizmé. Lizmé, bon après-midi.
1: Bon après-midi, Andy.
0: Tout va bien, Lizmé?
1: Tout va très bien.
0: Ah, Lizmé, plaisir de vous entendre cet après-midi. On joue avec Zouk Sensation Night. La question du jour pour vos deux places. Quels pays sont considérés comme le berceau du Zouk? Réponse A, Martinique et Guadeloupe. Réponse B, Argentine.
1: Martinique, Guadeloupe.
0: Évidemment, c'est la bonne réponse. Bravo Lizmé, vos deux places pour la soirée de ce samedi 30 mai, la Zouk Sensation Night. Bravo Lizmé.
1: Merci, merci. Et c'est où exactement?
0: C'est au Jardin de Mai en fait. C'est ça. Mais on vous explique tout, hein. Dans vos location, là, pas un problème, Lizmé. Que
1: j'arrive
0: que vous avez coup, en off, n'expliquez comment ça peut passer par sa tête. Vous allez passer un très, très bon moment. Lizmé, merci bien d'avoir été avec nous et passer un très bon samedi avec la Zouk Sensation Night. On le rappelle
1: à
0: partir de
1: 18h. Merci encore.
0: Merci bien, Lizmé, d'avoir été là. Merci de votre fidélité au Drive. Et voici Rema, Calm Down sur Radio One.

0: À petit, évidemment, ce jeudi se termine, mais se termine bien au son du drive sur Radio One surtout. Et vos cadeaux qui arrivent, dont Enke Life qui vous offre des cadeaux à hauteur de 1500 roupies. 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

Manu Desroches, vivrait parole-là tellement faux qu'existément nous vivrait, nous vivre simple. Et il y a quelques minutes, nous finissons déguster dans les adités un bon pudding du pain exodité, mais excellent. Connais qui rend sa pudding du pain là encore plus bon, c'est qui? Tout ban du monde radio ban fin mettre la main à la pâte, il faut dire. La vidéo à suivre en fin d'après-midi avec sa préparation, sa dégustation aussi. Ça veut dire qu'il y a du monde, il amène son raisin, il amène du pain, du lait, d'ici également, moule même. Nous fait à tout ici. Oh là là, très très belle image à suivre sur nos réseaux TikTok ou encore Facebook. Vous jouez avec nous et depuis quelques semaines, nous célébrons les 10 ans de Fashion Heights, 10 ans de mode, de lifestyle, de technologie, de food aussi. Et parce que c'est leur anniversaire, c'est vous qui recevez les cadeaux. Je vous dis comment repartir avec un voucher de 500 roupies, une panoplie de goodies exclusifs Fashion Heights. C'est à venir avec la question. En plus, de côté sushi et paratai, Fashion Heights s'apprête à accueillir très prochainement l'enseigne Oriental Copy. De quel pays nous vient l'enseigne Oriental Copy? Est-ce la France ou Malaisie? France ou Malaisie? Vos réponses au 58 53 77 21, voucher de 500 roupies et goodies. Fashion Heights a gagné le temps évidemment d'un très bon Vargas et Lagola avec un certain Avicii, Friends of Mine. Vous êtes dans le drive.

0: Fifth Harmony dans votre drive Work From Home, pour ceux qui ont l'occasion de le faire. Courage quand même. Dans le drive, on joue avec les 10 ans de Fashion Heights. C'est un voucher de 500 roupies à gagner. On parle bouffe aujourd'hui avec les enseignes de Fashion Heights. Gongcha, marque internationale, ça c'est la ref dans le bubble tea ou encore côté sushi. Voilà, ça c'est un concept vraiment fusion qui mélange cuisine japonaise et les influences péruviennes. C'est trop bon. Encore Paratai, ça c'est nouveau, ça offre cette belle cuisine thaïlandaise authentique, riche en saveurs. Et en plus de ces trois enseignes, bientôt il y aura Oriental, copie signée Fashion Heights à Maurice. Pour votre voucher, vous avez joué avec nous sur notre WhatsApp. Gaëtan est là cet après-midi. Gaëtan, bon après-midi.
1: Bon après-midi, Andy.
0: Ça va, Gaëtan?
1: Ça va très bien.
0: À Rosil, le temps, ça va aller?
1: Ensoleillé.
0: Et justement, avec ce soleil-là, l'occasion dans le drive de remporter 500 roupies de voucher avec notre partenaire Fashion Heights. Dites-nous, Gaëtan, Oriental Copy nous vient de quel pays? Malaisie ou France?
1: Malaisie.
0: C'est la bonne réponse. Bravo, Gaëtan. Voucher de 500 roupies chez Fashion Heights. Bah, profitez bien, Gaëtan.
1: Merci beaucoup.
0: Et très bonne fin d'après-midi. Merci Gaëtan d'avoir joué avec nous, d'avoir participé. En plus, évidemment, de côté Sushi et Paratai, Fashion Heights s'apprête à accueillir très prochainement Oriental Copy, un concept de café de restauration rapide venu de Malaisie, s'inspirant des cafés traditionnels asiatiques, propose même cette expérience assez chaleureuse, accessible autour du café, du petit déjeuner ou encore de plats simples et savoureux. Donc à découvrir bientôt grâce à Fashion Heights. Ce voucher de 500 roupies accompagné de goodies, également c'est Gaëtan qu'elle remporte aujourd'hui, mais ce sera peut-être votre tour dès demain dans le drive. Trop bien.
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0: Quelques nuages sur les côtes nord-ouest, mais ça devrait aller quand même pour les températures. On est encore sur du 26-27 degrés de ce côté-là, vers l'ouest de l'île, 27-28 à prévoir. Au sud, 27, sud-est, 26-27 degrés.
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0: De singe, si y a David Guetta Ranja dans votre drive.
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0: 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Chloé est avec nous. Chloé, bon après-midi. Ça va, Chloé ?
2: Ça va bien. Et toi ?
0: Ah, mais très bien, très bien. Chloé nous appelle d'où ?
2: Je t'appelle de la preneuse.
0: Comment ?
2: Apreneuse.
0: Ah, de la preneuse. Ah, oh, c'est beau là-bas.
2: Oui.
0: Il fait bon ou pas ? Il fait bon à la preneuse, Chloé ?
2: Oui.
0: Ah, les temps bons, net, comme on dit. Enfin, il y a un léger écho. Je sais pas si vous pouvez bouger, changer de pièce ou même sautier, comme on dit. Allô, allô, ça c'est la place, la preneuse. Là aussi, Chloé, comme ça, on pourra mieux vous entendre pour votre déclaration, Chloé. Votre maman se prénomme comment, tout d'abord?
2: C'est Marianne.
0: Marianne. Chloé, on vous écoute.
2: Un jour, tu m'as donné la vie, et tous les autres jours, tu l'as rendue plus belle. Merci maman, je t'aime tellement.
0: Alors là, bravo Chloé, vous êtes notre gagnante avec Anchor Life aujourd'hui, cet après-midi. 1500 roupies de bundle gift avec bien sûr le lait Anchor Life. Des goodies également ou encore les tasses pour maman et papa. Ce sera Marianne qui sera très contente. Comment allez-vous célébrer ce dimanche, Chloé ?
2: À la maison chez maman.
0: À la maison chez maman, la preneuse aussi ou un autre endroit ? Ah, dans la région, bah tant mieux. Alors bah célébrez bien. Merci Chloé d'avoir partagé avec nous ces mots-là aujourd'hui.
2: Merci beaucoup.
0: Et très bon après-midi. Merci bien Chloé. Et bon jeudi après. Merci de votre fidélité surtout. Avec Anchor Life, il y a le dernier bundle gift qui sera à gagner dès demain dans le drive. Envoyez votre belle déclaration à maman à l'occasion bien sûr de la fête des mères ce dimanche.
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Adagio Taïk, I love you, c'est dans votre drive et nous vous aimons d'ailleurs. Nous tellement contents d'être qui nous donne ce cadeau genre chaque 5 minutes comme ça avec nos partenaires cette semaine, CNC Partners, entreprise locale, il fait travaux en inox, aménagement sur mesure également, mais cause aussi l'escalier intérieur, pergola ou même Godco inox vert, encore portail motorisé et à gagner ce vendredi. 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
2: Vous êtes dans le drive, bienvenue Radio One 16h. Les dernières infos, Vince Wren, bon après-midi.
3: Bon après-midi Andy, bon après-midi à tous. Kumar Anan, un habitant de Plaine-Magnan, âgé de 44 ans, est actuellement interrogé par la FCC. L'enquête porte sur une présumée fraude liée à des procédures d'immigration vers le Canada. Le suspect aurait sollicité et obtenu des fonds de plusieurs victimes sous prétexte de faciliter leur emploi et leur départ. Les investigations indiquent qu'il aurait utilisé de faux profils en ligne et aurait ciblé plusieurs personnes dans des situations similaires. À ce stade, le montant frauduleusement obtenu est estimé à environ 3,5 millions de roupies. Mais les enquêteurs pensent que le total de l'argent soutiré pourrait augmenter au fil de l'enquête. La FCC appelle toute victime potentielle à se manifester et à collaborer avec les enquêteurs afin de faire avancer l'enquête. Deux jours après les vifs échanges au Parlement, Johanna Béranger appelle à recentrer le débat sur l'essentiel, soit la disparition de l'aide-soignante bangladaise. La députée du FMP affirme être préoccupée par la sécurité de la jeune femme, surtout après l'annonce d'une prime pour la retrouver. Selon elle, les polémiques ayant éclipsé la question parlementaire ne doivent pas faire oublier l'enjeu humain de cette affaire. La vie d'une aide-soignante compte autant que la dignité d'un ex-président, martèle Johanna Béranger. Reza Hutim a pour sa part présenté des excuses pour ses propos tenus au Parlement mardi dernier à travers une publication sur Facebook. Et le Conseil des religions de Maurice monte au créneau à la suite de publications jugées diffamatoires circulant sur les réseaux sociaux. Dans un communiqué visant à clarifier son fonctionnement et sa gouvernance, le Conseil précise que les institutions religieuses du pays désignent elles-mêmes leurs représentants au sein du comité de gestion. L'organisation souligne également que lorsqu'un membre décide de se retirer, son remplacement se fait conformément aux dispositions internes du Conseil. Regrettant la diffusion d'informations inexactes et d'allégations infondées, le Conseil des religions affirme que ces accusations portent atteinte à son intégrité ainsi qu'à sa mission de dialogue interreligieux et de cohésion nationale. À l'étranger, le guide suprême iranien Mojaba Khamenei a affirmé que les États-Unis et Israël cherchaient à mettre la nation à genoux après les récents affrontements entre ces pays et l'Iran, les plus graves depuis l'entrée en vigueur d'une trêve le 8 avril. Le plan aveugle de l'ennemi est de créer la division et la destruction afin de pallier ses défaites militaires et de mettre la nation à genoux, a indiqué Mojaba Khamenei dans une déclaration écrite diffusée par la télévision d'État. Ce qui marque la fin de ce point sur l'actualité. Merci d'avoir suivi. Je vous retrouve à 16h30.
2: Merci bien, Vince. À tout à l'heure.

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1: Les conditions de circulation ce jeudi après-midi, nous avons avec nous le constable Guiral Jessouka. Constable, bon après-midi.
2: Bon après-midi Andy et bon après-midi à tout le monde. Alors au niveau de la circulation, l'état du trafic routier pour cette fin d'après-midi, pas de problème à signaler sur nos routes, pas d'accident ou obstruction sur les axes principaux qui gênent vraiment le flot du trafic. Et à l'heure actuelle, c'est la sortie des bureaux et il y a un bon nombre de véhicules qui quittent la capitale et ça peut créer un léger ralentissement à la sortie sud à la hauteur du rond-point de Codan et à la sortie nord à la hauteur du rond-point de Rochebois et Richeté vers le nord. Ensuite, nous pouvons remarquer temps d'arrêt à la hauteur du rond-point de Réduit et Highlands vers le sud, mais le trafic reprend le flot après le pont de Wooten. Sinon, dans d'autres secteurs de l'île, pour le moment, ça roule continuellement. Voilà un peu au niveau de la circulation sur nos routes. Monsieur Zetou, bonne route, bonne rentrée, merci de votre écoute et toujours, toujours soyez prudents. Évitez l'alcool au volant et des excès de vitesse. La police pousse le terrain pour sévir contre ceux qui n'ont pas respecté la loi. Sur ce, à très bientôt pour d'autres infos.
1: Merci bien, constable, pour ces conseils et précisions.
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1: Le temps cet après-midi avec une couverture nuageuse sur le nord-ouest, mais rien de bien méchant. Encore quelques rayons de soleil à profiter quand même pour les températures sur les régions côtières. 27-28 degrés à prévoir, mais ça descend quand même, hein, ça baisse. Et d'ailleurs, en fin d'après-midi et début de soirée, entre 21 et 23 degrés à prévoir sur le littoral. Pour le plateau central, 23-25 pour la maximale, pour les températures entre 17 et 19 degrés ce soir et pendant la nuit. Ça souffle du secteur est à environ 20 km/h. Une mer agitée au-delà des récifs avec des houles du sud-ouest de 2 mètres, 2 mètres 50. Marée haute vers 23h21, marée basse vers 17h35 et demain 6h10.

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1: Avant la fin de la journée, on est bien, on a le bon mindset et l'on vous accompagne surtout dans votre drive avec vos cadeaux. 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Le temps de Maroon 5, Christina Aguilera, Moves Like Jagger. Ça donne envie de bouger, vous êtes dans le drive sur Radio 1.

Ben jusqu'à la fin, c'est mieux. 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

0: Et cette année-là, c'est l'année du Drive 2026. 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Mylène est avec nous, Mylène, dans l'après-midi.
1: Bon après-midi, Andy.
0: Ça va bien, Mylène?
1: Ça va très bien.
0: Alors, Mylène, challenge du jour avec Wow Hack. 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
1: Oui.
0: Allez-y, on vous attend.
1: Waouh!
0: Eh ben, bravo, Mylène, c'est mérité, ces 500 roupies de voucher à utiliser à Wow Hack, à Tribeca, bah, direction là-bas même, nous profiter à l'occasion, d'ailleurs, des fêtes de ce week-end. Bravo, Mylène!
1: Merci beaucoup.
0: Et bonne fin d'après-midi, merci d'avoir joué.
1: Merci.
0: Oui, de gagner surtout. Merci bien, Mylène. 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
4: Vous nous rejoignez, vous écoutez Radio One, il est à 16h30. Cette édition présentée par Vince Bryan, vous nous parlez de fraude à l'immigration au Canada.
5: 3,5 millions de roupies empochées, Kumar Anan entendu par la Financial Crimes Commission. Cet habitant de Plaine-Mannion vendait du rêve aux Mauriciens. Reza Youtim présente ses excuses après ses propos au Parlement. Johanna Béranger veut recentrer le débat sur la disparition de l'aide-soignante bangladaise. Pendant ce temps, une prime de 100 000 roupies est offerte pour retrouver la ressortissante bangladaise portée disparue. Faisal Ali Bigan estime qu'une telle récompense pourrait mettre davantage sa vie en danger. Dossier Chagos, le parti travailliste britannique, de nouveau critiqué par les conservateurs. Keir Starmer a accusé de soutenir le développement de Maurice au détriment de la population britannique. Des bijoux en or et de l'argent volés dans une résidence à Gentilly-Moka. L'employé de maison, son époux et un bijoutier arrêtés. Le préjudice estimé à plus d'un million de roupies. Et au Liban, au moins 14 morts dans de nouvelles frappes israéliennes malgré un cessez-le-feu déjà fragilisé sur fond de tensions explosives avec l'Iran et les États-Unis. Kumar Anan, habitant de Plaine-Mannion, âgé de 44 ans, est actuellement interrogé par les enquêteurs de la Financial Crimes Commission pour une série d'escroqueries. On le soupçonne d'avoir empoché 3,5 millions de roupies en faisant miroiter une vie meilleure au Canada à plusieurs Mauriciens. Il les aurait piégés sur les réseaux sociaux à travers de faux profils. Les détails avec Velmounia.
6: Habitant de Plaine-Mannion, Kumar Anan n'est pas un inconnu de la police criminelle. Il a été inculpé à la fin de l'année dernière pour avoir extorqué 1,6 million de roupies à une femme de 55 ans en lui faisant croire qu'il pouvait l'aider à s'installer au Canada. Dans ce cas précis, le délit remonte à mars 2023. Une tierce personne avait pris contact avec la victime via Facebook et lui avait conseillé de s'en remettre à Kumar Anan. Il lui avait réclamé les 1,6 million de roupies pour les démarches administratives et d'autres frais, incluant le billet d'avion. Il a ensuite menacé la victime de publier des photos compromettantes d'elle sur les réseaux sociaux, tout en lui proposant un métier de nature sexuelle au Canada. Il avait été arrêté lorsque la victime a porté plainte en mai de cette année-là. Cette fois, il aurait réclamé un total de 3,5 millions de roupies à plusieurs victimes qu'il a piégées à travers de faux profils sur les réseaux sociaux. La Financial Crimes Commission a l'intime conviction qu'il a fait d'autres victimes. Elle invite d'ailleurs à se manifester afin que le mise en cause cesse de nuire. Il devra être traduit en cours d'ici demain. Le téléphone portable et les documents saisis à son domicile seront passés au peigne fin pour déterminer l'étendue de ses méfaits.
5: La Cour suprême rejette l'appel de Man Ravatomang contre le refus du tribunal de district de le remettre en liberté conditionnelle. Elle a estimé que le magistrat n'a pas tort d'évoquer les risques de fuite vu le fait que Man Ravatomang possède au moins 7 jets privés et ses avoirs, disséminés à Dubaï, à France, Seychelles et les îles Vierges britanniques. Le milliardaire malgache proche de l'ex-président en exil, Andre Rajoel, est arrivé à Maurice dans l'un de ses jets dans des circonstances troublantes alors que la grande île faisait face à des manifestations menées par la Gen Z. Mamrabatomang avait été arrêté par la FCC sous des accusations de blanchiment d'au moins 7,3 milliards de roupies et d'entente délictueuse avec un commissaire de la FCC qui est proche de l'entourage du Premier ministre. La FCC a émis un communiqué pour signaler que la demande du suspect pour sa remise en liberté intervenait à un moment où elle est en stage préliminaire de son enquête. Je vous le disais en titre, Johanna Béranger veut tourner la page après les excuses de Reza Yutim et recentrer le débat sur la disparition de l'aide-soignante bangladaise. Dans une publication sur Facebook, le ministre a présenté ses excuses pour les propos tenus mardi au Parlement, reconnaissant avoir eu tort d'utiliser le terme « colon ». Two wrongs don't make a right, a écrit Reza Yutim, ajoutant que ses paroles avaient dépassé sa pensée. Il estime toutefois que Johanna Béranger avait injustement attaqué sa mère en l'accusant à tort d'avoir séquestré une employée. Deux jours après cette vive polémique, la députée du Front militant progressiste affirme vouloir remettre l'accent sur l'essentiel, soit la sécurité de la jeune femme. Johanna Béranger se dit préoccupée par son sort, surtout après l'annonce d'une récompense pour obtenir des informations permettant de la retrouver. Johanna Béranger nous en parle au micro de Velmounia.
7: Vous espérez qu'il y a Stéphane pour capable de revenir ce qui est plus important. Il y a une femme travaillée à l'étranger qui est en cours pour être manquant et cela vit probablement en danger. Il y a une récompense 100 000 roupies qui mettait l'eau sur la tête pour être ouvli. Il y a un risque qui est agressé pour capable de gagner sa récompense là. Et depuis plusieurs jours, High Commission Bangladesh tient un communiqué juste pour capable d'être ouvli. Depuis ça, ce photo peut circuler partout le réseau. Qui fait, puis arrive tout ça là. Et arrive un lien. Nous bien posons-nous la question. En tant que pays qui fait le colonialisme, l'esclavage, l'engagisme, comment nous peut traiter nous bande travailleurs étrangers?
5: Munawara, c'est le prénom de la ressortissante bangladaise évoquée lors des échanges tendus au Parlement entre Johanna Béranger et Reza Yutim. Cette aide-soignante aurait disparu et une prime de 100 000 roupies a récemment été proposée pour tenter de la retrouver. Une pratique d'un autre temps qui ne devrait pas avoir sa place à Maurice, selon Faisal Ali Bigon, qui représente des travailleurs étrangers. Il estime que certaines personnes pourraient être tentées de malmener quelqu'un pour une telle somme d'argent. Le syndicaliste affirme ne pas savoir qui est à l'origine de cette initiative, mais il estime que tous les Mauriciens veulent désormais connaître ce qui est arrivé à la jeune femme. Faisal Ali Bigon est au micro d'Ashley Victor.
8: C'est révoltant et c'est vraiment dangereux. Je te mets ma prime, comme on dit dans mon film western, et 100 000 roupies, ils mettent l'eau à la tête de sa travailleuse bangladeshi qui quitte un domicile côté de type travail. La cause qu'il est sauvée, nous tout attendre pour qu'on toute la vérité. Mais maintenant, qui s'en a fait mettre une prime de 100 000 roupies? L'eau Munawara Begum cesse. Qui s'en a qui s'en met une prime? La famille conchaînée côté de type travail ou soit c'est l'ambassade qui met ça. Peu importe qui s'en a fait mettre ça, mais je condamne ça parce que en même temps, quand je peux mettre sa prime là, je peux mettre la vie aussi, le travailleur étranger aussi en danger.
5: Toujours dans ce registre, coup de filet contre le séjour illégal dans le Nord. 13 ressortissants bangladais et népalais ont été arrêtés hier matin lors d'une vaste opération menée par la Special Team Metropolitan North Division dans les régions de Vallée des Prêtres et d'Abercrombie. Supervisée par l'ASP Domon, cette opération ciblée s'est déroulée entre 3h et 7h30. Selon la police, la majorité vivait et travaillait clandestinement à Maurice depuis plusieurs années. Certains comptent jusqu'à 7 ans de séjour illégal. Émilie Ranga nous donne les détails de cette opération.
9: Les descentes ont été menées après des renseignements obtenus par les enquêteurs concernant la présence d'étrangers en situation irrégulière dans plusieurs maisons. À Vallée des Prêtres, 7 Bangladais ont été interpellés lors d'une première opération effectuée entre 3h et 5h. Ils travaillaient dans le textile, l'agriculture ou encore dans des entreprises privées. Deuxième intervention quelques minutes plus tard à Sainte-Croix, à Abercrombie, où 6 autres étrangers, soit 3 Bangladais et 3 Népalais, ont été retrouvés dans une maison qu'ils louaient. Interrogés en hindi sur leurs documents de voyage, visa et permis de travail, ils auraient reconnu être en séjour illégal à Maurice. Les suspects, âgés entre 24 et 40 ans, ont été informés de leurs droits avant d'être conduits dans différents postes de police pour les besoins de l'enquête et des procédures judiciaires. La police souligne que l'opération s'est déroulée sans incident.
5: Le Parti travailliste a été vivement critiqué par les conservateurs pour avoir versé des millions de livres d'argent public à Maurice afin de soutenir le développement de son économie. Un an après avoir signé provisoirement un accord de 35 milliards de livres sterling visant à céder les îles Chagos à cette nation africaine. Cette campagne a démarré il y a quelques jours au retour du programme UK-Mauritius Strategic Partnership Framework qui représente une enveloppe de 12 millions de livres en coopération bilatérale entre les deux pays. Les détails avec Danny Hip.
10: Des critiques ont accusé le Poti de s'intéresser davantage à aider les gens à l'étranger alors que les familles britanniques peinent chez elles face à la hausse de l'inflation alimentaire et des factures d'énergie. Ces critiques interviennent après qu'une nouvelle étude a révélé un programme gouvernemental destiné à soutenir Maurice dans sa croissance économique, la sécurité et la lutte contre le changement climatique. Les dépenses du Foreign Commonwealth and Development Office ont été mises en évidence dans une étude réalisée pour GB News par la Taxpayers Alliance. Réagissant à ces conclusions, la secrétaire d'État aux affaires étrangères du Shadow Cabinet, Dame Priti Patel, a déclaré à la chaîne People's Channel que la capitulation de Keir Starmer sur les Chagos a représenté une menace sérieuse pour la sécurité nationale ainsi que pour celle de ses alliés. Profitant de cette campagne, Misley Mandarin, autoproclamé premier ministre du gouvernement chagossien en exil, a publiquement demandé au gouvernement britannique de geler ce programme bilatéral. Les 12 millions de livres, dit-il, doivent être mis à la disposition du peuple chagossien pour la réinstallation sur l'archipel.
5: Parlons de ce mécontentement persistant dans le secteur public. Une douzaine de syndicalistes du secteur de la santé ont tenu une manifestation devant l'hôtel du gouvernement à la mi-journée. Ils réclament le paiement des heures supplémentaires et de certaines allocations dues depuis un an. Participant à la manifestation, Rishi Persan, président de la State Employees Federation, dénonce également le manque de dialogue avec le ministère de la Santé. Cette situation engendre la démotivation des employés. Selon lui, on l'écoute.
11: Dans une condition comme ça, il y a une grande frustration et un découragement parmi les travailleurs du secteur de la santé. Et il est bien difficile pour qui ça va travailler là, donner un service de qualité quand on a le découragement et qui peine à dialogue avec le ministère de la Santé. Nous aussi déplorons un manque de sécurité pour travailler dans la santé. Surtout pour les camarades qui travaillent dans l'ambulance et aussi pour travailler dans l'hôpital. Quand on gagne des trois semaines, c'est un ambulancier qui fait une victime de violence de la part du public. Et là, nous remarquons que quelques jours de cela, il y a encore une intimidation.
5: Également dans l'actualité, l'ONG EcoSud s'inquiète de la situation actuelle de la plage publique de Balaclava. Des habitants ont exprimé leur désapprobation pour un projet d'extension de l'hôtel Oberoi qui menace une partie conséquente de la plage publique. La dite plage, initialement déclarée publique en 2008, aurait été intégrée en 2010 au bail de l'hôtel. Selon Sébastien Sauvage, environ 40% de la plage publique serait concernée, ce qui représente une perte importante d'accès pour la population. EcoSud réclame sa reclassification comme plage publique et dénonce toute logique d'accaparement des biens communs et du littoral. Écoutez sa déclaration.
12: Il représente à peu près 40% de la plage publique. C'est une belle bout. Et donc, ben là, nous là, je dis pour attirer l'attention et si c'est tout pour des mondes, avec mon pensée, tout du monde, pour qui ça bout là, réproclamé dans le domaine public. Nous disons qu'il nous demande la place publique respectée, c'est un bien commun. Nous disons qu'il Mauricien capable continue sentir côté dans le pays et n'est pas acceptable aujourd'hui qu'il nous continue dans sa logique d'accaparement de bande bien commun.
5: Maurice prolonge le concept Maurice sans passeport jusqu'en juin 2027. Nous n'avions pas droit à l'erreur, réagit Ajay Jerry. Le président de l'association des opérateurs touristiques estime que le pays ne peut se permettre de perdre sa clientèle réunionnaise, surtout dans un contexte économique fragilisé par les répercussions des guerres à travers le monde. Si Ajay Jerry souligne la fidélité des Réunionnais envers la destination mauricienne, malgré la concurrence des pays asiatiques, il affirme que l'absence de renouvellement de cette mesure aurait entraîné un important manque à gagner pour le secteur touristique. Ajay Jerry au micro d'Emily Ranga.
13: Je pensais que si nous partions pour faire les efforts pour renouveler, évidemment, c'est pour venir de manque à gagner. Nous pouvons recover, nous sommes capables de dire avec la problématique qui se fait qu'il y a en Iran, etc. Nous partions à aucun droit à l'erreur pour cette année-ci pour rater Maurice sans passeport pour les réunir. Les réunir, de toute façon, je suis fidèle à la destination. Mais, comme on nous connaît, aujourd'hui, on a nos autres destinations compétitives au départ de la Réunion. Et aussi, nous avons une marché ethnique qui est en mouvement de l'île de la Réunion, qui aujourd'hui, avec le nouveau aérien, encore Indigo, qui nous ouvre la destination indienne.
5: Dans le registre faits divers, une employée de maison, son époux et un bijoutier ont été arrêtés dans le cadre d'une enquête sur le vol de bijoux et d'argent totalisant plus d'un million de roupies dans une résidence à Moka. Le vol aurait été commis entre le 24 et le 27 mai dans une maison située à Gentilly. Des bijoux en or ainsi qu'une somme de 40 000 roupies ont disparu d'une chambre. Soupçonné par la propriétaire des lieux, l'employé de maison a été interpellé par la CID de Moka, tout comme son mari et un bijoutier d'ébène. Selon la police, les deux premiers suspects auraient reconnu leur implication lors de leur interrogatoire.
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4: L'actualité à l'étranger, Vince, nous sommes au Liban.
5: Effectivement, au moins 14 personnes ont été tuées dans le sud du pays lors de nouvelles frappes israéliennes visant le Hezbollah soutenu par l'Iran. Israël a élargi sa zone de combat malgré le cessez-le-feu censé être en vigueur depuis le 17 avril. Cette escalade intervient à la veille d'une réunion militaire prévue vendredi à Washington entre responsables libanais et israéliens avant de nouvelles négociations les 2 et 3 juin. En parallèle, les tensions s'accentuent entre les États-Unis et l'Iran. Le Koweït a dénoncé une dangereuse escalade après des attaques de drones et de missiles attribués à Téhéran dans un contexte régional toujours très fragile. Et puis, à l'unanimité, les députés français ont voté ce jeudi 28 mai l'abrogation du Code noir et des textes ayant encadré l'esclavage dans les colonies françaises, jamais officiellement supprimé depuis 1848. Promulgué en 1685 sous l'impulsion de Jean-Baptiste Colbert, ce texte assimilait les esclaves à des biens et prévoyait de sévères châtiments en cas de fuite jusqu'à la peine de mort. Le député Laurent Panifou, président du groupe Liot, avait réclamé cette abolition au nom de la justice réparatrice, rappelant qu'aucun texte n'avait formellement mis fin au Code noir après l'abolition de l'esclavage. Ce qui marque la fin de ce journal préparé par la rédaction. Merci d'avoir suivi. Retrouvez Andy pour la suite.
4: Merci bien, Vince.
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4: Température sur le plateau central, il fait plutôt frais, entre 17 et 19 degrés à prévoir en soirée. Sur les régions côtières, 21-22 degrés en moyenne.
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10: 10
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10: 10
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9: Et stay tuned, Jigala Chan aussi pour amener ce 10 là.
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0: 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Nous sommes à 14 jours de la Coupe du Monde. Ce chiffre à 14. Kylian Mbappé a été impliqué sur 14 buts dans la Coupe du Monde. 12 réalisations et 2 passes décisives. C'est 2 passes décisives. C'est plus que tout autre joueur même dans l'histoire de la Coupe du Monde. À J-14 de ce bel événement. Nous sommes à J-2 d'un autre événement, d'un gros show avec The Prophecy and Friends dans Capital, Café du Vieux Conseil, samedi à partir de 19h. Pour la Saya aussi, entre autres, sur ce line-up de fou. Allez jouer avec nous via le WhatsApp avec The Prophecy. Marley qui est à la réalisation pour cette heure-là. Bon, oui. Qui est là, Marley? C'est Donna, c'est ça? Donna, bon après-midi.
1: Bon après-midi, Andy.
0: Ah, tout va bien, Donna?
1: Ah oui, ça va très bien.
0: Alors, Donna, Marley me dit que vous avez envoyé des centaines de prophéties.
1: Oui.
0: Environ.
1: Je voulais tellement, oui.
0: Ah oui, si l'on compte là sur notre page WhatsApp, on est presque à, enfin, des centaines. On m'a dit, ouais. On dit, allez, il y en a vous combien? Des 100, des 150, 300, non, on est, je crois, à 900 et quelques.
1: Ah
0: 900 et quelques. Si Mavin Clay nous écoute là, mais Donna est la fan numéro 1.
1: Oui, je suis la fan de Prophétie, de Saya, je voulais tellement y aller.
0: Ben voilà, et c'est l'occasion. Il reste juste une petite marche en fait avant les deux places. Donna, écoute ça.
1: Oui.
0: Alors Donna, de nous le titre de la chanson tout simplement en fait.
1: Nous pousser à monter.
0: Normal, là dans même. Et bravo Donna, les deux places pour ce
1: Merci.
0: Samedi.
1: Ben,
0: Prophecy and Friends, Café du Vieux Conseil dès 19h. Ben, enjoy ce moment là.
1: Ah oui, je compte bien, Après une belle semaine, je compte bien, oui.
0: Ouais, relax.
1: Une
0: semaine, là, justement.
1: Ouais.
0: Comment arrive samedi, arrive week-end, en plus fin de mois aussi, période de fête également. Bah, enjoy, passe ça bon moment là, dès 19h dans Café du Vieux Conseil. Et Lucie, qui de là, comme dit, poussant tout bas de son prophétie là.
1: Oui, j'y manquerai pas.
0: On a vraiment cette impression. Merci de partager ces moments-là, ces quelques secondes avec nous. Bah, profite bien samedi. Merci. Donna, merci bien encore. Bah, Prophecy and Friends dans Capital paraissent beaucoup billets. C'est au Café du Vieux Conseil dès 19h. Bah oui, vous êtes capable, check man place là, le réseau Otayo également. Ed Sheeran qui débarque dans votre drive.

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3: Avec Vince Ryan, Maurice gagne du terrain dans le monde des startups.
4: En effet, le pays occupe désormais la 85e place du Global Startup Ecosystem Index Report 2026, enregistrant l'une des meilleures progressions de l'année. Maurice se classe aussi deuxième en Afrique de l'Est et septième sur le continent africain. Le pays arrive même en tête en Afrique subsaharienne pour le financement et les investissements dans les jeunes entreprises. Le rapport met en avant les efforts de l'État à travers l'Economic Development Board et le Mauritius Research and Innovation Council, ainsi que la contribution du secteur privé avec la Turbine. Swarna Gajador, Business Development and Program Specialist de la Turbine, nous en dit plus au micro de Vijayan Ayasami.
5: En Startup Link nous reconnaît comme un notable ecosystem builder. C'est pas juste un titre, c'est la preuve que ce qu'on construit ici à la Turbine a de la valeur et que le monde commence à le remarquer. Maurice est un petit pays, mais ce classement nous rappelle que la taille n'a rien à voir avec la capacité à innover. Nous avons reçu plus de 1000 projets, accompagné environ 300 entrepreneurs et permis à 35 d'entre elles de s'établir durablement. Parce que derrière tout ça, il y a une conviction simple. L'avenir de notre économie, elle va passer par nos entrepreneurs. Soit les startups, soit l'innovation, pour ceux qui osent entreprendre. C'est eux qui vont créer les emplois de demain, qui vont connecter Maurice au reste du monde et qui vont nous permettre de bâtir une économie dont nous serons vraiment fiers.
3: Meta lance des abonnements payants pour Facebook, Instagram et WhatsApp.
4: Baptisés Facebook Plus, Instagram Plus et WhatsApp Plus, ces nouvelles formules offrent des fonctionnalités supplémentaires comme des statistiques avancées, une meilleure visibilité ou encore des options de personnalisation. Les abonnements coûteront entre 2,99 et 3,99 $ par mois. À terme, Meta prévoit de regrouper ses services dans une offre unique appelée Meta One. Cette initiative vise à réduire la dépendance du groupe à la publicité, alors que l'entreprise investit massivement dans l'intelligence artificielle et les centres de données.
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3: Des nuages venant de l'est influencent le temps local. Le temps sera mi-couvert à parfois nuageux cette nuit et demain matin, avec des averses principalement sur la moitié est de l'île, au nord et sur le plateau central. Des averses localement modérées et des poches de brouillard aussi sont attendues sur les hauteurs. Les températures entre 17 et 19 degrés sur le plateau central et jusqu'à 23 sur le littoral. Des développements de nuages temporaires sont attendus dans l'après-midi à l'ouest et au sud-ouest, avec des averses localisées. Ailleurs, le ciel sera mi-couvert en général. Pour les maximales de demain, entre 23 et 25 sur le plateau central et entre 27 et 30 sur les régions côtières. Ça soufflera de l'est à environ 20 km/h. Ça devrait s'affaiblir quand même graduellement. Une mer agitée au-delà des récifs devenant graduellement forte demain matin avec des houles du sud de 2,50 m. Les sorties en haute mer sont déconseillées à partir de demain matin. Marée haute vers 23h21 et demain midi 22. Marée basse vers 17h35 et demain 6h10. Le lever du soleil pour 6h37.

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5: Ce plaisir, on le partage même dans les bouchons, dans les encombrements de l'autoroute là avant de rentrer à la maison. Je sais, c'est pas facile, mais bon, on est quand même habitué à ça et l'on fait avec, on écoute le drive, on gagne même des cadeaux. 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Le temps de Charlie Winston.

0: Jonas Brothers, Mirror to the Sky, merci d'être avec nous. 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Alors, il y a Chini, c'est ça, il y a Elodie, Yannick, François, Cathy ou Katy, bonne écoute, les gars, Steve, O'Brien et Danilo. Donc Yannick, Elodie, Anchini, François, Steve, Katy, Danilo, O'Brien qui rejoignent la liste de nos sélectionnés de la veille avec Isabelle, Joël, Stéphanie, Maël, Sandrine, Léo, Gary, Wesley ou encore Mila. Bah, à vos téléphones demain, grand tirage au sort avec notre partenaire Nature. 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
3: Merci d'être avec nous, vous êtes dans le drive et ça continue, hein, les cadeaux qui n'arrêtent pas à l'occasion de la fête des mères et pourquoi pas repartir avec un magnifique sac fleurs d'épines collection. 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Oui, c'est l'élégance, c'est la qualité, c'est l'originalité. 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
3: Salut Luana.
5: Salut Andy, bien le bonsoir tout le monde. Le menu télé en ce jeudi, Kaamelott, la deuxième partie d'Alexandre Astier, à découvrir Gangs of Taiwan et puis les 60 ans du film Le Grand Restaurant. Sorti l'année dernière, à ne pas rater Kaamelott, deuxième volet, qui raconte déjà la lassitude du roi Arthur. Mais voilà, il est furieux contre les dieux. Arthur va réunir la nouvelle table ronde. Il va même envoyer ses chevaliers, vétérans et nouvelles recrues aux quatre coins du monde pour prouver leur valeur. Kaamelott, deuxième volet, partie 1, ou alors la reconstruction du royaume. Rendez-vous sur OCS dès 20h20. À découvrir Gangs of Taiwan. Ce film de 2024 nous projette bien évidemment à Taiwan, un jeune homme qui est serveur le jour, gangster la nuit. Il se retrouve même contraint d'affronter les membres de son propre gang lorsque ses proches sont menacés. Entre film noir, drame social, thriller, Gangs of Taiwan. Rendez-vous sur Cineplus Festival dès 20h50. Et enfin, séance culte, à revoir Le Grand Restaurant dans cette comédie culte de 1966 avec Louis de Funès, le tyrannique patron d'un grand restaurant parisien, se retrouve au cœur d'une affaire d'État international lorsqu'un chef d'État justement étranger est mystérieusement kidnappé en plein repas dans son établissement. Ah là là, voilà que le restaurateur, soit Louis de Funès, est accusé de complicité ou encore doit prouver son innocence. Le Grand Restaurant, à l'occasion du 60e anniversaire de cette comédie culte, à revoir sur TF1 Série Film dès 21h10. Excellente soirée télé à vous tous. Dans le drive avec Andy, bonne écoute sur Radio One. Et moi, j'aurai l'immense plaisir de vous retrouver demain matin, 6h-9h, pour votre Wake Up Show. Bisous.
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3: 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Aujourd'hui, l'avenir énergétique, vers où allons-nous? On termine cette série par une question simple. Où va Maurice côté énergie? L'objectif officiel, c'est 60% d'électricité renouvelable en 2035. Aujourd'hui, on est autour de 18%. C'est-à-dire qu'il faut tripler la part du renouvelable en 10 ans. Ambitieux certes, mais le plan est déjà en marche. Le Central Electricity Board a déjà installé près de 40 MW de stockage sur 6 sous-stations. L'agence Marena vise 500 MW de stockage d'ici 2030, du solaire flottant, de l'agrivoltaïque, de l'éolien. Mais le message le plus important, c'est celui-ci. L'État ne va pas faire ça tout seul. Le nouveau schéma résidentiel en vigueur depuis avril dernier et le schéma commercial CNCS lancé en janvier placent explicitement les particuliers et les entreprises au cœur même de cette trajectoire. Chaque toiture solaire installée, chaque batterie, chaque entreprise qui passe à l'autoconsommation contribue à cet objectif national. Maurice n'est pas en train de subir la transition, Maurice est en train de la mener avec ses citoyens et ses entreprises.
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0: La nouveauté de votre drive, c'est signé Jin Young, Have a Love. 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Et vous pouvez même personnaliser vos sacs. Imaginez ce monde-là, bah oui. 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Fleurs d'épines, collection, Côte Sarre. Bah, c'était la question du jour pour la sélection, puisqu'il y a ce magnifique sac fleurs d'épines à gagner dès demain dans le drive. Est-ce à Port-Louis ou Houtonne? Bien sûr que c'est à Houtonne et nous avons notre liste de sélectionnés, notre liste de bonnes réponses via notre WhatsApp. Alors, on commence cette belle liste. Oui, ça se trouve à Houtonne. Dominique est parmi nos sélectionnés de ce soir. Simla également. Corinne. Véronne aussi, qui est là. Marianne, qui a eu la bonne réponse. Qui d'autre encore? Il y a Sandy aussi, qui a envoyé la bonne réponse. Noëlletta, oh là là, la belle liste quand même. Alex aussi a trouvé la bonne réponse. Ou encore Gabriel. Ça s'est calé, on y est aussi. Dorlan aussi, elle a eu la bonne réponse. Ben voilà, on y est, on est bon. Le grand tirage au sort dès demain et vous rejoignez cette belle liste. Il y a deux jours, il y avait Anne-Sophie, Annabelle, Daniel ou encore Josette. Bon, vous êtes parmi également le grand tirage au sort. Le sac offert par Fleurs d'Épines Collection, c'est demain dans le drive. Vous allez nous retrouver, il y a tellement de cadeaux encore à gagner. Une bande voucher, une bande place de concert aussi à vous faire gagner. Bah oui, à l'occasion de la fête des mères, on est comme ça. On met vraiment le paquet. Aujourd'hui, on nous fait un petit recap. Nous prend un bon cousine d'hyper avec un bon dité dans les adités en 3 et 4 et temps hauteux. Et la vidéo qui arrive bientôt. Hein. On a fait le montage. Un cousine d'hyper parfait maison, mais fait Radio One. Tout du monde, ils mettent la main à la pâte. Pas la main à la pâte, mais la méthode du pain là. Pour une féline, nous fait ça dans Metz aussi, c'était trop bien. La vidéo qui va sortir sur nos réseaux, Facebook, TikTok également. Et demain, nous préparons pour une surprise. Parce que demain, il y aura une autre dégustation, en mode dégustation fin de mois. Parce qu'il y a certaines du Moonin Pro, mais nous, pour amener une pizza. Donc ça va être bien. Donc rendez-vous demain, on a hâte déjà d'y être. À demain, 15h. Très bonne soirée à venir. Achetez Victor, nous la voix, nous radieuse, êtes capable déjà à vos demandes, messages, réagir par rapport à l'actualité de cette semaine, l'eau 58 53 77 21 ou même téléphoner, intervenir à l'antenne via le standard au 210 80 910. À demain pour le drive.
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0: Il est 17h30.
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3: Pour les températures ce soir, on n'a pas terrible. Il fait plutôt frais sur le plateau central. Quelques gouttes également à prévoir entre 17 et 19 degrés. Sur les régions côtières, en moyenne 21 à 22 degrés.
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0: Bonsoir à tous et bienvenue dans l'émission Nous la Voix, Nous Radio, l'émission cause de l'actualité. 17h36 sur les ondes de Radio One, c'est Keshov qui réalise l'émission en ce moment. Donc, me rappelez le numéro de téléphone, c'est le 210-8910 pour passer à l'antenne. Et on a aussi le numéro WhatsApp que vous êtes capable de nous mettre un message. C'est le 5853-7721. 5853-7721. Donc, me rappelle Bandimoun, il y a Bandimoun qui connecte les autres pour écouter ça, l'émission là. C'est pas mon numéro de téléphone parce qu'il y a Bandimoun qui pensait qu'il est capable de joindre moi l'eau là. Après l'émission, c'est vrai qu'il me répond à Ban, me reste en studio pendant 5-10 minutes pour répondre à tout Ban, mais ça, ce qu'ils ont avoué, qu'ils m'ont pas réussi, malheureusement, lire. Mais, et m'encourage à venir, hein, parce qu'ils m'ont essayé lire le maximum. Même si parfois c'est compliqué, parce qu'ils parfois nous recevoir, plus d'une vingtaine, trentaine de messages, et ils compliqué pour me lire tout. Mais seulement, m'ont fait moi un devoir après répondre aux autres. Et même, ben, j'imagine qu'il y a un petit souci, etc., nous réfère aux autres à enquête en direct, qui fait le suivi. Donc merci à tous pour votre bon message. Et me rappelle que me trouver un message devant moi. Donc c'est Amish qui a envoyé un message, qui a venu un message tous les jeudis. Très fidèle auditeur qui vit en Angleterre et qui nous rappelle de mettre nous la voix dans le message pour qu'il nous capable retracer le message là plus facilement. Donc merci à Mich d'avoir imaginé ça, nous la voix. Donc mon courage de mettre ça, nous la voix dans le message, NULAVAW, nous la voix en créole, nous la voix. Comme ça, il est plus facile pour remonter tout le message là, parce que la semaine dernière, il y en a un message tout le matin, etc. Et que, difficilement, et que nous, c'est pas qu'il n'a pas envie de téléphoner autres, c'est juste qu'il, parfois, pendant toute la journée, ça compte des messages qu'il gagnait là. Et là, c'est très, très positif. Merci à tous de jouer le jeu, en tout cas. Voilà. Donc, encore une fois, pena aucun thème, zut capable cause ce qu'ils ont envie, zis la façon de le dire qui est important. Et voilà, pour une attaque en dimoun, le dimoun. Surtout, il arrive à nos affaires au Parlement, là. Bon, pas envie qu'il, ça, nous capable cause ça. Bien sûr, nous bisons cause, lui, d'ailleurs, parce que c'est une affaire qui est important, c'est une affaire qui touche, nos sociétés. Faudrait pas qu'il nous bisa atteindre qui nous communauté à laquelle nous pensons nous appartenir, être victime d'une discrimination pour qui nous en colère. En tant que Mauricien, tout le temps Modiali, et tout le temps Modiali à ban étranger, mon ban camarade qui vivent dans ban les autres pays, qui parle ban Mauricien, tout le temps quand je te pose la question qui fait toi un Mauricien? Peut-être qu'il ça une question plus compliquée à répondre. Parce que personne n'a jamais parlé après nous. Qui fait nous, ban Mauricien? Parce que souvent, ban pays, côté d'un peuple autochtone qu'il a, je connais qui fait les autres français, par exemple, qui fait les autres anglais, par exemple. Très difficile, personne n'a pas montré nous ça. 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Merci à tous d'ailleurs d'avoir envoyé des messages. Nous allons en direction de Terre Rouge avec Issa. 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
0: 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Merci, Issa. Encore une fois, très bonne fête de l'Aïd à vous et à vos familles. Nous allons en direction de Providence avec Nazir. 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
0: 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Moi, je préfère qu'on ait la guerre entre gouvernement avec la Banque de Maurice parce que chacun peut bien défendre sa position et que chacun peut bien défendre son, devoir qu'il gagne d'après la loi et que, c'est comme ça qu'un pays moi aussi. 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En théorie, en même temps. Donc, il est important qu'ils nous connaissent ce mécanisme-là pour capable comprendre aussi comment ça passait et qui ferait une augmentation du repo rate. Nous allons en direction de plein de manières avec Vishnu. 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
0: 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Donc nous sortis pour une pause pub.
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0: Bonsoir à tous, merci d'écouter Radio 1, il est 18h. Et c'est le journal avec Vince Bryan. Bon après-midi Vince.
1: Bon après-midi Ashley, bon après-midi à tous.
0: Les titres.
1: Fraude à l'immigration au Canada, 3,5 millions de roupies empochées. Kumar Anand arrêté par la Financial Crimes Commission, cet habitant de Plaine-Manian vendait du rêve aux Mauriciens. Reza Youtim présente ses excuses après ses propos au Parlement. Joanna Béranger veut recentrer le débat sur la disparition de l'aide-soignante bangladaise. Pendant ce temps, une prime de 100 000 roupies est offerte pour retrouver la ressortissante bangladaise. Faisal Ali Bigan estime qu'une telle récompense pourrait mettre davantage sa vie en danger. Dossier Chagos, le parti travailliste britannique, de nouveau critiqué par les conservateurs. Keir Starmer accusé de soutenir le développement de Maurice au détriment de la population britannique. Des bijoux en or et de l'argent volés dans une résidence à Gentilly-Moka. L'employé de maison, son époux et un bijoutier arrêté, le préjudice estimé à plus d'un million de roupies. Au Liban, de nouvelles frappes israéliennes meurtrières malgré le cessez-le-feu. Plus de 3200 morts depuis le début du conflit et un exode massif qui s'intensifie dans le sud du pays. Kumar Anand, habitant de Plaine-Manian, âgé de 44 ans, a été arrêté cet après-midi à la suite de son interrogatoire à la Financial Crimes Commission pour une série d'escroqueries. On le soupçonne d'avoir empoché 3,5 millions de roupies en faisant miroiter une vie meilleure au Canada à plusieurs Mauriciens. Il les aurait piégés sur les réseaux sociaux à travers de faux profils. Les détails avec Velmounia.
2: Habitant de Plaine-Manian, Kumar Anand n'est pas un inconnu de la police criminelle. Il a été inculpé à la fin de l'année dernière pour avoir extorqué 1,6 million de roupies à une femme de 55 ans en lui faisant croire qu'il pouvait l'aider à s'installer au Canada. Dans ce cas précis, le délit remonte à mars 2023. Une tierce personne avait pris contact avec la victime via Facebook et lui avait conseillé de s'en remettre à Kumar Anand. Il lui avait réclamé les 1,6 million de roupies pour les démarches administratives et d'autres frais, incluant le billet d'avion. Il a ensuite menacé la victime de publier des photos compromettantes d'elle sur les réseaux sociaux, tout en lui proposant un métier de nature sexuelle au Canada. Il avait été arrêté lorsque la victime a porté plainte en mai de cette année-là. Cette fois, il aurait réclamé un total de 3,5 millions de roupies à plusieurs victimes qu'il a piégées à travers de faux profils sur les réseaux sociaux. La Financial Crimes Commission a l'intime conviction qu'il a fait d'autres victimes. Elle invite d'ailleurs à se manifester afin que le mis en cause cesse de nuire. Il devra être traduit en cours d'ici demain. Le téléphone portable et les documents saisis à son domicile seront passés au peigne fin pour déterminer l'étendue de ses méfaits.
1: La Cour suprême rejette l'appel de Mame Ravatomang contre le refus du tribunal de district de le remettre en liberté conditionnelle. Elle a estimé que le magistrat n'a pas tort d'évoquer les risques de fuite vu le fait que Mame Ravatomang possède au moins 7 jets privés et ses avoirs disséminés à Dubaï, France, Seychelles et les îles Vierges britanniques. Le milliardaire malgache proche de l'ex-président en exil Andre Raduel est arrivé à Maurice dans l'un de ses jets dans des circonstances troubles alors que la grande île faisait face à des manifestations menées par la Gen Z. Mame Ravatomang avait été arrêté par la FCC sous des accusations de blanchiment d'au moins 7,3 milliards de roupies et d'entente délictueuse avec un commissaire de la FCC qui est proche de l'entourage du Premier ministre. La FCC a émis un communiqué pour signaler que la demande du suspect pour sa remise en liberté intervenait à un moment où elle est à un stade préliminaire de son enquête. Je vous le disais en titre, Joanna Béranger veut tourner la page après les excuses de Reza Youtim et recentrer le débat sur la disparition de l'aide-soignante bangladaise. Dans une publication sur Facebook, le ministre a présenté ses excuses pour les propos tenus au Parlement, reconnaissant avoir eu tort d'utiliser le terme « colon ». Il estime toutefois que Joanna Béranger avait injustement attaqué sa mère en l'accusant à tort d'avoir séquestré une employée. Deux jours après cette vive polémique, la députée du FMP affirme vouloir remettre l'accent sur l'essentiel, soit la sécurité de la jeune femme disparue. Elle nous en parle au micro de Velmounia.
3: Vous espérez qu'il y a ce temps pour capable de revenir ce qui est plus important. Il y a une femme travaillée à l'étranger qui est en cours pour être manquant et cela vit probablement en danger. Il y a une récompense 100 000 roupies qui mettait l'eau sur la tête pour retrouver lui. Il y a un risque qui est agressé pour capable de gagner sa récompense-là. Et depuis plusieurs jours, High Commission Bangladesh tient un communiqué juste pour capable de retrouver lui. Depuis ça, ce photo peut circuler partout le réseau. Qui fait, puis arrive tout ça là. Et arrive un lien. Nous bien posons-nous la question. En tant que pays qui fait le colonialisme, l'esclavage, l'engagisme, comment nous peut traiter nous bande travailler étranger.
1: Awara, Munawara, c'est le prénom de la ressortissante bangladaise évoquée lors des échanges tendus au Parlement entre Johanna Béranger et Reza Yutim. Cette aide-soignante aurait disparu et une prime de 100 000 roupies a récemment été proposée pour tenter de la retrouver. Une pratique d'un autre temps qui ne devrait pas avoir sa place à Maurice, selon Faisal Ali Bigon, qui représente des travailleurs étrangers. Il estime que certaines personnes pourraient être tentées de malmener quelqu'un pour une telle somme. Le syndicaliste affirme ne pas savoir qui est à l'origine de cette initiative, mais il estime que tous les Mauriciens veulent désormais connaître ce qui est arrivé à la jeune femme. Faisal Ali Bigon est au micro d'Ashley Victor.
4: C'est révoltant et c'est vraiment dangereux. Je te mets man prime, comme on dit dans mon film western, et 100 000 roupies, ils mettent l'eau à la tête de sa travailleuse bangladeshi qui finit quitte un domicile côté de type de travail. 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Peu importe qui ça n'a fait le médecin, mais je condamne ça parce que en même temps, quand je peux mettre sa prime là, je peux mettre la vie aussi, le travailleur étranger aussi en danger.
1: Toujours dans ce registre, coup de filet contre le séjour illégal dans le Nord. 13 ressortissants bangladais et népalais ont été arrêtés hier matin lors d'une vaste opération menée par la Special Team Metropolitan North Division dans les régions de Vallée des Prêtres et d'Abercrombie. Supervisée par la SP Domon, cette opération ciblée s'est déroulée entre 3h et 7h30. Selon la police, la majorité vivait et travaillait clandestinement à Maurice depuis plusieurs années. Certains comptent jusqu'à 7 ans de séjour illégal. Émilie Ranga nous donne les détails de cette opération.
5: Les descentes ont été menées après des renseignements obtenus par les enquêteurs concernant la présence d'étrangers en situation irrégulière dans plusieurs maisons. À Vallée des Prêtres, 7 Bangladais ont été interpellés lors d'une première opération effectuée entre 3h et 5h. Ils travaillaient dans le textile, l'agriculture ou encore dans des entreprises privées. Deuxième intervention quelques minutes plus tard à Sainte-Croix, à Abercrombie, où 6 autres étrangers, soit 3 Bangladais et 3 Népalais, ont été retrouvés dans une maison qu'ils louaient. Interrogés en hindi sur leurs documents de voyage, visa et permis de travail, ils auraient reconnu être en séjour illégal à Maurice. Les suspects, âgés entre 24 et 40 ans, ont été informés de leurs droits avant d'être conduits dans différents postes de police pour les besoins de l'enquête et des procédures judiciaires. La police souligne que l'opération s'est déroulée sans incident.
1: Le Parti travailliste a été vivement critiqué par les conservateurs pour avoir versé des millions de livres d'argent public à Maurice afin de soutenir le développement de son économie. Un an après avoir signé provisoirement un accord de 35 milliards de livres sterling visant à céder les îles Chagos à cette nation africaine, cette campagne a démarré il y a quelques jours autour du programme UK-Mauritius Strategic Partnership Framework qui représente une enveloppe de 12 millions de livres en coopération bilatérale entre les deux pays. Les détails avec Dany.
6: Des critiques ont accusé le parti de s'intéresser davantage à aider les gens à l'étranger alors que les familles britanniques peinent chez elles face à la hausse de l'inflation alimentaire et des factures d'énergie. Ces critiques interviennent après qu'une nouvelle étude a révélé un programme gouvernemental destiné à soutenir Maurice dans sa croissance économique, la sécurité et la lutte contre le changement climatique. Les dépenses du Foreign Commonwealth and Development Office ont été mises en évidence dans une étude réalisée pour GB News par la Taxpayers Alliance. Réagissant à ces conclusions, la secrétaire d'État aux affaires étrangères du chef de cabinet, Dame Priti Patel, a déclaré à la chaîne People's Channel que la capitulation de Keir Starmer sur les Chagos a représenté une menace sérieuse pour la sécurité nationale ainsi que pour celle de ses alliés. Profitant de cette campagne, Misley Mandarin, autoproclamé premier ministre du gouvernement chagossien en exil, a publiquement demandé au gouvernement britannique de geler ce programme bilatéral. Les 12 millions de livres, dit-il, doivent être mis à la disposition du peuple chagossien pour la réinstallation sur l'archipel.
1: Dans le registre faits divers, une employée de maison, son époux et un bijoutier ont été arrêtés dans le cadre d'une enquête sur le vol de bijoux et d'argent totalisant plus d'un million de roupies dans une résidence à Moka. Le vol aurait été commis entre le 24 et le 27 mai dans une maison située à Gentilly. Des bijoux en or ainsi qu'une somme de 40 000 roupies ont disparu d'une chambre. Soupçonné par la propriétaire des lieux, l'employé de maison a été interpellé par la CID de Moka, tout comme son mari et un bijoutier d'ébène. Selon la police, les deux premiers suspects auraient reconnu leur implication lors de leur interrogatoire. 18h10 sur les ondes de Radio 1, direction au Liban où des vagues de frappes israéliennes ont touché le sud du pays, ciblant des infrastructures du Hezbollah, tandis qu'une frappe ciblée a aussi été menée à Beyrouth. Au moins 11 personnes ont été tuées dans les dernières attaques, selon le ministère libanais de la Santé, malgré un cessez-le-feu en vigueur depuis le 17 avril. Israël a ordonné l'évacuation de près de 300 localités au sud du fleuve Zarani, provoquant panique et déplacements massifs, notamment à Tyr, où des scènes de destruction ont été rapportées. Depuis le début du conflit, au moins 3213 personnes ont été tuées au Liban, contre 23 soldats et 4 civils israéliens. Ce qui marque la fin de cette édition. Merci de l'avoir suivi. Retrouvez Ashley Victor pour la suite.
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1: 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Donc, mon rappel, le numéro de téléphone, c'est le 218-910-210-8910, pour vous passer à l'antenne, ou alors, avez-nous un message, c'est le 5853-77-21, 5853-77-21. Donc, nous lisons quelques messages qui nous recevons le WhatsApp, parce qu'il nous prend les temps, les 30 premières minutes. 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Donc, c'est pour ça que, parfois, il est bon aussi qu'ils mettent ça, comme ça, nous gagne référence. Donc, merci à Saban Dimounla. 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

0: 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Le Parlement mauricien, c'est du divertis entertainment, mais là, nous payons dans un niveau très dangereux. 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Nous allons en direction de Vaquo avec Jean-Marc. 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
1: Oui, bonsoir les auditeurs. Mon remercie assez pour l'édito de ce matin.
0: Merci Jean-Marc.
1: Et Velmounien dans l'édito de mardi dernier. Côté qui cause de l'exclusion et la discrimination envers les créoles dans les domaines du travail public. Et il y a même Nations Unies qui condamne ça en 2018. Nations Unies dit qu'il est bizarre de redresser cette situation. Oh, tous les années c'est la même chose. Je dis que c'est tout correct dans le drapeau que je t'avais. Avec ma nomination controversée de cette année à la LGSI, est-ce qu'ils ont une redresse là-bas? C'est non. Je ne fais exactement le contraire. Alors, je te fous non seulement une partie de la population, mais aussi des Nations Unies. Deuxième thème, à cela, pour cause de l'incident des contourelles. La police, ici, là-bas, quand il y a une bande d'immunes qui typent la guerre au taser, sable, homme, en mafie, certains films même me diffusent le trois véhicules à la bob et au nez des policiers. On va dire d'abord, on va connaître. La police est là pour maintenir l'eau et nos deux, et d'après les polices HAC, the main duty is to prevent and detect offenses. Pour terminer, Albert Einstein disait, le monde ne sera pas détruit par ceux qui font le mal, mais par ceux qui les regardent sans rien faire. Merci, merci.
0: Merci Jean-Marc. Tout le temps, rempli de bonnes paroles, Jean-Marc. Donc effectivement, à Cantorel, ce qui nous trouvait là, c'est assez grave. Hein. C'est assez grave parce qu'il y a un ban journaliste là-bas, et ban journaliste, être menacé par ban habitant de Cantorel, ban habitant de ceux qui sont là-bas. 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Manifester, si nous nous rappelons comme ça, puis c'est un acte de violence parfois. 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Oui, non, effectivement, c'est ban vrai journaliste qui tire là-bas et qui ne rapporte ça. D'ailleurs, toute la presse d'ailleurs fait un bon travail Lola. Elle est en direction de Pointe au Sable avec Eric. Bonsoir Eric. Sorry. 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C'est ça le grand drame de notre pays. C'est qui est en a tout ça là. Non, en direction de. C'est Eric. Ah, oui. Donc, il y en a Eric de Pointe-Sable. Bonsoir, Eric.
2: Bonsoir, Ashley.
0: Comment ça
2: bonsoir
0: va?
2: Bonsoir, l'équipe technique de Radio One. Bonsoir, tous les auditeurs de Radio One. Une petite parenthèse, Ashley. Disons que tout allait un peu mieux sur le plan économique. Pourquoi des années, pendant les années 85 à 92? Le deuxième miracle économique, entre guillemets. Mais sur le plan de la démocratie, il y avait pas mal de macadam. Okay. C'est pour la parenthèse. J'avais évoqué deux points. La charge virulente, la diatribe de l'honorable Reza Wittim à l'égard de Joanna Béranger, et les derniers propos de Paul Béranger, ça sera court, sur le dossier Chagos. Donc, pour moi, les propos indignes, et je cite de Wittim, « We were not colonial, pénadissant colon, en maudissant. » Révèle quelque chose de profond. Pour moi, peut-être que j'ai tort, le masque est tombé, la façade a cédé. Et peut-être derrière ces propos outrageux, il y a peut-être deux choses parmi tant d'autres. Soit c'est tout le ressentiment qu'a gardé jalousement le Laura Boutim à l'encontre des Béranger, père et fille confondus, ou c'est l'expression d'une panique. Donc, une travailleuse bangladaise s'enfuyant de la maison de son patron ou patronne, mais il devait y avoir des raisons. Bon, qu'importe les raisons de cet incident, Reza Wittim aurait dû, pendant tout ce temps que Reza Wittim a fait de la politique jusqu'à aujourd'hui, depuis 2007 à 2008, Wittim a évolué sous les ailes protectrices et bienveillantes de son ex-leader, et c'est maintenant qu'il découvre que la famille Béranger a du sang colon, alors que ce même sang colon, du moins le père, s'en est pris au baron de l'insucrière, au patron qui contrôlait le port, donc M. Wittim devrait refaire son pupillage en matière d'histoire politique. Mon deuxième point, pour faire la balance, les derniers propos de Paul Béranger, c'est le traitement du dossier Chagos, par le PM et la tournée générale. En août 2025, quand il était au pouvoir, Béranger avait déclaré que lui-même et le PM, en compagnie de Gavin Glover, avaient négocié un best deal pour Maurice. Maintenant, dans l'opposition, il accuse les deux d'avoir mal fait le travail. C'est ce qu'on appelle un spectaculaire revers de veste ou un revirement de cape qui semble constituer une caractéristique récurrente du style politique de M. Béranger, mais aussi d'autres politiciens. J'allais dire, je termine là-dessus, dans l'amnistie politique nous retient. Bon, donc, en attendant les détails de Paul Béranger sur les traitements du dossier Chagos, je vous dis bonne soirée, au revoir et à la prochaine.
0: Merci Eric. Merci Eric. Donc c'était Eric de Pointe-Sable. Heureusement qu'Eric nous a dit, hein, parce qu'il y a Ban Ki-moon qui vous dit, c'est parce qu'il me trouve une incohérence dans mon discours, et qu'il y a Ban Ki-moon très, très frileux comme aux causes de Paul Béranger ou whatever, parce qu'ils ont pensé qu'il y a Ban Ki-moon qu'il fallait pas toucher. Non. Et là, nous pouvons attaquer tout le monde si besoin attaquer, nous pouvons féliciter tout le monde si besoin féliciter. 18h28, nous sortis pour une pause pub.
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0: 7h31, vous êtes à l'écoute de La Voix, nous Radio H, le Victor au micro, comme tous les jeudis. 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Il y a quelques messages avant qu'ils nous allons en direction de Grand Gob avec Jean. Il y a quand même beaucoup de messages aujourd'hui. Pension vieillesse, pouvez essayer demain à cause fête maman officielle ou non, merci. 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Le mot WhatsApp, etc. Si vous voulez lire avant la fin de l'émission, moi pour dire lire à l'antenne, sinon vous voyez le message. 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Définitivement, on était bien avant l'indépendance, enfin je pense. Stevens de Riambel. Est-ce qu'il nous dit bien avant l'indépendance? Moi, je guette l'histoire. Hein. En même temps, mon parti né à cette époque-là, mon né en 88, donc mon relativement jeune comparé à beaucoup d'immunes. Mais pas croire qu'il nous tient bien avant l'indépendance, parce que la colonisation française et la colonisation anglaise, c'est des affaires complètement différentes. Complètement différent. 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Est-ce qu'il s'en ban pays là dans bien? Ne pas prendre l'Inde comme exemple, parce que l'Inde c'était toujours un pays riche, même avant la colonisation britannique de la Grande Péninsule. Donc, vous pensez, peut-être qu'il y a ban dimoun, après, ça qu'il sur l'opinion, hein, il y a pas de monde qui est pro PMSD, sûrement, je peux dire peut-être qui type Zatan, etc. Ben, PMSD, pas te dire qu'il faut des pas gagner l'indépendance. Je te dis qu'il y a ce moment-là, peut-être qu'il n'a pas type besoin de gagner l'indépendance. Donc, c'est une petite nuance aussi, mais qui est très, très important. Un dernier message avant qu'il nous passe, l'appel. Un dernier message, donc c'est Jean. C'est le même Jean de Grand Gob. Vous pensez Jean qui peut causer bientôt là, si nous retournons là après. Bonsoir, tôt ce matin vers 7h, je passe devant l'église catholique de Grand B. La porte de l'église ne reste fermée, mais les portes de la cour ouvertes. Vous êtes fidèle. Ok. Patina ta page. Donc Donc c'est Christophe qui n'a voulu un message qui dit qu'il tient un respect ce matin et patina tapaz, etc. pour l'église. Donc c'est un exemple de vivre ensemble sans tambour et sans trompette. Et effectivement, c'est une petite affaire qui nous fait qui est important justement pour montrer nos respects envers les autres religions, les autres communautés qui sont autour de nous. Merci Christophe pour ce message. Dans la direction de Grand Gob avec Jean. Oui, non, je peux mélanger parce qu'il y en a quand même beaucoup de messages. je parle à l'antenne, mais vous êtes tout péri, moi, dans radio, en tout cas. Hein. Jean, bonsoir, Jean.
1: Bonsoir, bonsoir à tous les auditeurs de Radio Plus.
0: Non, c'est Radio, on le rate Radio, là.
1: T'as deux radios, hein, non. Ben Marie Lapsus. Excuse-moi. Oui, assez, je m'en peux écouter ça, là. T'allais au Pécouzé. On peut dire, nous causons un peu l'ordre généalogique, ou tu peux dire, on peut retrouver un peu comme un roule, moi aussi pareil, mon côté maternel, sorti dans Pondichéry en Inde, et mon côté mon papa, paternel, mon ancêtre, qui sorti en France. Vous comprenez? Mais comment on trouve ça? Mon sentiment concerné, moi aussi, est-ce que nous choisir, nous, comment nous pouvons nous choisir? Pour pas choisir ça, ben moi aussi, l'île Maurice est un pays pluriel. Vous d'accord, moi?
0: Oui, tout à fait.
1: Mais nous, tous, nous, comme nous avons trouvé ça, santé, reggae, c'est une race mélangée. Vous comprenez? Nous, c'est qui nous était, nous ne sommes pas capables de faire autrement. Mais seulement, sa phrase, hein, pour venant d'un bouc comme en Rétaoutim, ça mot colon là, mais vraiment, il y a une descendante de bassesse extrême, vous connaissez qui fait Maudia Oucha? Parce que moi, j'ai un coup éditorial Emmanuel Edou. Quand il fait ça, écoutez bien, il peut dire en 2021, quand Alain Garnier traite Paul Béranger de colon, en parlement.
0: Oui. Et même si vous défendez.
1: We Resulting, qui dénonce ça avec FMET. Vous comprenez? Contre Samoula, PN Boukoumza, quand on a dit le Wassi, on réfléchit. Mais c'est un homme tout faux, allô?
0: Oui, parce que nous tous d'accord, nous pensons d'accord aussi, Jean, qui c'était un propos raciste. Nous d'accord, là, ça. Mais est-ce que, moi, par exemple, moi, pas qu'on est pour, moi aussi, non, mais vu qu'on reconnaît tout au bas l'ascendance, etc., à chaque fois qu'il nous tout en colère, moi aussi, mon collègue, et mon qu'avant collègue, ben, du monde qui me pas connaît, ben, du monde qui me connaît, jamais, il n'a, jamais, mon répliqué, pas un propos qui est raciste. Donc, oui, oui. Ça l'ibisant, quelque part, l'ibisant, est-ce qu'il est inné ou pas, ça nous pas connaît. Et c'est ça le, voilà. C'est ça le gros problème, là. Nous, bien connaît.
1: Oui, mais, vous connaissez, moi, mon école, mon pas l'école beaucoup, acheté, mon fait, si, mais, moi, tu fais un livre qui motivait, un livre de littérature française, moi, je fais Molière. Un ami qui s'appelle Tartuffe.
0: Oui, le Tartuffe, oui.
1: Quand vous lisez ça, vous pouvez trouver Jean-Outim dans sa vie-là, parce qu'il fait Molière. Tartuffe, c'était un homme pareil, qui paraît un homme parfait, un homme qui te porte le manteau de la fausse dévotion. Vous comprenez? Mais après, il réussit à démasquer lui. Il me fait croire qu'il y a un dévot, au fait, il y a un faux dévot. Vous comprenez? Il fait une cassette derrière sa manteau de la fausse dévotion-là. Et je vous dis comment l'a si bien dit Eric. Mais le masque est tombé. Vous finissez de trouver qu'il y a un homme tout faux. Pour mes affaires, moi, la question que je vous pose, M. Outim, c'est vraiment une chance. Si on ne lit pas la colon, parce que moi aussi, moi, il y a 100 colons. Moi, quoi, beaucoup mauriciens n'en lit. Mais sans, comment vous dire, involontairement. Mais voilà. Mais, mon petit demain, moi, ça, c'est qu'est-ce qu'il a gagné pour l'élection pour y poser là, hein, en 2024. Mais, par colon là qui s'est donné sa ticket là, mais il continue à s'y emparer avec sa colon là, et il est capable de garder ça le sous conscience, me poser sa question là, moi. Moi, dans ce place, moi, tu démissionnes, moi, rends sa ticket là, sa colon là, moi. Ou d'accord avec moi?
0: Oui,
1: jésuite. Mais ou encore, c'est solidaire cet été. C'est ça qui te recommande ni pour être ministre. Même Ram Goulam, il a prérogative, nos ministres, mais il choisit pas ce leader, c'est cela. Laisse de donner Ram Goulam pour qu'un homme ni. Mais il y a encore bien assisé avec un ticket de colon. Et moi, je pense, moi, vous connaissez, moi, je dis, quand vous êtes un dimon dérapé, ou tout dis sapé, moi, je suis l'homme du faible, ça. L'étudiant réagit, mais sinon, à aucun moment, moi, je ne peux pas défendre Jean-Alain Béranger, loin de là. Ni même parce que tout complice ça. Parce que ça fait penser, on a dit, ça, moi, je dégoûte tout ça avant une politicien. Moi, j'ai besoin de mettre une nouvelle race de politicien, là. Tout pour un fou des hauts, ça, 69 votés là. Tout pour des hauts, là. Terminal dans l'opposition. Mais faites le travail, terminal dans l'opposition. Oui, défendre les pépastères. Mais je tout y complice, ça. Vous pouvez comprendre?
0: Yes, yes.
1: Mais moi, me dire, moi, seulement, à aucun moment, mon père n'a jamais mérangé. Non, ni son maman, ni son papa, son parent. C'est ça qui me trouve un peu drôle, moi. Où tu t'en ça, oh, mon père entendait. C'est lui qui me met ça sur le tapis. Lui qui me lance les hostilités.
0: Oui, non, en fait, là-dedans, si nous guettons bien,
1: oui.
0: Si nous guettons bien et qui nous comprend un peu débat, hein, on va dire politique. 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Dans Maurice, nous comprend un peu politique. Mais le oui. 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Appelle ça la rhétorique. Oui. OK?
1: Voilà.
0: Et qu'il y a une affaire, il y a un petit livre. 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Pas pour montrer qu'il me connaît une chose là, c'est pour Bandi Moun connaît, faut le lire. 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Débattre, saisir se convaincre. Et faire du monde gain la rase, énervé, en colère, c'est un ban principe plus simple qu'il y en a pour qu'on gagne débat. Et c'est ce qui n'arrivait.
1: Oui. Ben c'est... Et la façon, moi, je dis, moi, comment il peut causer que madame explique, il peut donner une coquille sortie haut de l'île, net.
0: 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Et c'est ça.
1: Voilà. Là, il montre sur faiblesse.
0: Voilà.
1: Vous comprenez? Jean... Voilà la conclusion que la population finit tirée.
0: Merci, Jean.
1: Mais bien, c'est bien chaque.
0: Oui, merci Jean. Nous passe à quelqu'un d'autre, nous lier un message avant, c'est. Bon, un message de Priya. Priya qui a venu, mais ça, 100% d'accord avec le mot honorable. Moi, je trouve l'Assemblée, là, comme a dit théâtre Les Rois Soleil, pas dans l'intérêt des peuples. This is the leak of steam, make brushing. Merci et bon courage à toute l'équipe de Radio 1. Merci Priya de ce message-là. En direction de Glenpoc avec Radio. Bonsoir Radio.
2: Allô, bonsoir. Salut.
0: Qui manière Radio?
2: Ça va bien?
0: Correct, correct.
2: Là où on comprend un peu la voix là?
0: La correct, la correct.
2: Ah, oui, parce que je me sens portable.
0: Yes.
2: La station qu'on en aime.
0: Allez, allô, non. Yes.
2: C'est
0: non.
2: Bon.
0: Ne pétons beaucoup les temps, Audi et Radio, mais non,
2: oui,
0: allez.
2: Pétons beaucoup de temps. Oui, oui, oui. Asselet, mais ça, c'est pas seulement avec Reza Oudim qu'il est trouvé, qu'il n'est pas placé, pas honorable. C'est pas ça, depuis un peu longtemps, longtemps, là.
0: Exact.
2: Depuis un peu longtemps, moi, déjà, j'ai eu 15 ans, voilà. Parce que combien de politiques nous trouvons, une décennie, combien? Pas capable de compter ça. Alors, c'est là où tu peux dire, on me pose une grande question. Là, tu peux dire où tout va mal dans ce pays-là. C'est là où tu peux dire, quand est-ce que tout se passe bien? Quand est-ce que tout va bien? Alors, moi, je suis capable de dire, ok, et dans 20 ans de cela, qui vraiment, pas bon, c'est pas qualité, mais pas comment maintenant, à suivre, pas comment maintenant. Longtemps, plus tard, moi, j'ai ça qu'a follement commencé. C'était la joie, voici le coup de follement. Tout le monde fait ce qu'on a radrié. Tout est radrié. Alors, j'ai dû trouver de tout déchaîner. Mais vraiment, moi aussi, mon psychien, bien frappé. Pas sa réaction de Rosario Dumas. Faut pas ne croire, mon étendue, c'est une. Là, moi, je dis que ça, qui fait ça. Là, moi, à mon compte, c'est Reza qui fait ça. Un tout comment Reza. Alors, mais à ce que je trouve de ça pour le moment-là, moi-même, ça a l'honorable, là, c'est pas mérite, ça, c'est désagréable plutôt. C'est pas honorable, c'est désagréable. 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Ça, un grand madame, mais il nous dit, assister ça. Mais là aussi, il n'en dit rien. Moi, pas connaître, appelée, tu dis, faut oublier ça, il faut arriver. Alors, je trouvais qu'il est vraiment, vraiment, totalement dégradé. Et en plus, la drogue. Il y a de la drogue qui peut faire. La drogue peut faire la guerre. La drogue peut faire vol. La drogue peut faire viol. Alors, il y a des commis gouvernants. Ah, c'est ça qui nous parle d'accord encore. Hein? Tout le gouvernement venait avec, et avant de l'article 47-13, il y a rappel, en Europe, en 2014. Et là, après, à part ça, tout vient battre l'eau 50-56, 55-5, tout vient majorité même. Mais cette majorité-là, quand on mène ça, hein, il va mener ça nulle part. Plus que la majorité, moi, quand j'ai mon corps, je suis trop correct, je suis trop pensé, je suis honorable. Alors, tout ça là, mais je suis au désagrément. Bien, vilain. Après, je ne sais pas qu'il pas content encore. Qui fait, à cela, tout nous a fait sortir. Quand tu, à le vrai point de vue, je suis correct là. Tu connais tout ce qu'on a, où tu t'entends des affaires, et Joanna, YouTube, là, où tu t'entends ça. Là, il y a un autre qui est un peu préparé, là. Entendez-moi pas aussi. Un autre, l'ennemi, ça va. Il faut qu'on écoute tout en gros, là. On ne connaît pas parlement pour être là. C'est pas l'homme, on ne
0: C'est ça, Radio, ça l'hypocrisie qui est née en politique, là. Fait qu'il banzène en stella. Heureusement, banzène conscient de certaines affaires. Parfois, nous pensons qu'il banzène pas réfléchir du tout, mais être conscient de certaines affaires, parce qu'ils ont trouvé en stella, nous, à l'époque, pas typé trouver ce qui peut passer dans le Parlement. Et mon cas, Radio, par contre, avant qu'il y ait Parliament TV. Avant qu'il n'a, oui. Vous ne pas trop connaître comment on appelle ça exactement, mais vous connaissez pas le nos télévisions. Avant qu'il n'a ça, mais nous, ben, journalistes, nous utilisons le Parlement. Nous obligeons le Parlement à là-bas physiquement. Et crois-moi, c'était pas calme aussi, hein. Les tiens, attaque, etc. Bon, parfois, c'était comique, mais parfois, nous, ban journalistes, m'ont qu'à dire où, quand nous, on appelle ça galerie, quand ban journalistes là-haut, on appelle ça la galerie, nous là-bas, et nous peut rire parce qu'ils nous trouvent des affaires stupides qui peut passer dans le Parlement. 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À ce moment-là, ban dimoun trouver.
2: Voilà.
0: Et je fais sa propre opinion, et je fais le propre opinion, et c'est ça aussi l'important, et me penser qu'il est très important, parce qu'il, là, par exemple, c'est qu'il reste à ôter mine faire, ben, l'IPP a 10 points pour prochaine élection. Ça, c'est clair, parce qu'il dit, on ne peut pas oublier ça.
2: Oui. Et, puis quand tu es body, toi, une beauté, à ce temps-là, tu peux trouver une convivia, et tu viens courir ça par le moment-là. Oui. Tu sais, au moins réaliser, il y a une caméra, à l'autre, pas un énorme. Et là, tu dis, combien? 4, 5?
0: Oui. Radio nous passe à quelqu'un d'autre, nous c'est prend le maximum de personnes avant qu'il nous sorti. Dans la direction de Ménil avec Amine. Bonsoir Amine. Amine? Non. Ena Enti. Bon, Ena me lire un message de Jean-Éric qui a venu un message qui dit l'aube généalogique de Johanna Béranger, ce grand-père maternel, c'était un grand surintendant de police issu de la communauté dit gens de couleur comme les curés Rémi Ollier, etc. Bon, autant qu'il me pas pour réfuter ce qu'il peut dire, etc. Paul Béranger, Inal Saint-Esprit, à l'époque, quand Saint-Esprit était payant, était select. Quand type est bizarre, payé très très cher pour capable aller là-bas. 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Donc, la famille de Paul Béranger n'était pas pauvre. 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Dans la direction de, ben, c'est Ménil, Amine. Bonsoir, Amine.
3: Bonsoir.
0: Qui manière, Amine? Bonne fête.
3: Bonne fête, merci.
0: Non, allez.
3: 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Pour moi, personnellement, Mamou Diaou, s'il passe un an, pour moi, personnellement, il est déjà démissionné parce qu'il garde valeur, ce n'est pas une garde valeur militant. Vraiment, un militant, Mamou Diaou, prends-moi. Un militant, avant l'école, quand il avait un petit problème, mais pas bien du monde, très bien, c'est colon. 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Jamais tu venais demander, qui est le problème? 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Mais c'est ça que je veux dire, moi. Le gouvernement a vu mettre un bon lot, là, beaucoup d'étrangers travaillent sans papier, sans PMI, là. Je travaille, je travaille pour une femme, mais après, je suis obligé de parler, pas connaître mon côté. Mais l'immigration qui peut faire, dit. 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
0: Bon, oui, merci Amine, c'était Amine Dominique, rapidement, avant, dès les autres auditeurs, là, rapidement, avant qu'ils nous rendent l'antenne, juste pour préciser les affaires, un travailleur étranger, il n'est pas forcément quitté, sauvé, aller, parce qu'il y a un problème. 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Faut dire pas qu'il nous reste là, nous vienne bias pour qu'il nous, moi, je veux dire, qu'il s'armine bias, etc. Moi, je veux dire, souvent, nous pensons comme ça, parce que c'est façon plus croustillant de voir l'histoire. 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C'est comme ça qui souvent ben travailler étranger sauvé et qu'elle rôde le travail. 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Ça, il est de mauvaise foi qu'on nous dit ça, qu'on nous pense comme ça. Ça, c'est ban politicien. Laisse ça ban politicien pense comme ça. Parce qu'ils ont un rôle à jouer, ils ont un point à gagner. 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Et Marie-France Cavonneau, un message. Bon, très, très difficile d'écouter un message audio en plein émission, mais bon, récit entre, coupe le micro entre temps. Et je veux dire les personnes de la communauté blanche, c'est ben des gens qui sont très sympathiques, souvent, et qui, parfois, de bien plus sympathiques qui ben nouveau riche. 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Et en plus, nous peut dire qu'ils s'abandent là, pas mal de Mauriciens. Pas oublier qu'ils sont là avant nous tout. Ils sont là avant nous tout. Dans la direction de Beaubassin avec Patrick. Bonsoir, Patrick.
4: Bonsoir, Ashley. Ça va?
0: Yes, Patrick.
4: Oui, moi, je voulais vous poser une petite question, parce que moi, avec Tanza, dit tout seul sur les radios. Monsieur Mandarin, qu'on toujours l'a dit là.
0: Oui. Oui, oui, oui.
4: Non, on va pas connaître ce que on va pas être demandé. Donc, ça veut dire, si nous on vit, on va dire, cause dans l'air du temps, le Canadien, monsieur Mandarin, colonise sur l'île, lui. Hein? Mais, enfin, c'est mais c'est moi, on connaît quelque part, Banane promet un argent, l'eau salatée, là, pensez-vous gagner pour nous bénéficier. Et monsieur Mandarin, en toute humilité, libère une récelle à l'eau salatée. Moi, quand c'est une grande leçon que nous a tiré ça, quand mon pensée, les mettre en avant, nous manque d'humilité. Hein? Nous, qui là, nous mettons justement une grand causé. Et, je vous en fais, montagne dans la semaine, là, maintenant, cause du monopole, c'est un groupe qui, vous connaissez un simple détail, il y a un groupe du monde, par exemple, un groupe famille, qui occupe, ou bien gagne tout contrat, tout un feu de signalisation. Et souvent, comme on roule beaucoup, moi, beaucoup de feux ne vont pas morcer dans la Maurice, là. Et vous dites, ça, c'est ça, hein, maintenant, c'est vrai, une compagnie de transport S, ça m'a dire qu'il non. Je gagne un contrat là, et il y a une fiasco. Alors, peut-être qu'on va voir quand il y a un monopole, nous avons qu'il dise, comment le budget est là, comment on causait au cours de l'émission, quand on va voir qu'au monopole, on va causer une certaine communauté. Mais non, on va voir quand on a un monopole, on va faire quelque chose là, bien. Vous acceptez ça. Et, pour terminer, vous avez une affaire, monsieur Ashley. Et, vous connaissez une pomme appelée Pink Lady.
0: Oui, oui.
4: Vous connaissez la meilleure pomme qu'il a, ça, hein, sur goût top.
0: Enfin, vous connaissez une question perception.
4: Oui, voilà, goût. Voilà.
0: Moi, mon content pour me verre, moi. Si les verres net, les églames, vous plus content.
4: 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Mais vous connaissez, si nous faisons réécrire l'histoire, ça fait en rose. Moi, mon dieu, au fond, Maurice nous fait ça fait en rose. C'est-à-dire, si c'est à Louloulois, tu rentres dans le bois, tu fais un coup de katana. bonne soirée, monsieur.
0: Merci Patrick. Bon, il y a quelques messages, parce qu'il ne va pas vous aller prendre le dimoune, il y a quelques messages qui restaient. Bonsoir Ashley, on dirait que nous n'avons que des politiciens, mais de dirigeants, beaucoup de disputes infantiles, zéro de country management. Bonne soirée, bon courage, c'est un message de Jean-Maurice. Et on a un message aussi de Patrick qui est à La Réunion. Patrick, bonsoir Patrick. Ça dit Ashley, nous ban dirigeants, 1960, trop envie pour gagner l'indépendance. Ils ont dit, fait vote pour l'indépendance, les peuples, type refuser, pays va très mal. 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est type différent, mais la colonie anglaise, la colonie française dans l'histoire est totalement différent comme les peuples et qui responsabilisait surtout de sa bande pays colonial là envers bande pays qu'ils ont colonisé. Donc ça c'est totalement différent. Anglais et français, parce que si je te lis un livre d'histoire qui est né à Maurice, qui n'est créé par un Mauricien, etc., et même un livre ban ancien écrit qui est né, quand ban anglais vini, je te dis comme ça, c'est qui la France, il fait ici, c'est une vraie colonie, c'est pas un poste, c'est pas un outpost, comment nous dire, mais c'est une vraie colonie avec un système, etc. Donc ban français, quand même, il fait beaucoup d'affaires pour Maurice, et que je fais beaucoup d'affaires pour ban pays qu'ils ont colonisé, ban l'île qu'ils ont colonisé. Bonsoir Ashley, on ne choisit pas sa famille, et étant du peuple, un peuple multiracial, c'est se poser des questions. Qui nous sommes. C'est Marjorie qui a venu un message. Merci Marjorie. Et donc voilà, quand on nous fait un peu le tout, et moi, il y a une affaire qui m'envie des autres. Il y a une citation de Jean-Paul Sartre qui souvent, moi, me répète moi ça. Surtout, connaît quand on passe au titre de bande famille, de bande illustre famille, etc. Et qui, ou parfois quand aux enfants, du monde pointe du doigt parce qu'ils sont sortis d'une cité, ou ça, si, ou pas comme ça. L'important, la citation, on va dire la citation exacte, mais parce que c'est dans la tête, l'important, ce n'est pas ce qu'on a fait de nous, mais ce que nous faisons de ce qu'on a fait de nous. Donc réfléchis un peu sur sa phrase là, et que peut-être qu'il y en a ben du monde capable d'apprendre un petit guide pour arrêter du monde colon. Merci à tous, merci ben du monde, à tout du monde qui n'a pas de message, et ben du message qui m'a pas de répondre, bien sûr, moi pour répondre individuellement. Merci à tous, et à la semaine prochaine.
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0: mais si vous écoutez Giovanni, c'était à NS1. Nous retrouvons tout de suite Vince Brian pour une point info. 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
0: Merci beaucoup, Vince Stalin, Zouen.
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0: 6h12, voici le communiqué de la météo pour Maurice. C'est mis à 16h30 ce jeudi 28 mai. Des nuages venant de l'est influencent le temps local, un ciel mi-couvert. Ce soir et demain matin avec des averses principalement sur la moitié est de l'île, au nord et sur le plateau central. Ces averses seront modérées, des poches de brouillard aussi sont attendues sur les hauteurs. À savoir que des développements nuageux sont prévus pour l'après-midi, demain après-midi à l'ouest, au sud-ouest, avec des averses localisées ailleurs, un ciel mi-couvert de manière générale. Le mercure affiche une minimale entre 17 et 19 degrés sur le plateau central, entre 21 et 23 degrés sur le littoral. La maximale sera entre 23 et 25 degrés sur le plateau central, entre 27 et 30 degrés sur les régions côtières. Le vent souffle de l'est, environ 20 km, s'affaiblissant légèrement demain. Quant à la mer, elle est forte au-delà des récifs, avec des houles du sud de l'ordre de 2,50 m. Les sorties en haute mer sont déconseillées, marée haute justement, à 23h21 et demain à 12h22, marée basse demain à 6h10 et le lever du soleil est prévu pour 6h37.
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les avis de décès de Monsieur Bisundet Kistomoen. Monsieur Bisundet Kistomoen, connu sous le nom de Daram Kesto, âgé de 71 ans. Le convoi sortira du domicile de son fils, Monsieur Kamal Kistomoen, à Route Royale La Flora, demain, 29 mai à 9h30, pour se rendre à l'incinérateur de Grandbois. Le décès de Madame Marie-Olivia Marjoline. Madame Marie-Olivia Marjoline, connue sous le nom de Marjorie, âgée de 58 ans. Le convoi sortira du domicile de son fils, Monsieur Christopher Jolicoeur, au numéro 45, Alfred Bernard Street, Rochebois, demain à 11h, pour se rendre en l'église Notre-Dame de l'Assomption à Rochebois et de là au cimetière de Cassy. Le décès de Monsieur Louis-Carl Amaïs. Monsieur Louis-Carl Amaïs, âgé de 61 ans, le convoi sortira du domicile de son épouse, Madame Irène Amaïs, morcellement Saint-Antoine-Goodlens, demain à 11h pour se rendre en l'église de Sainte-Claire à Goodlens et de là au cimetière de Poudre d'Or Village. Le décès de Monsieur Prabhakar Bachou. Monsieur Prabhakar Bachou, connu sous le nom de Leroy, âgé de 62 ans. Le convoi sortira du domicile de son épouse, Madame Padmini Bachou, à Route Royale Plaine des Roches, demain à 13h, pour se rendre au crématorium de Plaine des Roches. Le décès de Madame Velumbal Elama. Madame Velumbal Elama, connue sous le nom de Mamamba, âgée de 91 ans. Le convoi sortira de sa résidence au numéro A1, avenue Filao Paille, demain à 13h, pour se rendre au crématorium de Paille. Le décès de Monsieur Jagannath Ramnath. Monsieur Jagannath Ramnath, connu sous le nom de Akhtar Roshan, âgé de 57 ans. Le convoi sortira du domicile de son épouse, Madame Shama Ramnath, à Ramnath Lane, Brisé-Vertière, demain à 13h, pour se rendre au crématorium de Pont-Bondieu. Le décès de Monsieur Lechman Moabir. Monsieur Lechman Moabir, connu sous le nom de Bail Lechman, âgé de 88 ans. Le convoi sortira du domicile de son fils Mahendra Moabir à Canlabou, Terre Rouge, demain à 13h pour se rendre au crématorium de Sipaï Brûlé à Vallée des Prêtres. Le décès de Madame Marie Ruby Tourny Gullifère. Madame Marie Ruby Tourny Gullifère, ex-habitante de Rochebrune, connue sous le nom de Ruby, âgée de 75 ans. Le convoi sortira de la chapelle ardente de Mourard, Route Royale Petite Rivière, demain à 13h pour se rendre en l'église Notre-Dame de Montroche à Rochebrune et de là à l'incinérateur de Bambou. Le décès de Madame Marie-Christiane. Madame Marie-Christiane, connue sous le nom de Janine, âgée de 71 ans. Le convoi sortira de la chapelle ardente de Mourard, Route Royale Petite Rivière, demain à 13h15 pour se rendre en l'église Notre-Dame du Bon Pasteur, abbaye du Tombeau, et de là au cimetière de Rochebois. Le décès de Monsieur Louis Fernando Marie. Monsieur Louis Fernando Marie, âgé de 54 ans. Le convoi sortira de la chapelle ardente de Mourard, Route Royale Petite Rivière, demain à 14h pour se rendre à l'église du Saint-Sauveur à Bambou et de là au cimetière de Notre-Dame-des-Anges à Maillebourg. Le décès de Monsieur Maën Sobron. Monsieur Maën Sobron, connu sous le nom de Anoup, âgé de 44 ans. Le convoi sortira du domicile de son père, Monsieur Lechmi Parsad Sobran, à Trudodous Road, Bramstan, demain à 14h30 pour se rendre à l'incinérateur de Beauchamp. Et le décès de Monsieur Roland Sidney Gingambar. Monsieur Roland Sidney Gingambar, connu sous le nom de Sidney, âgé de 60 ans. Le convoi sortira du domicile de son fils, Monsieur Louis Anthony Jonathan, au numéro O1A. À Nicole Road, Beauvallon, demain à 15h pour se rendre en l'église de Notre-Dame-des-Anges à Maillebourg et de là au cimetière de Petit-Bel-Air. Radio One présente ses sincères condoléances à toutes ces familles endeuillées.

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0: sur Radio 1, Jack Charrier avec Etana. Super, je suis là pour vous. Ah, ça sent là, ça donne vraiment happiness. Yamenen, ça fait, comment dire, bien positif en tout cas. C'est comme ça justement qu'on voulait vous retrouver dans cette émission Good Vibes.
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0: Salutations à tous, bonsoir et bienvenue, qui manière, c'est jeudi, c'est votre émission Good Vibes et comment je suis contente de vous retrouver ce soir aux côtés de Keshav pour vous tenir compagnie jusqu'à 22h bien sûr, Zodi Good Vibes avec tout ben bon son reggae, ségué pour accompagner Zut, hein. Peut-être que vous êtes à la maison, peut-être que vous êtes au travail, je sais pas ce que vous faites en ce moment en route, en tout cas merci de passer la soirée avec nous, The Content Reggae Music, et ben vous êtes au bon endroit parce que c'est ce qu'on va vous proposer. Surtout durant la première heure. Et si vous êtes content, c'est Game Music aussi, Nena. Ben, le bon plan pour vous, ça c'est à partir de 20h avec nos spéciales Segue, comme chaque jeudi de manière générale, hein, sauf quand nous faisons un petit spécial. En tout cas, ben, merci beaucoup pour la semaine dernière. On a eu, alors là, un extra bon retour de l'émission qu'on avait proposée autour des sons de Black Ayo. Et waouh, c'était quelque chose. Alors aujourd'hui, du coup, qu'est-ce que nous proposer durant la première heure? Ce sont des ban reggae qui se connaissent, mais surtout ban reggae bien qui mettent nous dans la joie, comment dire. Puis c'est ban reggae vraiment Carmenens a fait avec une sonorité en majeur, donc très positif et très solaire. M'espérer, en tout cas, ça faisait plaisir. Si je vous dis, peut-être, c'était un petit coup de mou. Eh ben, accrochez-vous, en tout cas, à cette belle playlist concoctée, préparée avec beaucoup, beaucoup d'amour. En même temps, ça carrément aussi avec nous, un petit message dédicace, petit coucou au 58 53 77 21. N'hésitez surtout pas à nous dire ce que vous faites, à partager quelque chose. Anything, vous êtes une envie, partagez avec nous. Me rappelez ce numéro-là, 58 53 77 21. Donc voilà un peu. Et puis, j'aurai aussi un ticket à vous offrir. Je vous en dis plus tout à l'heure. Allez, Keshav, non, allez, Living It Up avec Damien Junior Marley sur Radio 1.

0: and Reggae sur Radio 1 pour vous faire plaisir. Allez, petit coucou à Jason Richardson de la part de ce chéri, en tout cas qui embrasse les bien bien fort, et les enfants aussi, de gros bisous et plein de je t'aime. Bonne nuit, très belle soirée en tout cas à l'écoute de Radio 1. Vous restez connectés, on va marquer une pause et juste après je vous invite à Keep Cool avec monsieur Marcus Gad quand même, qui débarque dans quelques instants. Très très belle soirée à vous. N'oubliez pas de nous écrire 58 53 77 21.
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0: Radio 1, 19h30.
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Pouf. Ça nous donne la pêche en tout cas. J'adore ces paroles-là. Et prenez les temps. Écoute-les, réécoute-les de temps en temps quand vous êtes capable. 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À l'écoute de Radio 1, allez, au 58 53 77 21. Mais c'est vrai qu'il y a Corée, comme il fait un petit coucou à tout mon camarade, Alan, la garde. Mais c'est vrai qu'il y a Corée, qu'Alan fait bon garçon, pas fait bêtise, porte-toi bien, gros bisous, c'est de la part de tes chers camarades. Elisa, l'eau 58, 53, 77, 21. Et puis plus récemment, Protégé nous a proposé Big 45, on va l'écouter tout de suite, suivi d'une bonne chronique, vous êtes.

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0: Bonsoir, vous écoutez Radio 1, il est 20h. L'info, c'est tout de suite avec vous, Vince Bryan. Bonsoir.
1: Bonsoir Ursula, bonsoir à tous. Kumar Anand, habitant de Planemanian, âgé de 44 ans, a été arrêté cet après-midi à la suite de son interrogatoire à la Financial Crimes Commission pour une série d'escroqueries. On le soupçonne d'avoir empoché 3,5 millions de roupies en faisant miroiter une vie meilleure au Canada à plusieurs Mauriciens. Il les aurait piégés sur les réseaux sociaux à travers de faux profils. La Financial Crimes Commission a l'intime conviction qu'il a fait d'autres victimes, qu'elle invite d'ailleurs à se manifester afin que le mis en cause cesse de nuire. Il devra être traduit en cours d'ici demain. Joanna Béranger souhaite tourner la page après les excuses du ministre Reza Yutim et recentrer le débat sur la disparition de l'aide-soignante bangladaise. Dans un post Facebook, le ministre a reconnu avoir eu tort d'utiliser le terme « colon » au Parlement. Il estime cependant que la députée l'avait injustement attaqué en visant sa mère. Joanna Béranger, elle, insiste sur l'essentiel, retrouver la jeune femme disparue et s'inquiète de son sort, notamment après l'annonce d'une récompense pour obtenir des informations. Coup de filet contre le séjour illégal dans le Nord, 13 ressortissants bangladais et népalais ont été arrêtés hier matin lors d'une vaste opération menée par la Special Team Metropolitan North Division dans les régions de Vallée des Prêtres et d'Abercrombie. Supervisée par l'ASP Domon, cette opération ciblée s'est déroulée entre 3h et 7h30. Selon la police, la majorité vivait et travaillait clandestinement à Maurice depuis plusieurs années. Certains comptent jusqu'à 7 ans de séjour illégal. Et à l'étranger, un homme a été arrêté après une attaque au couteau ayant fait 3 blessés dans une gare en Suisse. Selon la police, les victimes, 3 Suisses âgés de 28, 43 et 52 ans, ont été hospitalisés. Le suspect, âgé de 31 ans, aurait utilisé une arme blanche, tandis que le mobile reste inconnu et fait l'objet d'une enquête. Ce qui marque la fin de ce point sur l'actualité. Merci de l'avoir suivi. Je vous retrouve à 21h.
0: À tout à l'heure. Merci Vince.

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The Prophecy sur Radio 1. Ja, oh, pour vous, The Prophecy, qui sera en tout cas dans Capital très très très prochainement, à savoir le 30 mai prochain, du côté du Café du Vieux Conseil, à partir de 19h, The Prophecy and Friends, dans Capital, Pena aussi, Johan, Saya, et DJ Dylan, en tout cas pour cette belle soirée. Vous savez quoi, ce soir, Nuna, des billets d'entrée justement pour sa soirée-là, à vous offrir pour qu'ils se gagnent ça des billets là. Alors c'est pour deux personnes, hein, vous êtes capable d'aller avec la personne de votre choix ce samedi, donc 30 mai, du côté du Café du Vieux Conseil. Pour qu'ils se capable de gagner ça billet là, vous êtes là jusqu'à 21h pour jouer avec nous et répondre à la question. Alors seulement c'est bizarre, envoyez une seule fois la réponse. Envoyez-nous 100 messages, s'il vous plaît. Si vous nous envoyez plus d'un message, vous serez automatiquement disqualifié. Donc, un seul message suffit pour qu'ils nous capables faire le tirage au sort comme il se donne. Donc, quand vous pouvez envoyer un message et que c'est la bonne réponse, automatiquement, on peut participer dans nos tirages tout à l'heure. Donc voilà, ça c'est clair, hein. Vous avez nous des fois la même réponse, disqualifié automatiquement. Allez, la question est très très simple, hein. Franchement, c'est easy, mot pensé, easy peasy. Écoutez bien, quel est le nom du chanteur de The Prophecy? Parce que The Prophecy, c'est le groupe. Mais le chanteur, comment, c'est vrai, donc, moi, y appeler. Vous êtes avec nous, vous êtes bonne réponse. Vous rappelez, vous êtes en message WhatsApp au 5853 7721. Vous nous écrivez la réponse suivie de votre prénom. Une seule fois, une seule réponse suffit. Et vous repartez ce soir avec les deux tickets d'entrée. Je rappelle que vous pourrez également acheter vos billets à travers le réseau Otayo. Et dépêchez-vous, hein. Ça va être quelque chose de très sympa, The Prophecy and Friends dans Capital. Allez, Nathan, c'est pas une bonne réponse. Entre-temps, nous avons Rasnine qui peut débarquer, Rousse, là, c'est Rousse, tout le monde dans ce genre. Mais je connais.

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0: Drogue et les vivants, amène Lila O avec Black Ayo. Et tiens, Corentin, Laurie Diwan.
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0: 20h30.
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Lune, l'eau, Radio One. On rappelle qu'il y en a un jeu en cours. Il vous reste quoi? 20 minutes 20, plus de 20 minutes. 23 minutes. Entre 22 et 23 minutes. Poudjanou, quel est le nom du chanteur de The Prophecy? Comment y appeler? Il nous faut une bonne réponse suivie de votre prénom, mais une seule fois. Hein, vous nous l'envoyez une seule fois. Mais encore faut-il que le nom soit bien écrit. Mm-hmm. Vous envoyez nous un message. Vous espérez bien écrire ce nom. Hein. Donc voilà, vous avez donné des bonnes petits tips. Comment vous êtes capable de nous une bonne réponse? L'eau 58, 53, 77, 21. Pas oublier votre prénom, comme ça, vous capable plus facilement inscrire votre nom pour notre tirage au sort. Donc voilà comment ça se passe. Vous nous écrivez, vous nous envoyez la bonne réponse et vous repartez ce soir, je l'espère pour vous, avec deux tickets d'entrée pour assister à cette belle soirée The Prophecy and Friends dans Capital, qui se tient ce samedi 30 mai à partir de 19h au café du Vieux Conseil. Info et pré-vente, hein, c'est sur le réseau Otayo. Allez, voici Lion Vibe et la fausse maman, et on embrasse toutes les mamans qui nous écoutent. On n'oublie pas, ce week-end on célèbre les mamans, la fête des mères. Donc Aïla, c'est la maman qui écoute nous. Ben, embrasse bien fort.

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Sydney Alfred sur Radio 1 Zoé, me la musique. Allez, un petit salut à David Nicolas Levasseur qui écoute nous ce soir. Courage et force à toi, bon Dieu. Accompagne-toi dans Dan, te cimer et aide-toi. Voilà, please, bonne soirée, c'est la part de Dan. Eh bien, écoutez, malheureusement, la playlist est déjà faite. Hein, on essaiera de vous faire plaisir une prochaine fois avec joie. Gros piou-piou qui est très belle soirée au 58-53-77-21. Ça veut une seconde petite message à raconter avec ce PFR qui peut faire fréquence de là, comment ça peut passer, pas hésiter. Dis-nous un petit salut, l'eau, nos boîtes. Ça va aller, Racine, Rasta tout de suite avec Racine. Allez.

Yes. Allez, plus que 4 minutes maintenant à jouer avec nous. Je rappelle la question qui vous permet de repartir avec 2 tickets d'entrée pour la soirée The Prophecy and Friends dans Capital. Quel est le nom et le prénom et le nom du chanteur, justement, de The Prophecy? C'est à vous une autre réponse avec votre prénom. Et tout à l'heure, bien sûr, nous pouvons faire un petit tirage. À côté où? Blackness Crew et que Lady J pour vous.

0: Excellente soirée, vous écoutez Radio One, il est 21h. L'info tout de suite avec vous, Vince Bryan, bonsoir.
1: Bonsoir Yoshula, bonsoir à tous. La direction de Tribeca Mall informe le public que suite à un incident mineur survenu cet après-midi dans le food court, notamment un départ de feu, que toutes les mesures de sécurité nécessaires ont été immédiatement prises par la direction et les autorités concernées. Par mesure de précaution, le food court restera fermé ce soir afin de permettre les vérifications et interventions nécessaires. Le reste du centre commercial demeure opérationnel et accessible au public dans des conditions normales et sécurisées. Munawwara, c'est le prénom de la ressortissante bangladaise évoquée lors des échanges tendus au Parlement entre Joanna Béranger et Reza Yutim. Cette aide-soignante aurait disparu et une prime de 100 000 roupies a récemment été proposée pour tenter de la retrouver. Une pratique d'un autre temps qui ne devrait pas avoir sa place à Maurice, selon Faisal Ali Bigan, qui représente des travailleurs étrangers. Il estime que certaines personnes pourraient être tentées de malmener quelqu'un pour une telle somme d'argent. Le syndicaliste affirme ne pas savoir qui est à l'origine de cette initiative, mais il estime que tous les Mauriciens veulent désormais connaître ce qui est arrivé à la jeune femme. Une employée de maison, son époux et un bijoutier ont été arrêtés dans le cadre d'une enquête sur le vol de bijoux et d'argent totalisant plus d'un million de roupies dans une résidence à Moka. Le vol aurait été commis entre le 24 et le 27 mai dans une maison située à Gentilly. Les bijoux en or ainsi qu'une somme de 40 000 roupies ont disparu d'une chambre. Soupçonné par la propriétaire des lieux, l'employé de maison a été interpellé par la CID de Moka, tout comme son mari et un bijoutier d'ébène. Selon la police, les deux premiers suspects auraient reconnu leur implication lors de leur interrogatoire. Et à l'étranger, 16 élèves ont péri et 79 ont été blessés dans l'incendie en pleine nuit d'un dortoir dans un pensionnat de filles au Kenya, annoncé ce 28 mai 2026, le gouvernement, indiquant que les causes du feu étaient pour l'heure inconnues. Ce qui marque la fin de ce point sur l'actualité. Merci de l'avoir suivi. Je vous retrouve à 22h.
0: Merci beaucoup Vince, à tout à l'heure.
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L'équerre, ah oui, M. Lion sur Radio 1, Segeba dans l'équerre. Pour entamer la dernière partie de votre Good Vibes, le Radio 1, là, nous propose de Tchatou Ban son plus récent de 2026, puis une petite nouveauté du mois de mai, mais aussi un petit retour un peu plus tôt, en avril aussi, qui est un bon petit son. Donc là, c'est vraiment entre les Segué et le reggae. Entre temps, The Carl continue à envoyer nous ce petit message. Pour rappel, c'est bon, on a terminé pour le jeu. Je vois le dernier message qu'on prend d'ailleurs, c'est celui de Mercia qui est inscrite maintenant, à partir de maintenant, dans notre tirage au sort. Donc vous devrez se connecter, vous avez été si nombreux en plus à nous envoyer la bonne réponse. Donc c'est Dinsué, reste connecté, reste branché Radio 1, nous téléphone la personne qui paie réel avec ce billet dans quelques instants. Alors, qu'est-ce qu'on fait? Positivité plie. Oh, allô, oui, nous allons dans positivité toujours depuis là avec Benting et Oyson sur Radio 1. Ah, en plus, tout à l'heure, on a reçu un petit message sympa. Celui de Sandy du côté de Maïbourg. Sandy qui dit coucou, conseil à Black Ayo, titre au top, gagne gros vibration. Quand prochaine édition? Très bonne question. Eh ben, ça, il faut demander à Pepsi, hein. Il faut demander à Pepsi. Ben, je sais pas si les amis de Pepsi nous écoutent. Mais voilà, le message, je pense, est bien passé. Sandy, gros piou piou qu'à vous. En plus, là, le titre qui arrive, c'est Oyson aussi qui a assuré de ouf. Il était au concert de Black Ayo samedi dernier. Allez, non, allez. Positivité, plie haut, le Radio 1.

0: to be conscious, une voix que vous connaissez bien, The Prophecy, le chanteur. Mais aujourd'hui, on vous a demandé depuis tout à l'heure quel est le nom de ce très cher chanteur, de la voix même de ce groupe The Prophecy. Et vous avez été vraiment très nombreux à nous envoyer la bonne réponse. Quelques petites fautes quand même sur le nom de famille, mais celle que nous avons avec nous au téléphone, elle a fait un sans faute et c'est Charlène du côté de Curepipe. Bonsoir Charlène.
1: Bonsoir, c'est
0: Sheila, ça va? Ça va bien, merci, et vous?
1: Très bien, merci.
0: Vous avez passé une bonne journée?
1: Très bien, merci. Et toi?
0: Oui, tranquille, on travaille et c'est pas mal du tout. Alors vous, qu'est-ce que vous avez fait? Vous avez travaillé? Vous étiez à la maison?
1: Oui, j'étais à la maison.
0: D'accord. Qu'est-ce que vous faites là? J'ai l'impression que vous êtes très occupée.
1: Non.
0: Non? Vous êtes sur haut-parleur parce qu'on entend des échos.
1: Eh oui.
0: Ah, trouvez-nous la caméra partout. Alors pour... La caméra de téléphone, qu'est-ce que je peux dire? Alors pour une meilleure expérience, allons se parler normalement, hein, sans main libre.
1: Allez.
0: Super. Super.
1: Voilà,
0: merci.
1: Bon?
0: Allez. Oui, c'est bon, c'est parfait. Du côté de Curepipe, il fait frais.
1: Oui, il fait froid, en fait.
0: Ça a déjà commencé.
1: Avec les petites pluies.
0: Ah, waouh.
1: Moi, j'aime bien, par contre.
0: Ah, ben moi aussi. Hein. Non, c'est vrai, hein, moi, je suis née, j'ai grandi à Curepipe. Fouf, ça, tu ferais ces Curepipe pleine lutte, ça.
1: Exactement.
0: Avec la petite pluie fine du.
1: Dormi bien, mange bien, mais pour réveiller le matin, un petit peu problème.
0: Ça, c'est galère, j'avoue.
1: Exactement.
0: Mais, c'est tellement, tellement bien de, voilà, quoi, de profiter sa petite grisaille, là, ce petit lapli, un petit fraîcheur, oulala. En tout cas, profitez bien de l'hiver, ça ne vient que de commencer, ça vient de commencer. Donc, vous avez quelques mois, en tout cas, à profiter avant que la chaleur ne recommence. Alors,
1: Matrice,
0: Charlène, qu'est-ce qu'il y a au Caraï, là?
1: Aujourd'hui, on a passé commande, du pain et frites,
0: ouais.
1: Aussi poulet.
0: Maman, vous avez bien mangé?
1: Oui.
0: Super. Alors Charlène, cette question-là qui vous permet de repartir avec deux tickets d'entrée pour le concert The Prophecy and Friends dans Capital, dites-nous quel est le nom et le prénom de la voix de The Prophecy.
1: Mervyn Clady.
0: Et c'est une bonne réponse.
1: Oui.
0: Mervyn Clady, oui, c'est une bonne réponse. Mervyn Clady, parce que j'ai aussi eu Mervyn Kelly, qui n'est pas du tout le cas. Non, c'est Mervyn Clady, en tout cas une bonne réponse qui vous permet de repartir avec deux tickets d'entrée justement pour cette belle soirée, ce samedi 30 à partir de 19h au Café du Vieux Conseil. En tout cas, vous allez profiter de cette belle soirée, j'espère, Charlène.
1: Ah oui, bien sûr. Mervyn Clady, oui.
0: Ouh là là. Alors, est-ce qu'il y a une chanson là? Quelle est votre chanson préférée de The Prophecy?
1: Enfin, j'aime toutes ces chansons.
0: Mm-hmm. Est-ce qu'il y a une chanson particulière qui résonne, qui vous parle?
1: L'amour vrai.
0: L'amour vrai?
1: Oui.
0: Est-ce que vous voulez l'écouter avec nous ce soir?
1: Oui, merci.
0: Allez, ben, on va faire ça. Que chef qui a la réalisation. Il a tout de suite une tape ce qui brode comme ça, vite il a rôde sa santé là. Bon, on va l'écouter ensemble, en tout cas pour vous faire plaisir, ma très chère Charlène. De gros pioupiouk.
1: Et bonjour à vous aussi. Bonne fête à toutes les mamans pour dimanche.
0: Oui.
1: Je vous embrasse fort, nos héroïnes.
0: Oui.
1: Sans eux, nous ne serons pas là.
0: C'est sûr. On embrasse très fort, en tout cas, toutes les mamans qui nous écoutent. Merci beaucoup, Charlène.
1: Merci à toi.
0: Une bonne soirée. À bientôt.
1: À bientôt.
0: Allez, l'amour vrai, ça arrive tout de suite. The Prophecy sur Radio 1.

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anonyme, Laurie Diwan et Bateau Pena, gouvernail, Pouzo, est allé. On a Mercia du côté de Forêt qui nous dit merci d'avoir dit mon nom à la radio, mais avec plaisir, Mercia, je vous embrasse fort, fort, fort. Une très, très belle soirée à l'écoute de Radio One, toujours dans cette émission. Good Vibes, on est là avec, avec Touban, Good Vibes, justement, à vous partager. Salut, ouf, extra frais, saucette dans les pieds. C'est ma vie, un petit coucou à l'amour de ma vie, Julien Ismaël, je t'aime, mon gros lolo. Merci beaucoup pour tout, je t'embrasserai fort et bon courage à toi. Mon vie, c'est toi que tu es la tête et non la queue. Garde toujours la tête haute, me connais, qui te pousse à monter à l'épreuve là. Et j'ai confiance en toi, mon cœur, bonne nuit. Merci, du, merci beaucoup, ma vie, pour les gentils. Je vous embrasse aussi très, très fort. De quel côté vous nous écrivez là? Parce qu'une tièce, c'est tout ça là, infinie. Oh, mais pour l'hiver, j'imagine que ça doit être dans les hautes plaines Williams, hein, parce que sa qualité frais là, là, donc pour lui, il est frais comme ça. pas encore, en tout cas. Une très belle soirée à vous. Allez, on a ce son que vous aimez bien en ce moment, Billy Gunn et Authentic Groove réclame infinie.

qu'elle est du côté de Beaubassin, hein, fait extra frais. Comment l'émission finit, mon père roussir ma couette. Merci pour le message. Je vous aime. Et ben, moi aussi, je vous aime très, très fort. Une très belle soirée à vous. Et, réchauffe-vous bien, comme il se doit. Là, on va terminer cette émission avec Virginie et Miserno. Au plaisir de te retrouver, à l'antenne la semaine prochaine, hein, 19-22. Sinon, ce samedi, nous serons du côté de Associated Textiles, entre les serviettes, les torchons, tout ce qui est literie. En tout cas, très, très belle soirée. À bientôt. Merci, Keshav, à la réalisation. On se retrouve donc la semaine prochaine et on se dit au revoir avec Virginie Miserno.

0: 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Le dernier point info de cette soirée avec vous, Vince Bryan, bonsoir.
1: Bonsoir Yoshida, bonsoir à tous. Kumar Anan, habitant de Plaine-Magnan, âgé de 44 ans, a été arrêté cet après-midi à la suite de son interrogatoire à la Financial Crimes Commission pour une série d'escroqueries. On le soupçonne d'avoir empoché 3,5 millions de roupies en faisant miroiter une vie meilleure au Canada à plusieurs Mauriciens. Il les aurait piégés sur les réseaux sociaux à travers de faux profils. La Financial Crimes Commission a l'intime conviction qu'il a fait d'autres victimes, qu'elle invite d'ailleurs à se manifester afin que le mis en cause cesse de nuire. Il devra être traduit en cours d'ici demain. Coup de filet contre le séjour illégal dans le Nord. 13 ressortissants bangladais et népalais ont été arrêtés hier matin lors d'une vaste opération menée par la Special Team Metropolitan North Division dans les régions de Vallée des Prêtres et d'Abercrombie. Supervisée par l'ASP Domon, cette opération ciblée s'est déroulée entre 3h et 7h30. Selon la police, la majorité vivait et travaillait clandestinement à Maurice depuis plusieurs années. Certains comptent jusqu'à 7 ans de séjour illégal. Une douzaine de syndicalistes du secteur de la santé ont tenu une manifestation devant l'hôtel du gouvernement à la mi-journée. Ils réclament le paiement des heures supplémentaires et de certaines allocations dues depuis un an. Participant à la manifestation, Rishi Persan, président de la State Employees Federation, dénonce également le manque de dialogue avec le ministère de la Santé. Cette situation engendre la démotivation des employés, selon lui. Et à l'étranger, le premier ministre israélien Netanyahou a déclaré avoir donné l'ordre à l'armée de prendre le contrôle de 70% de la bande de Gaza. Au Liban, de nouvelles frappes israéliennes ont fait au moins 14 morts, tandis que l'Iran et les États-Unis s'accusent mutuellement de violer le cessez-le-feu après un échange de frappes. Et c'est ici que prend fin ce Flash Info. Merci de l'avoir suivi. L'info revient demain matin.
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